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1: Comment ça va ce matin? Mardi 16 septembre, bienvenue sur LRJ. Vous vous réveillez tranquillou avec nous, vous ouvrez les yeux. Les yeux qui collent, la laine pas très fraîche. Ouais, c'est ça le matin. Ouais. J'espère que tout va bien en tout cas, c'est Thibaut. J'ai tous vos hits préférés et j'ai aussi vos moments préférés de Manu. 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

0: Vous partez bosser ce matin avec énergie, c'est mardi, c'est le 15 septembre. Vous partez peut-être bosser ou alors vous rentrez du taf si vous avez taffé toute la nuit. Quoi qu'il, on est ensemble ici, on est entre nous. Entre 4h et 6h tous les matins, on se fait les plus gros hits, les plus gros hits énergie, les plus gros bangers. Puis on se fait aussi les meilleurs moments de Manu. Vous vous marrez tous les matins, avant de retrouver Manu tout à l'heure à 5h55, les meilleurs moments de l'émission. Et ben ça se passe là, écoutez.
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2: Et nous partons à la recherche du Graal, ouais. Du meilleur yé dans une chanson. Quel est d'après vous le meilleur yé dans une chanson? Vous nous appelez au 0 870 42 48. Il y a des propositions qui arrivent aussi sur l'application Manu sur Énergie. Vous nous envoyez des messages vocaux, on les sort tous, toute l'équipe est là à sortir les sons. On sort, mais bien sûr. Est-ce qu'un jour il y en a un qui va faire l'unanimité? On se dit putain, ouais, c'est le meilleur yé. On en écoute pas mal depuis tout à l'heure. Nickelback. Marion a proposé Outcast aussi. Ça marche. Usher, yes. Jeff est parti dans ses références.
3: Mais il est bon.
2: Mais ça marche, Elton John. Ouais. On a Victor avec nous au téléphone qui a un yé à nous proposer. Bonjour Victor.
4: Et bonjour Manu, bonjour toute l'équipe.
2: Quel est le meilleur yé dans une chanson qu'on puisse trouver aujourd'hui? Victor, on t'écoute.
4: Alors pour moi, c'est clairement c'est Maroon 5, Misery.
5: Oh yeah.
6: Oh yeah.
5: Ouais.
6: En plus, il l'a dit deux fois.
5: Ah, il est franc celui-là.
2: Il est bien. Oh yeah. Ouais, c'est pas trompé.
5: Non.
2: Ah ouais, il est bien.
4: Merci. C'est le meilleur.
2: Merci beaucoup Victor de nous avoir appelé. Quel est le meilleur yé dans une chanson? On a Manuela qui est avec nous. Bienvenue sur Énergie Manuela.
7: Bonjour Manu, bonjour toute l'équipe.
2: On t'écoute.
7: Alors pour moi c'est Bruno Mars, hein, c'est Mario.
2: Parce que moi, je le réécoute.
5: Allez. T'as vu, il est en ricochet.
2: Ouais. Allez, bien,
5: il est fort.
2: Allez, bien, Manuela, on le met de côté, celui-là. On part à la recherche du meilleur yé. Merci beaucoup de nous avoir appelés. Si vous en avez encore,
3: ouais.
2: Jeff.
3: Nirvana, Lithium. In a days, 'cause I found
2: God. Yeah. Très bon yé,
3: il est beau.
2: Bah c'est le yé écorché quoi.
3: Ouais.
5: À faire des meilleurs. Hein.
2: Ah il est fort.
5: Oh là là.
2: Puis il en manque plusieurs à la suite hein. Il n'arrive pas.
5: Et son propre.
2: Attends, il est long. Et pourquoi il l'a appelé Lithium la chanson, il aurait dû le payer. David est là, bienvenue sur Énergie David.
4: Salut Manu, salut l'équipe.
2: T'as un yé à nous proposer?
4: Oui, moi c'est LMFAO. On Party Rock Anthem.
5: Timide.
2: C'est quoi?
5: Il y en a pas.
2: C'est quoi? Il peut penser à quoi? Quelqu'un qui parle et d'un coup il pète. Il a pas fait exprès. Tu vois, c'est vraiment le yé qui était pas voulu. Merci David de nous avoir appelé.
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0: J'ai que des hits numéro 1 comme d'hab ici sur Énergie. Ils sont de retour dans une minute et juste avant.
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0: On est mardi, c'est le 15 septembre et c'est parti pour votre horoscope sur Énergie. Les béliers pour commencer, vous avez peut-être un petit truc là qui se prépare. Si vous êtes en couple, votre chérie vous prépare un truc ou vous avez peut-être aussi préparé un truc. Les taureaux, vous avez envie d'amour si vous êtes célibataire. Les gémeaux, au travail, vous avez du mal à vous faire comprendre de vos collègues surtout. Les cancers, profitez d'une journée de chill pour passer du bon temps voilà, avec votre chérie ou même si vous êtes solo. Là, c'est bien aussi de prendre du temps pour soi. Les lions au travail, vous avez de quoi lancer un gros projet là. Les vierges, il y a une sortie ou même une rencontre qui peut clairement pimenter un petit peu votre journée tiens, si vous êtes célibataire. Les balances au travail, misez sur le collectif aujourd'hui. Les scorpions, côté cœur, ça va avancer. Tiens, ouais, si vous êtes célibataire, vous avez un petit crush en ce moment et ça devrait aller dans le bon sens. Pourquoi pas bientôt une relation officielle. Les sagittaires au travail, il y a une solution qui va arriver. Apparemment, vous avez un petit problème au taf depuis quelques semaines. Là, ça devrait normalement se décanter. Les capricornes, si vous êtes en couple, ça a un petit peu chauffé apparemment. Ça a un petit peu chauffé avec votre chérie, mais rien de grave. Vous

0: Votre premier réflexe du matin, c'est de mettre énergie. Eh ben voilà, bah merci d'être là, ça fait trop plaisir. Entre 4h et 6h tous les matins, on est là. C'est Thibaut, c'est mardi aujourd'hui, c'est le 15 septembre. Vous êtes sur la route, là, peut-être partir pour partir bosser. J'ai que des hits numéro 1 comme d'hab. Les plus gros hits sont tous sur énergie. Et puis aussi, on se marre ensemble avec les meilleurs moments des Wouin-Wouin. Le meilleur de Manu, de Lorenza, de Jeff, de Marion qui sont de retour tout à l'heure à 5h55.
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2: On peut faire un petit tour du studio. Allez, qu'est-ce qui se passe dans vos vies? Qu'est-ce que vous avez envie de partager avec nous? Jeff?
3: Ouais, je suis en mode hésitation en ce moment. Peut-être que vous allez pouvoir m'aider. J'ai envie d'essayer le tango argentin.
2: Bon, je peux t'aider, n'y va pas.
4: Ah, mais si.
3: Mais j'ai peur que ça fasse vieux, mais j'ai vu qu'ils donnaient des cours devant l'opéra à Paris. Et tu vois, gratuit, tu te présentes et il y a des dames qui savent déjà danser. Elles te.
4: Bah,
3: je trouve ça super beau. Ouais, mais j'ai peur d'être jugé. Là, déjà, dans vos yeux, clairement.
4: On n'arrive pas à te représenter en danseur de tango, quoi. Mais peut-être qu'on peut être surpris.
3: Bah oui.
2: Je sais pas, non, mais ça, tout ça m'angoisse, moi, c'est danse, là.
3: Mais la danse en général,
2: oui, la danse en général m'angoisse. Mais en plus, quand on lui donne un nom avec un nom de pays, moi, ça me. Tango argentin, c'est trop pour moi.
3: Mais c'est super sensuel, tout ça. Et je suis quelqu'un de sensuel, quelque part.
4: Enfin, t'as envie de le savoir.
2: Marion
4: Entends.
2: Jeff, t'entends.
3: La grosse boule blanche, ta micro.
4: Voilà. Fais-toi plaisir.
3: Bah oui, je vais essayer.
5: Bah oui, teste. Moi, je dis qu'il faut tout tester.
2: Exactement. D'accord. Juste, tu nous appelles pas. Lorenza a quelque chose à partager.
5: Il est. Enfin, je sais pas si vous en avez un, mais il est comment votre porte-clé?
4: Ah, j'en ai pas, moi.
2: Il est un peu rempli.
5: Ah!
2: Ouais, j'avoue, j'ai un porte-clé avec.
5: T'en as plusieurs des porte-clés dessus, sur tes clés?
2: Bah, en fait, oui, mais c'est à cause de ma femme.
5: Ah!
2: Parce que quand on part en vacances, à chaque fois, elle achète un truc où, tu sais, c'est les porte-clés toujours où il y a deux parties.
4: Ah oui!
5: Et ah c'est, oui!
2: On a chacun la moitié. La moitié d'un cœur.
5: C'est mignon!
2: À Disney, on avait la moitié d'un Mickey coupé en deux, comme ça.
5: Ah, je savais pas!
2: Et ça. Ouais, en fait, et à chaque fois, ça commence à prendre.
5: Bah oui, belle. Enfin, je pense que t'as pas vu les miennes parce que.
4: Oh là là!
5: Moi, ça, c'est mes clés.
2: Ah oui, là, on est sur.
5: En fait, je crois que
2: mais t'as mille trucs dessus.
5: Mais parce que les gens m'offrent des porte-clés un peu comme ta femme, mais sauf que moi,
2: c'est pas, quand tu bouilles, j'ai l'impression que c'est une vache qui bouge. Le bruit que ça fait, là, c'est.
5: Mais oui. Mais en fait, j'ai une loot. On m'offre des trucs, une salamande, un truc Ibiza, j'ai jamais été à Ibiza.
3: Mais il n'y a pas de clé, par contre.
2: Mais attends, en fait on est d'accord que tes amis sont les plus radins du monde. Oui. Ils reviennent avec comme cadeau un porte-clés.
4: Ah oui.
2: C'est ça.
5: Et là, c'est nouveau. On m'a offert un porte-parfum en porte-clé. Et bah voilà, je dois le remplir. On m'a dit non, mais tu le remplis et tu l'as toujours sur toi. Donc c'est en plastique.
3: En plus, il y a une offre vide.
5: Oui.
3: C'est cool. Ouais.
2: Oui, putain, mais le porte-parfum là, c'est énorme. C'est à la taille d'un téléphone.
5: Oui.
2: Mais...
5: Et j'ai ça dans mon sac tous les jours, quoi. Je sais pas quoi faire. En fait, j'ai peur de vexer les gens si je refuse les porte-clés, quoi.
2: Oui, non, mais à un moment, à ce moment-là, on va t'offrir des porte-clés avec des peluches énormes. Tu vas devoir les trimballer, quoi. C'est...
5: Bah.
2: Oui. Eh ben, j'ai envie de te dire bon courage.
5: Merci.
2: Et pense qu'il y a pire que toi. Il y a des gens qui veulent faire du tango argentin. Donc, imagine. La galère. Marion, quelque chose à partager?
4: Oui, j'ai un tatouage que je regrette beaucoup. Hein. C'est des cerises rouges en bas du ventre. Voilà, c'est
5: je l'ai vu, moi.
4: Hyper beauf. Hein.
2: Ah, je l'ai pas vu.
4: Tu vois, c'est un peu le logo du Pacha à l'époque. Tu connais ce club?
2: Non.
5: Ah, Ibiza.
4: Ouais, aussi, Ibiza. C'est les cerises, quoi. C'est emblématique. Bon, bah, j'ai envie de le faire détatouer. Donc, je me renseigne. Mais apparemment, c'est long, c'est cher, c'est douloureux. C'est pas bon,
2: mais pourquoi
4: quoi.
2: Tu veux l'enlever? Ça fait partie de toi.
4: Ah non, mais là, il est vraiment moche. Hein.
5: Bah, elle l'aime pas.
4: Il est rouge, il a déteint, il est hideux. Bah, il est en
2: c'est quoi ce tatouage qui déteint? Ça n'existe pas.
4: Bah, si, la couleur, elle est passée un peu. Attends, il a 20 ans le truc. Non, c'est pas beau.
3: Et tu peux pas l'intégrer dans un nouveau tour?
2: Tu fais l'arbre. Mais non, mais regarde.
5: En vrai, c'est une bonne idée. Non,
2: si les cerises, elles sont pourries, tu fais un cerisier avec plein de cerises. Et ça, c'est les cerises qui sont tombées par terre qui pourrissent.
4: Bah, oui. Je peux pas faire ça en bas du ventre. C'est horrible,
5: mais
4: gars.
5: C'est quand même grand.
2: Ce sera pas en bas du ventre. Le cerisier, il te prend tout le corps. Et tu fais des branches sur les bras.
4: Bah écoutez, merci pour vos conseils.
2: Je t'en prie.
4: Vraiment.
2: Et tu fais un petit oiseau tout en haut sur la tête. Tu vois.
5: Marion les écoute pas.
2: Là, ça fait plaisir. Je vais rire. Attends.
5: Non.
2: Je te le paye.
4: Ah, super.
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0: C'est Thibaut sur Allergie, mon kiff perso là du matin. C'est l'odeur du croissant ou du pain au chocolat, même de la baguette là qui sort du four. Je fais un bisou à tous les boulangers et tous les pâtissiers là qui nous écoutent ce matin. Vous êtes levés très très tôt et vous écoutez Allergie, peut-être avec l'appli, ouais, l'application Allergie qui est gratos. Vous pouvez la télécharger, vous la mettez ensuite sur l'enceinte Bluetooth et vous êtes trop bien quoi. L'appli Allergie, l'appli aussi Manu qui est dispo, vous pouvez la télécharger. Et puis voilà, et puis on se repasse ici les meilleurs moments des ouin-ouin. Le meilleur de Manu sur Allergie qui est de retour tout à l'heure dès 5h55.
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2: Voici les études de Jeff. Jeff a des études, il les lit, il les prend, il aime, il les bouffe, les études, il bouffe même les chercheurs parfois, pour dire, tellement il aime les études. Et il nous les sort régulièrement dans l'émission.
3: Du sexe encore?
4: Ouais, enfin presque. L'étape juste avant là.
2: Parce que je sais pas, vous avez remarqué, commence par du sexe.
4: Oui, parce que je me mets enseignement en confiance, c'est un sujet que je ne gère pas trop, donc du coup je suis en train d'apprendre, c'est bien.
2: Fais plaisir, le plaisir.
4: Selon une étude, une personne habituée à se prendre des râteaux, eh ben ça va la rendre plus intuitive et plus créative en matière de drague, et elle aura plus de chances au final de trouver la bonne personne dans sa vie.
2: Ouais, oui. Mais ça fait mal. Hein.
5: Bah Manu master en créativité.
4: Ah bah oui, là, c'est la fin de sa vie.
6: Et il a trouvé sa femme. Hein.
2: Marion, excuse-moi, mais c'est totalement passif-agressif.
5: C'est vrai, un peu, ouais.
2: Mais effectivement, je me suis pris un paquet de râteaux.
6: Mais oui, mais regarde, t'es heureux aujourd'hui.
5: T'es intuitif et créatif.
2: J'aurais pu ouvrir une serre, un potager,
4: un bricot.
2: Ah non, mais je me suis vraiment pris beaucoup de râteaux. Mais alors, je sais pas si ça m'a rendu plus intuitif pour draguer. Mais effectivement, j'ai
6: trouvé ta bonne personne.
4: Ben, ça marche.
2: Après, honnêtement, si j'avais pris moins de râteaux et trouvé la même personne, ça m'allait aussi. Hein. Bon, c'est l'ego, quoi. C'est l'ego qu'on prend un coup.
4: C'est ça.
2: Une autre étude.
4: Photo, après une étude de plus de 37 000 photos prises entre 1905 et aujourd'hui, il y a des scientifiques qui nous révèlent que nous ne sourions sur les photos que depuis la fin de la Seconde Guerre mondiale. Avant, ça ne se faisait pas. C'était inapproprié.
2: Pendant la guerre, oui, c'est rare de sourire.
4: Avant, prendre une photo, c'était comme se faire peindre en tableau, tu vois, donc tu ne bougeais pas, quoi. Voilà. Et les grimaces ne sont arrivées que dans les années 80.
2: Mais c'est vrai que si vous regardez les tableaux.
6: Oui, personne ne sourit.
2: Mais ils ne sourient pas sur le tableau.
5: Ouais, t'as raison.
6: À part Mona Lisa, elle a un espèce de petit. Elle a un truc.
2: Non, je pense qu'elle est. Le sourire de la Joconde, il est. Non, elle serre les fesses.
6: C'est passé, effectivement.
2: Il y a un truc, elle en a marre, elle pose depuis maintenant 4 heures. Oui. Elle lui dit, hein, Vincent Van Gogh. Non, c'est pas Vincent Van Gogh.
6: C'est
2: Le Nord de Vinci.
5: Presque. Ouais, c'est l'autre.
4: On n'est pas
2: excusez-moi. Bon, bref, elle a dit à Léonard de Vinci, le mec a fait les. Plus tard, les. Comment ça s'appelle, Léonard de Vinci, il a fait les parkings. Et là, voilà. Et ben, elle lui dit, dépêche-toi, j'aimerais aller aux toilettes. Voilà, pour moi, tout ça. Une dernière étude.
4: Qui court ici?
6: Bah, moi.
4: Ah, bah oui, bah, c'est pas bien. Selon une étude française, le pire sport à faire, c'est courir. Ce serait le pire moyen de se maintenir en forme. Usure de la hanche, des articulations, affaissement des talons, la totale. Le meilleur moyen de se tenir en forme, c'est de sauter à la corde.
6: Ah non, c'est faux.
4: C'est une étude scientifique.
2: Tu vois, Lorenza. Non, mais attends. Jeff a travaillé, il va chercher les études. Toi, tu lui dis non, c'est faux comme ça.
6: Mais non, mais parce que sauter à la corde à sauter, il faut vraiment bien le faire, parce qu'autrement, ça te nique tes genoux et ton dos.
2: Ah, bah oui, mais c'est comme tout, il faut bien le faire, sinon ça te nique
4: les genoux aussi.
6: Bah oui, ok, courir aussi.
2: Mais j'avais lu ça, que même la marche rapide, c'était mieux que la course.
4: Oui.
2: Oui. Et après, on m'a tapé sur les poings en disant à votre âge. Merci pour ces belles études, Jeff.
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Que vous partiez taffer, que vous soyez en train de conduire, c'est LRJ, c'est le 4-6, on est en direct, il est 5h. J'ai tous les hits numéro 1 pour vous ici. 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Que des hits numéro 1, que des bangers sur LRJ, puis j'ai aussi votre météo, tiens, dans 5 minutes, restez avec moi.

0: C'est Thibaut sur Énergie. Quel temps il va faire chez vous, tiens? 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On est parti pour votre météo, ouais. Votre météo sur Énergie en ce mardi 15 septembre. Alors attendez, je regarde ça. J'ai la carte de France devant moi. Si vous êtes dans le nord, il y aura un peu de flotte. Hein. Si vous êtes du côté de Lille, du côté d'Amiens, du côté de Rouen, même aussi en Normandie. Par contre, pour le reste, c'est plutôt pas mal. Un grand soleil un peu partout en France, avec des températures pas mal. Hein. Ça remonte. Hein. J'ai l'impression qu'on retourne en été. Ça, c'est pour tous ceux qui pensent déjà à l'automne. Non, c'est pas fini. C'est encore en été. Hein. 30 degrés pour vous cet après-midi si vous êtes à Lyon, là, dans le 69. 27 degrés à Chaumont, 27 aussi du côté de Tours, 23 du côté de Rennes, 28 à Montpellier, 24 si vous êtes à Bourg-Saint-Maurice, 27 degrés pour vous en Corse à Ajaccio et 29 degrés si vous êtes à Bordeaux cet après-midi. Les hits numéro 1 sont tous là, je les passe tous pour vous sur Énergie ce matin, mais avant on va se marrer avec les meilleurs moments de Manu. Manu, c'est 6h-10h tous les jours avec vous sur Énergie.
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3: Ce week-end, ça n'a pas été joli chez Marion. Elle a fait venir son papa dans un seul but, faire les vitres. Ça, c'est pas bien.
4: Ah, mais qu'est-ce qui les fait bien? C'est satisfaisant à voir, je vous assure.
3: Son père est venu ce week-end et lui a fait à manger. Alors, elle lui a même pas fait à manger, tu as commandé des pizzas.
4: Bah, attendez, elle était très bonne.
3: C'est mignon, il a kiffé, quoi. C'est mignon.
5: Bah, c'est mignon de commander une pizza pour le remercier, je trouve.
3: Ouais, je crois. Ça aurait été mignon de l'inviter simplement à manger. Après, vous faites ce que vous voulez. Je suis pas là pour juger.
4: J'ai un peu honte, c'est vrai, mais il le fait mieux que moi.
3: T'es la mère indigne, t'es la fille indigne du jour.
4: Oui, je suis tout, quoi.
3: Y a pas de problème. Qu'est-ce que vos parents font encore pour vous? On en parle depuis tout à l'heure. Lorenza?
5: Moi, c'est mon beau-père. Il s'inquiète pour ma santé comme on se lève tôt. Oui. Donc il m'envoie par la poste, il me commande mes vitamines. Vitamine D, magnésium, B3, machin. Et il me dit, tu as intérêt à les prendre. Et je dois faire des fois des vidéos où je le regarde et je fais coucou.
3: Et tu prends
5: les vitamines.
4: C'est mignon.
5: Ouais. C'est mignon.
3: Ah, c'est mignon, ça. C'est marrant. Hein. C'est pas la même relation. Hein. Toi, il fait attention à ta santé. Ouais, et ouais. Marion, elle utilise son père. C'est vraiment deux choses différentes. David est là. Bonjour, David.
6: Bonjour Manu, bonjour toute l'équipe.
3: Qu'est-ce que tes parents font encore pour toi, David?
6: Ben moi, ma mère, elle garde chez elle mes papiers importants car je suis incapable de savoir à ce que je les range.
3: Ah, ouais, c'est mal. Mieux peut-être, ouais. Ah, mais c'est pas galère parce que par exemple, t'as besoin de ton passeport, t'es obligé d'aller chez elle, récupérer le passeport et le revenir chez toi?
6: Ouais, mais c'est pas grave, comme ça en même temps, je vais manger chez elle, me faire un bon petit repas. Ah,
3: Il faut que je te fasse rencontrer une nana qui s'appelle Mario. Ils ont les mêmes, vous avez les mêmes relations. Merci beaucoup David de nous avoir appelé.
6: Je vous en prie, bonne journée.
3: Alors, t'as dit que t'avais d'autres trucs, Mario, aussi.
4: Oui, j'utilise aussi ma mère qui s'occupe de ma déclaration d'impôt.
3: Ouais, non, c'est automatique aujourd'hui.
4: Mais oui, t'as rien à faire. J'y arrive pas. Alors oui, j'ai vraiment des angoisses là-dessus. C'est comme mon courrier, je l'ouvre pas. Mes mails, non, un peu chelou, je les ouvre pas.
3: Et arrêtez avec la phobie administrative.
4: C'est juste que tout le monde a ça. Non, mais c'est hyper angoissant. Mais elle, c'est une ancienne comptable, elle kiffe. C'est son truc, les chiffres et tout.
3: C'est son travail.
4: Et moi, j'aime pas ça, donc elle le fait à ma place. Ça me rassure.
3: La phobie. Non, je veux pas ouvrir cette enveloppe.
4: Ah non, j'ouvre pas, moi. Jamais. C'est mon mec qui ouvre tous les trucs où il y a un petit peu un truc officiel dessus. Je suis incapable. Je comprends rien. Ça me saoule.
3: Ça te tend.
4: Ça me tend.
3: Et lui, il ouvre. C'est pas grave.
4: Pas lui. Ça...
3: Après, il y a une troisième personne qui paye. C'est très compliqué. Qu'est-ce que vos parents font encore pour vous? Il y a Maxence qui est là. Bonjour Maxence.
7: Bonjour Manu. Bonjour l'équipe.
3: Bienvenue sur Énergie. On t'écoute.
7: Bah moi, ma mère, elle me rappelle toujours mes rendez-vous. Si je lui dis que j'ai un rendez-vous important, elle n'oublie jamais.
3: C'est bien, c'est pratique. C'est une maman c'est agenda, cool. Quoi. Bah, c'est
7: ça. Exactement.
3: Ouais. Ouais, d'ailleurs, il l'appelle Google Agenda. Bien sûr, évidemment.
7: Non, mais...
3: ouais, bien
7: même,
3: sûr,
7: pour puis... même pour l'anniversaire d'un pote, je lui demande, elle me rappelle toujours la date. Quoi.
3: C'est génial. Et des fois, sa mère, elle l'appelle et il y a quelqu'un qui lui dit ta mère t'appelle. Non, ça, c'est un rappel. C'est beau. Maxence, merci beaucoup de nous avoir appelés.
7: Bonne journée.
3: Il y a Jane qui est là. Bonjour, Jane.
8: Bonjour Manu, bonjour toute l'équipe.
3: J'adore ce prénom, Jane.
4: C'est beau,
3: c'est classe. Ouais. C'est américain.
8: Comme Jane et Tarzan.
5: Ouais, exactement, je pensais à Tarzan, mais je n'osais pas trop le dire.
8: Oh, ouais. C'est toujours la blague.
3: Ah. Ouais, voilà, Lorenza.
5: Mais... j'ai pas dit.
3: Oh, t'as dit, j'allais le faire.
5: Ouais,
3: Jane, qu'est-ce que tes parents font à ta place, encore maintenant?
8: Alors moi, mon père, il vient tondre la pelouse chez moi, sauf que j'habite en appartement au rez-de-chaussée. Donc pour atteindre le jardin, il est obligé de traverser avec la tondeuse, le râteau et tout dans le salon pour atteindre le jardin.
3: Oui, du jardinage, quoi. Oui, c'est ça, c'est pas...
4: Il ramène sa tondeuse de chez lui, en fait, c'est ça?
8: Ouais, en fait, avec la débroussailleuse et tout, il passe dans l'appartement.
3: Ah, j'avais pas compris. Il ramène le matos pour venir tondre chez toi.
8: Oui.
4: T'aurais pu acheter une tondeuse quand même.
8: Il a pas d'accès direct au jardin. Il est obligé de passer par l'appartement. Donc ça a mis de l'air.
3: D'accord.
5: En plus,
3: ça de l'engueule. Alors, il y a une différence. Marion, son père vient faire les vitres, mais elle a le matériel.
4: Ah,
3: mais
4: évidemment. Ouais. Ah oui.
3: Non, non, on est
8: Moi, j'ai pas le matériel.
3: Oui, bah, on avait bien compris, Jeff. Merci beaucoup de nous avoir appelé. Qu'est-ce que vos parents font encore à votre place, Jeff?
1: Pendant des années, j'ai appelé ma mère tous les week-ends. Au moment où je faisais à manger, j'adore cuisiner. Et en fait, j'ai eu toujours la flemme d'ouvrir un livre de recettes. Donc, j'avais ma mère au téléphone en haut-parleur que je posais dans la cuisine et elle me dictait le plat. Mais c'est long, des fois, à faire. Mais elle restait une heure avec elle. Elle fait là, tu coupes les carottes. mais en tronçon, en petit. Elle entendait pas, elle était un peu sourde. Elle fait quoi? Je fais en tronçon ou en petit? Les carottes! Donc, ça prenait un temps fou. Mais j'ai appris à cuisiner comme ça, par téléphone.
3: Ah ouais.
1: L'ancêtre de l'internet.
3: C'est la hotline, quoi.
5: Ah ouais, c'est une folie, genre.
3: Et puis elle, ça la gênait pas pendant une heure
1: elle
3: et
1: demie. Elle adore ça, elle adorait rendre service.
5: Bah, en même temps, t'es au téléphone, elle fait des trucs, elle se sent utile, je trouve ça mignon, moi.
3: Oui, enfin, c'est pas de la grande discussion. Non, carotte coupée en dés.
1: Non, mais j'aurais pu noter en plus, tu vois. Bah, chaque fois, je la rappelais, même si c'était pour le même plat, je la rappelais, quoi.
5: Je suis sûr qu'elle adore.
3: C'est ce qu'on se dit, en fait, quand on demande un truc à nos parents. Je lui demande à mon père énormément de trucs, mais il adore.
5: Il adore.
3: C'est plaisir. Marion, t'en as encore?
4: Ah oui, si j'ai besoin de retouches couture sur les ourlets de pantalon et tout. Allô maman, elle adore. Elle est fan de ça.
3: C'est marrant parce que faire des ourlets, j'ai pas entendu ça depuis que je suis petit, moi.
4: Et moi j'en ai beaucoup besoin parce qu'il n'y a aucun pantalon me va. Donc c'est assez malheureux.
3: En fait, quand j'ai dit le mot petit, je me suis dit bah oui, elle.
1: Évidemment. Sinon, j'ai des shorts. Hein.
3: Parce que Marion, c'est 1m54.
4: 57, oh.
3: Ah pardon,
4: bah, c'est important à ce stade en 3
3: cm. Oui, 3 cm. Oui, bien sûr. Mais non, pardon, je suis désolé. Et bah putain, tu fais fonctionner le business des ourlets, quoi.
4: Ouais, mais là, je me rends compte que je les utilise beaucoup par rapport à vous, mes parents, quand même. J'ai un peu honte.
3: Honnêtement, oui.
4: Oui. Je vais essayer de changer.
3: 8h30, ça sert à rien, tu le dis.
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0: C'est mardi, c'est le 15 septembre, bienvenue sur Énergie. On revient dans 3 minutes ouais, avec tous vos hits préférés. Et puis avant, c'est votre info du jour. Petite astuce là, si vous voulez payer le moins cher possible vos billets de train pour vos vacances de Noël déjà. L'ouverture des ventes c'est le 30 septembre. 30 septembre pour les TGV, pour les Intercités, pour les Ouigo aussi. Donc c'est dans 15 jours pile, mettez-vous un petit rappel. Et d'ailleurs je pense à vous toutes et vous tous si vous taffez pour la SNCF là, peut-être que voilà, vous êtes en route pour prendre votre train. Merci d'être là, merci d'écouter Énergie.
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0: C'est en voiture ?
1: Bah non, je prends un abonnement de transport, donc ça me fera rien de plus.
0: Mais c'est une heure par jour dans les transports.
1: Oui.
0: C'est, la différence, c'est combien
1: celle qui est plus loin, elle a 300 euros de plus quand même.
2: Ah ouais.
3: Va vers l'oseille.
0: Bon, Lorenza, c'est va vers l'oseille. Marion.
4: Moi, les transports, ça me saoule un peu. J'irai vers la qualité de vie. 10 minutes de chez toi, c'est parfait.
0: Okay. Jeff.
2: Moi, j'irai à 10 minutes de chez toi, pardon, mais je demande une augmentation dans 15 jours. T'arrives ? Tu demandes tout de suite ?
0: Bah, pas dans 15 jours, mais je fais ça, moi. Je dis, voilà, écoutez, j'ai une meilleure offre, mais je vous aime beaucoup. Donc, ce que je vous propose, c'est que la meilleure offre, on la divise par deux, vous me la donnez, je reste chez vous.
3: Ah, t'es malin, hein.
1: Non, c'est pas bête.
3: Bon négociateur, hein.
0: Et voilà, vous me demandez. C'est ce que j'ai fait en arrivant à Énergie, ils ont refusé. Et j'ai signé quand même. Donc, vous voyez. On t'embrasse, Sarah, et bonne chance.
1: Moi aussi, bisous.
0: Belle journée à toi. David Guetta et Bébé Rexha avec I'm Good. On est là avec vous, comme chaque matin. On va jouer au Club des Génies dans 10 minutes. C'est Manu sur Énergie. Soyez les bienvenus.

0: On a papoté, on va être un petit peu en retard. Les infos de 30 seront à 31. Ça nous arrive jamais. On revient tout de suite sur Énergie. On va écouter Mauvais Joe, il y aura Rihanna. On va jouer au Club des Génies. À tout de suite.
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15: Nous allons parler des jobs étudiants.
16: Oui, tout à fait.
15: Oui, parce que c'est important d'avoir des jobs étudiants. Jeff, ici présent, a une info qu'il voudrait nous communiquer sur les jobs étudiants.
16: Oui.
15: C'est une info, c'est un chiffre.
16: C'est une info. Une info comme ça, voilà, qui m'a rendu même un peu triste.
15: Ah, alors nous allons chialer sur les jobs étudiants. Ce sera dans un instant, juste après les infos, si ça vous va.
16: Avec plaisir.
15: Évidemment, bien sûr. Et on va vous offrir du cash, on va jouer au Club des Génies. Vous envoyez Manu par SMS au 7-10-12 pour jouer avec nous. On va écouter Mauvais Joe et Rihanna. Bref, ça, c'est le programme de tout ce qui arrive.
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17: Bonjour Manu, bonjour à tous. On parle surtout de la météo avec du beau temps sur l'ensemble de la France ou presque aujourd'hui, du grand soleil, du grand ciel bleu un petit peu partout du matin au soir. On a quand même, c'est vrai, au réveil quelques nuages et gouttes de pluie sur la Bretagne, notamment dans la pointe, sur la pointe du Finistère. Rien de dramatique, ça devrait assez vite se dissiper. Les températures de 21 à 25 degrés du nord au sud ce matin. Cet après-midi, il fera 23 à Rennes, 26 au Lavandou, 27 à Alençon, 29 à Montbéliard. Les maxis, ce sera à Cahors dans le sud-ouest, 33 degrés encore aujourd'hui. En langage syndical, on appelle ça la convergence des luttes. Paris est au cœur de la grogne sociale aujourd'hui avec plusieurs rassemblements prévus aux quatre coins de la capitale. Il y a les pompiers, les infirmiers, les défenseurs des animaux qui réclament plus de moyens pour lutter contre le réchauffement climatique après un été dantesque. Le secteur de l'énergie, lui, milite pour le maintien de ses tarifs réduits. On n'oublie pas non plus les policiers qui demandent plus de budget. Alors que ça vient tout juste de débuter pour la bronchiolite, on fait le point ce matin sur la vaccination contre la grippe en France. Une étude qui a été établi sur plusieurs années. Selon justement les professionnels, les personnes âgées, fragiles, les pros notamment du secteur de la santé ne sont pas assez protégés. C'est pourtant recommandé et gratuit pour eux. La France donc, et la défiance qui s'est installée depuis le Covid y joue énormément. La grippe touche quand même 6 millions de personnes chaque hiver pour environ 10 000 décès. Le loto du patrimoine, vous connaissez le principe, une grande loterie dont les fonds récoltés permettent de financer la rénovation de sites historiques en France. La liste des 14 lieux emblématiques choisis cette année a été dévoilé hier. On y retrouve le Fort Boyard en Nouvelle-Aquitaine ou encore une ancienne maison de la culture à Bourges dans le centre Val-de-Loire. Un super tirage est prévu ce vendredi. Son dernier single, c'est Échec et Mat, mais la partie est loin d'être terminée pour Mickey. Elle prépare pour la fin de l'année une réédition de son album Industry Plant. Elle y proposera des titres inédits composés sur la route, notamment pendant sa grande tournée des festivals qui a duré tout l'été.
6: J'aime beaucoup être dans le tourbus, dans ma chambre, la nuit, sur mon ordi et tout. J'adore composer en voyageant. Je trouve que justement, ça te permet d'être dans un autre état d'esprit et à te sortir de tes habitudes de composition. Donc non, je kiffe. Je pense que c'est des morceaux qui sont un peu plus joueurs, qui parlent de thèmes. Mais en fait, j'ai pas envie d'en parler tant que c'est pas sorti encore. Donc, mais oui, il y a de tout. Il y a des trucs qui sont un peu plus deep, qui sont un peu plus spirituels, d'autres sur le sport. Mais oui, de manière générale, c'est plus gay que l'album, je pense. C'est plus lumineux.
17: Interview de Sébastien Loflecoq. Mickey reprendra les concerts le mois prochain. Elle sera au Zénith de Paris, notamment le 18 novembre, avec Énergie. C'est la fin de ce flash pour Réveil. Bonne journée sur Énergie.

0: On est là, on a du cash à vous offrir comme chaque jour. C'est le Club des Génies. Vous venez avec nous, vous envoyez Manu par SMS au 7-10-12 et peut-être que vous allez avoir du cash. Deuxième participation de Mathieu aujourd'hui, il a déjà gagné 100 euros. Il va tenter d'en gagner 100 supplémentaires aujourd'hui, mais peut-être que c'est vous qui allez le stopper, lui barrer la route en disant « C'est 100 euros, ils sont pour moi ». Pour l'instant, depuis le début, depuis la rentrée, ça fait quand même quelques semaines, ouais. On n'a pas de grands gagnants.
1: Ben non, c'est 3 fois max, je crois.
0: Ouais, je sais pas, 3 à 4 fois, mais...
2: Hey, c'est poussif.
0: Mathieu sera peut-être celui-là, on va voir ça. Ce sera juste après Mauvais Joe épilé. Attention, job étudiant. Mm-hmm. Tel est le thème, je sens, de cette demi-heure, parce que Jeff a une info sur les jobs étudiants.
2: Ben oui, j'ai vu, ça m'a rendu un peu triste, parce que la moitié des étudiants qui travaillent, parce que souvent ils sont obligés de travailler pour payer leurs études, oui, ne réussissent pas à trouver un boulot en adéquation avec leurs études. Donc ils font tout autre chose pendant des années, oui.
0: Mais c'est logique.
2: C'est non, mais tu pourrais, je trouve qu'il devrait y avoir une sorte de France Travail, du job étudiant, qui te donne un boulot qui se rapproche à un minimum de ce que tu fais, quoi.
0: C'est déjà le bordel pour trouver du boulot normal. Ouais. Alors, c'est en plus, on doit découper tout. Mais non, mais c'est normal que tu fais un petit job, justement, qui te sort des études.
1: Bah oui, puis ça te fait découvrir autre chose.
2: Dans l'info que j'ai vue, les étudiants se plaignent. Ils aimeraient bien avoir un truc qui se rapproche à un minimum de ce qu'ils font, quoi.
0: Oui, mais ils font des études pour avoir ce job. S'ils sont des jobs avant de faire les études, ils font pas les études.
2: Ouais, mais au moins, peut-être qu'ils vont trouver le job avant, puis arrêter leurs études.
0: Non, mais tu fais des études de plomberie.
2: Oui.
0: Si tu prends un job étudiant de plombier,
2: oui,
0: t'as plus besoin de faire tes études.
2: Ouais, non, c'est pas. Oui, effectivement.
0: Non, mais c'est des petits jobs en plus. Et puis c'est 2 heures par jour, 3 heures par jour, tu vois.
1: On l'a tous fait.
0: Ah oui, bah oui. Vous avez fait quoi en job étudiant?
2: Ah oui.
1: Oh là là, moi je faisais les paquets cadeaux, tu sais, dans un magasin de maroquinerie en période de fin d'année, pendant les fêtes.
0: C'est bien. C'est quoi? Rien que le dire, c'est chiant.
1: Bah non, mais c'est balèze d'emballer des sacs à main. Attends, il y avait plein d'étapes, relou. Le papier de soie, le bolduc. Hein,
0: le bolduc.
2: C'est ça.
1: Mon rigolo.
0: Le bolduc. J'adore ce mot. Le jour où j'ai appris le mot bolduc, j'ai fait ça y est, ma vie est faite.
1: Bah, c'est le ruban.
3: Je n'ai jamais entendu ça, ce mot de ma vie.
0: Le ruban argenté là, ou d'une couleur, ça s'appelle le bolduc.
2: Mais non.
1: Ah, c'est que tu tires dessus avec ton ciseau pour le faire friser là.
3: Ouais. Ah,
0: c'est le bolduc.
1: Eh ben, je faisais ça.
2: Moche comme mot.
0: Ça, mais c'est, en fait, je pense au départ que c'est un mec, il a dit n'importe quoi. Parce passe-moi le truc, hein, le bolduc. Et c'est resté comme ça.
1: C'est ouf comme mot. Ça fait moins inventé sur le pouce.
3: Ah, oui, c'est dingue.
0: Le bolduc. C'est ça. Job étudiant. Moi, j'ai eu du pot parce que moi, je faisais des colos. Animateur de colo, j'adorais ça.
3: Ah ouais. Moi aussi.
0: Alors vraiment, pour le coup, j'ai pas fait les métiers un peu durs, genre au McDo, les trucs comme ça.
2: La chance.
0: Moi, je m'éclatais. Toi aussi, Lorenza?
3: Ouais, j'ai été monitrice pour les enfants de 3 à 6 ans. Et j'avais pas beaucoup d'autorité, on va dire. C'était un peu compliqué, mais c'était génial, sauf le jour où j'ai chopé la varicelle. Voilà, parce que
0: ça arrive.
3: Oui,
0: ouais,
3: oui,
0: ça.
3: Bah, quand même grave.
0: C'est une belle anecdote.
3: Bah, à 18 ans, franchement, c'est chaud de choper. Ouais.
0: Bah, du coup, t'as dû arrêter la colo. Non, je suis resté. J'ai refilé à tout le monde. C'était trop génial. On est resté en quarantaine pendant 4 mois.
3: Je suis revenu l'année prochaine.
0: Job étudiant, Jeff?
2: Ouais, moi j'ai travaillé dans une usine de nuit, une usine de papier qui fabriquait des enveloppes en papier. Le seul souci, en fait, c'est que toute la nuit, tu fais le même geste, tu sais, répétitif,
0: oui.
2: T'es debout, et j'ai fini à l'hôpital parce qu'en fait, à force de faire le même geste, mes cuisses se frottaient, et j'ai fini à 100, et j'étais arrêté pendant une semaine. Parce que l'intérieur de mes cuisses était à 100, quoi.
3: Mais pourquoi tu mettais pas un truc entre ou quoi?
2: Ça fait quand même du mal, quoi. Tu fais le même truc pendant 8 heures d'affilée, quoi.
0: Oh la vache.
3: Wow.
2: Non-stop, t'as pas le droit, t'as 2 fois 20 minutes de pause.
0: Tu t'es douté de rien quand les gens à côté de toi tombaient les uns après les autres?
2: Non, mais il y a des mecs qui étaient là depuis 30 ans, je me dis comment ils font, quoi.
3: Bah, ils ont des petits sachets entre les cuisses, peut-être des trucs.
2: Non, mais même l'envie de le faire, c'est compliqué, quoi.
0: Ils avaient plus de cuisses.
2: Après, c'est de ma faute, mes cuisses se touchent, donc c'est relou.
0: Non, mais ils étaient depuis 30 ans parce qu'ils pouvaient plus bouger. C'est dur, mais c'est là où je me dis waouh, j'ai eu de la chance de faire ce job-là. Qu'est-ce que vous avez fait comme job étudiant? Appelez-nous 0 870 42 48. Mauvais Joe tout de suite avec Pilé. Juste après, on vous prend le téléphone et on joue ensemble aussi au Club des Génies. C'est dans 3 minutes, du cash pour vous sur Énergie.

0: Je le dis à chaque fois, il n'y a pas de mauvais moment. Il n'y a jamais de mauvais moment pour écouter Rihanna. Même si elle nous prend pour des cons depuis 10 ans.
1: Oui.
0: On est là à attendre l'album. On est content dès qu'on écoute. Only Girl in the World, c'est dans 3 minutes pour vous. Et avant ça, c'est le club des génies comme chaque matin. On va retrouver Mathieu, c'est sa deuxième participation. Il a gagné 100 euros, quoi qu'il arrive. Ces 100 euros, ils sont à lui. Et il va tenter évidemment de faire augmenter sa cagnotte de génie des génies. Bonjour à toi Mathieu.
2: Salut Manu, salut l'équipe.
0: Sois le bienvenu parmi nous. En face de toi, il y a Audrey.
3: Salut Manu, salut l'équipe, salut Mathieu.
2: Salut Audrey.
0: Attention, tous les deux vous êtes là pour réussir à récupérer 100 euros. J'ai trois questions. Le gagnant ou la gagnante sera celui ou celle qui aura 2 points. À chaque question que je vous pose, si vous pensez avoir la réponse, vous donnez votre prénom, vous donnez ensuite votre réponse. Si c'est la bonne, le point est pour vous, mais si elle est fausse, eh ben le point va à l'autre. C'est le premier qui atteint les 2 points, qui gagne les 100 euros et qui reviendra jouer avec nous demain. Vous êtes prêts?
3: On est prêts.
0: C'est parti, attention, on joue au club des génies. Il y a un bruit derrière, je crois qu'il y a un chien.
1: C'est un chien. Ouais.
0: Il est où le chien?
3: Ouais, c'est de mon côté.
0: Ah d'accord, ouais. C'est quoi comme chien?
3: Alors je sais pas, c'est le voisin.
0: Ah dommage, mauvaise réponse.
3: Vu son aboiement, ça peut être un chihuahua. Mais je dis ça, je dis rien.
0: Attention. On joue au club des génies, voici la première question. Combien de saisons compte une année?
2: Mathieu.
3: Audrey.
0: Mathieu, un peu en panique mais c'est quand même Mathieu. Sa réponse c'est quoi?
2: 4.
0: 4, oui. 1 point pour Mathieu, 0 point pour Audrey. Deuxième question. Quel célèbre peintre néerlandais a peint La Nuit étoilée et Les Tournesols? Mathieu. Mathieu, je t'écoute.
2: Van Gogh.
0: Van Gogh, oui, c'est gagné.
1: Mathieu, c'est quelqu'un.
2: Ah, là, tu es un artiste, là, j'y croyais
0: pas.
2: Une peinture, quand même.
0: Alors, Audrey, je suis désolé, c'est pas gagné pour cette fois.
3: Eh ben, tant pis, ça sera pour la prochaine.
0: Et tu reviens avec nous quand tu veux, et tu nous rappelles avec quand plaisir. Tu veux, et je vais t'offrir le t-shirt Manu sur Énergie.
3: Super, merci beaucoup, passez une bonne journée.
0: Eh ben, toi aussi, très belle journée, très belle semaine. Mathieu, toi, tu repars avec 100 euros supplémentaires. Tu en es à 200 euros. Ben, tranquillement, mais sûrement. Tu en es à 200 euros. Quoi qu'il arrive demain, ces 200 euros, ils sont à toi. Et demain, ben, tu vas tenter de récupérer 100 euros supplémentaires.
2: Eh ben, parfait.
0: Rendez-vous demain, Mathieu. Eh
2: ben, on est bon demain. À demain.
0: Il est là. Il panique un peu, mais il est rapide, Mathieu.
2: J'adore. Ouais. C'est parce que je cherche la réponse en même temps que je veux dire mon nom. Alors.
0: Rendez-vous demain. Rihanna sur Énergie.

0: Les étudiants en ont marre, les étudiants ne sont pas contents. Et c'est Jeff qui nous l'a dit.
1: Eh oui.
0: Parce que les étudiants ne sont pas contents de leur job étudiant.
1: Oui, parce que ça n'a pas d'attrait par rapport à leurs études, quoi. Ça ne sert à rien pour eux.
0: Évidemment.
1: Bah oui.
0: Si tu fais des études de médecine, t'as envie d'avoir un job étudiant de médecine.
1: Bah oui, t'as envie de faire médecin.
0: Mais c'est dangereux. Parce que justement, t'as pas fait des études. Quel a été votre job étudiant? On partage notre job étudiant depuis tout à l'heure. On va écouter Ugel, Yorosimo, Ziman et Gaëtan Roussel. Annabelle est là. Bonjour Annabelle.
2: Oui, bonjour Manu, bonjour l'équipe.
0: Bienvenue sur Énergie Annabelle.
2: Merci.
0: Qu'est-ce que t'as eu comme job étudiant?
2: Alors, je sais pas si je peux le dire au téléphone, j'ai été bosser chez McDo. Hein.
0: Bah si, du coup, si tu nous appelles...
3: C'est pas un gros mot.
0: Oui, voilà, c'est pas...
2: Ok,
0: c'est
2: okay, cool, okay, ça marche, ouais. Ouais, bah, c'était très très sympa, c'est super sympa. Enfin, moi, j'ai kiffé quand j'étais jeune. Faire ce travail, c'est super sympa pendant 2-3 mois.
0: D'accord, et t'as pas réussi à ramener de la sauce? La sauce Big Mac?
2: Bien sûr que si, tu rigoles quoi. J'avais un seau de Big Mac. Alors moi, j'étais plutôt préposé aux nuggets, hein, tu vois. Ah. Mais je m'arrangeais avec les collègues et puis j'avais un gros pot que je ramenais à la maison. Mais comme on se régalait, c'était un truc de malade.
1: Et justement, moi, mon ex-femme, pendant ses études, travaillait chez Pizza Hut. Et tous les soirs, à la fin de son service, elle m'appelait. Elle me disait, tu veux quoi? Donc je créais ma pizza. Parce qu'il y avait des restes que tu peux pas remballer, tu sais. Ah. Donc je créais ma pizza et elle me ramenait tous les chicken wings qui restaient. Et tous les... Bon, d'où mon état maintenant. Mais, mais j'ai eu ça tous les soirs, quoi.
0: C'est pas mal.
1: C'est génial.
0: Tous les soirs, c'est chaud quand même.
1: Ouais,
0: c'est...
1: Oui. Bon, tu m'étonnes.
0: C'est... Oui. Ouais, bah, c'est pas chez Cogent.
1: Non, pas du tout.
0: Merci beaucoup, Annabelle, de nous avoir appelé. Vous avez fait quoi comme job étudiant encore, Marion?
3: J'ai bossé dans l'usine à la chaîne, hein, de l'usine de mon père. C'était une usine de packaging. Et alors, ça se passait bien sur le travail, ça va, c'était pas trop physique. Par contre, comme j'étais la fille du boss, j'étais complètement bolos par les ouvriers là-bas. Si, je t'assure. Et j'ai un souvenir, le premier jour, je m'installe à la cantine et je me fais dégager parce qu'en fait, chacun avait sa place et il y avait des torchons sur les chaises. Et quand il y avait un torchon, fallait pas y aller.
1: Mais non.
3: Et je le savais pas.
4: Ah, genre, ils réservaient les places.
0: J'ai l'impression que c'est un film sur les prisons.
4: Ouais.
0: C'est tout ça. Tu mets des signes devant les cellules.
3: Et déjà, c'est mon torchon là, qu'est-ce que tu fais là et tout.
4: Ah,
0: ouais. Oh là là.
3: Ah, ça m'a appris la vie. Hein.
0: Ah, bah,
4: ça oui.
0: Ah, ça t'a endurci. Hein.
3: Ah, ça m'a endurci, oui.
0: Ah, ça aujourd'hui, ouais. Hey, t'es une co-girl. Hein. Alors, évidemment. On a Romain qui est là. Bonjour Romain.
5: Oui, bonjour Manu, bonjour tout le monde.
0: Bienvenue sur Énergie Romain, qu'est-ce que t'as fait comme job étudiant?
5: Merci. Alors moi, j'ai fait de la castration de maïs dans les champs.
3: Qu'est-ce que c'est?
0: Jeff, on parle du maïs.
1: Ah non, c'est le mot castration,
5: oui,
1: me tend.
0: Mais alors la question c'est, ils ont pas de...
3: Ben
0: non. Cocouilles.
5: Mais ça consistait en fait à enlever une tige sur les pieds de maïs dans les champs. Pour des agriculteurs. Et voilà, fallait enlever une espèce de tige là pour permettre au maïs de pousser correctement. Alors, s'il y a des agriculteurs qui écoutent, ils doivent comprendre ce que je dis.
0: D'accord. Parce que nous,
5: mais voilà, c'était un boulot, ouais, bah oui, moi aussi, mais je savais pas à quoi ça servait, mais bon, on nous demandait de le faire, hein, on était payés, donc.
0: Mais pourquoi ça s'appelle castration?
5: Ah, justement, parce qu'il y avait un pied de maïs mâle, femelle, je sais pas trop, il fallait enlever un truc pour que ça pousse correctement. Une
0: d'accord.
5: tige, fallait tirer sur une tige là. C'est l'agriculteur qui nous donnait des consignes
0: d'accord.
5: et. Okay. Voilà, je faisais ça, j'avais 15-16 ans, ça me permettait d'avoir un peu d'argent.
0: Bah oui,
4: bah bien sûr, c'est bien.
0: Bah c'est le principe du job étudiant.
1: Bah oui.
0: Alors, évidemment. J'aime bien le maïs, après c'est juste galère à enlever dans les dents, quoi, c'est tout.
3: Ouais.
1: C'est clair.
4: Ah, c'est trop bon, c'est vrai. Ça.
1: Ah ouais.
0: C'est quoi?
4: Bah le maïs.
1: C'est quand tu le manges comme ça, avec l'odeur dessus.
4: Ouais.
0: C'est marrant, quand tu demandes à n'importe qui d'imiter le bruit de toi qui mange le maïs, tu fais. Merci beaucoup Romain de nous avoir appelé. On est avec vous pour démarrer cette journée. On est mardi. On va doubler votre salaire à 7h05. Vous envoyez salaire par SMS au 7 10 12. Et tout de suite c'est Ugel sur Énergie.

0: Est-ce que vous êtes bien? Est-ce que vous êtes en forme?
1: Oui.
0: Est-ce que vous avez, le cerveau bien? Vous êtes heureux? Vous êtes là? Vous êtes décontracté?
1: Mmh. Ouais.
0: Alors, c'est le bon moment pour vous faire paniquer.
2: Ouais.
0: Soyez les bienvenus. Okay. C'est Manu sur Énergie. On va écouter Musiman. On va doubler votre salaire aussi à 7h05. Vous envoyez salaire par SMS au 7-10-12. Et j'ai devant les yeux une liste de questions qui nous font toujours paniquer quand on nous les pose.
3: D'accord. Ouf.
0: Je vais commencer, vous allez comprendre. On peut se parler deux minutes?
4: Oh. Ah bah ça sent la mauvaise nouvelle.
0: Ouais, oui. Ah bah deux minutes, c'est...
2: On va devoir régler un truc là.
0: Ouais, et puis en fait, non. C'est-à-dire que c'est même pas de discussion. Parce qu'on peut se parler, c'est une discussion. On peut se parler deux minutes, je vais t'annoncer quelque chose.
2: Ouais.
3: Oh là là. Il y aura une fin.
0: Ouais, ça va être.
2: Et c'est jamais bien. Hein.
0: C'est, non, Gérard, c'est, ben, tu n'as plus de travail. Liste de questions qui nous font toujours paniquer quand on nous les pose. Après une soirée un peu arrosée. Tu te souviens de ce que tu m'as dit hier soir?
2: Oh là là, c'est le pire.
0: Ça, c'est terrible.
2: Non, ouais. Le pire, c'est de se souvenir ce que t'as fait.
0: Oui.
2: Ça, c'est encore pire que ce que t'as dit, je pense.
0: Et quand toi, tu dis pas vraiment. Oh. L'alcool est à consommer avec modération et vous n'aurez pas à entendre ces phrases qui font paniquer. Une autre. Je peux voir ton téléphone une minute?
4: Oh, l'horreur.
0: Ça sent pas bon.
3: Regarde ma main.
0: Oui, ta main elle tremble. Ah oui, je peux voir ton téléphone, c'est qu'il y a quelque chose quoi.
2: Ah l'enfer.
0: C'est que la personne.
4: Et si tu dis non, c'est mort parce que
2: c'est encore pire,
4: ça te rend encore plus coupable.
0: Et si tu dis oui, t'es mort aussi.
4: Oui. T'es mort dans tous les cas.
0: Donc il faut dire écoute,
2: tu le jettes.
0: Non, on se quitte. Voilà. La question qui fait paniquer à chaque fois. Vous pouvez venir me voir dans mon bureau. C'est la même que t'as deux minutes. Hein. Mmh. T'as bien fermé la porte avant de partir?
4: Ah oui.
0: Je suis déjà revenu chez moi.
3: Oh là là.
0: Je suis déjà revenu chez moi parce que d'un coup, tu sais, tu te dis, j'ai pas fermé la clé.
4: Et moi, je me la pose toute seule, hein, celle-là. Tous les jours. T'as bien fermé
2: la clé. C'est sûr.
4: T'as bien débranché ton fer et tout, tous les jours.
0: T'as bien débranché. Mais c'est pour ça que je ne branche pas le fer. Comme ça, ça m'enlève de la charge mentale.
4: Ah oui.
0: Non, mais la porte fermée à clé pendant les vacances.
2: Ah ouais, horrible.
0: À toi, non, si jamais, Lorenzo.
2: Peut-être parce que je vis en coloc ou j'en sais rien, mais je. C'est
0: tu,
2: pas
0: tu
2: du tout.
0: Tu comptes sur les autres.
3: Oui.
2: Bah, ouais.
0: Moi, j'avais déjà fait venir un voisin pour vérifier que. Ouais, ouais. Oui, non, c'est.
2: Je sais pas, je me dis qui viendrait, enfin, je sais pas, dans tout l'étage, bah, pourquoi ça... notre porte?
0: C'est pas un cambriolage.
4: Ah oui. Ouais. C'est le principe.
0: Et tous les gens qui se sont fait cambrioler avaient cette phrase avant. Mais pourquoi qui viendrait?
2: Non, je sens ça va aller.
0: Et voilà. La question qu'on vous pose qui vous fait paniquer à chaque fois. C'est pas l'anniversaire de ta copine aujourd'hui?
4: Oh là là, voilà.
0: Ce sentiment de panique quand t'as oublié les trucs. Et là, t'as le secret. Bon pour.
4: Ça, on vous voit arriver à 10 kilomètres.
2: Hein. Pire cadeau.
0: Vous le savez, quoi.
4: Comme la box toute faite là pour un massage dans 10 ans, là, qu'il faut choisir soi-même. Ouais, on sait que vous n'avez pas eu d'idée, pas eu le temps. Enfin.
0: Sinon, il y a le fameux putain, je suis vert, c'est pas arrivé.
2: Ah oui, ouais, ça arrive. Ah non, mais ça, j'ai trop connu ça.
0: Le colis, il est pas arrivé, c'est dingue.
2: Il y a ton colis qui a du retard, mais t'inquiète, tu vas être ravi.
0: Ouais, hein. Ça m'aide un truc de dingue.
2: J'ai jamais vu.
0: Et ça te laisse du temps pour réfléchir à vraiment un truc de dingue. La question qui nous fait paniquer à chaque fois, tu me trouves grosse? Il n'y a pas de bonne réponse à cette question.
3: Non, c'est la fuite.
0: C'est quoi cette bête que t'as dans les cheveux?
2: Ah non, mais ça c'est le pire.
0: Non, à chaque fois Lorenza dit c'est le pire. Chaque question, ça c'est la pire.
2: Je me rends compte, je panique pour tout.
0: Et une petite dernière qui fait paniquer à chaque fois. T'as été avec combien de personnes avant moi?
4: Ah oui.
0: Si tu dis pas assez, c'est chelou.
3: Ouais.
0: Si tu dis trop, c'est chelou. Et si tu dis la vérité, elle te croit pas. C'est foutu.
3: Grave.
2: Bah tu dis t'as pas besoin de savoir.
4: Alors ça c'est non.
0: Bah non, parce que si tu dis ça, j'aurais toute ma vie, je voudrais savoir. Je te lâcherai pas avec ça. Allez, on va revenir tout de suite avec Musiman. Avec Gaëtan Roussel, c'est Soon. Et on double votre salaire à 7h05. Vous envoyez salaire par SMS au 7-10-12. À tout de suite.
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0: l'impression de parler comme un mec qui décharge un camion. Allez, vas-y, tu descends. Tu descends le truc, tu viens par là. Ouais, un petit peu plus à droite, ça passe pas à gauche. Attention, bip bip. Pardon. Il est 7h01. Eh ben, soyez les bienvenus parmi nous. Comme chaque jour, on est là. C'est Manu sur Énergie. C'est une nouvelle heure de radio plus ou moins contrôlée et approximative qui démarre. Et on est content d'être avec vous. On va écouter Katsai, il y aura Moziman. On double votre salaire. C'est juste après les infos.
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2: Salut Manu, bonjour à tous. On commence évidemment avec la météo. Beaucoup de soleil sur l'ensemble de la France. Un temps encore estival aujourd'hui, dans les prochains jours d'ailleurs. Ça va durer avec quand même, c'est vrai, ce matin, quelques nuages et gouttes de pluie possibles sur la Bretagne uniquement. Ça devrait très vite se lever là aussi. De la chaleur, on a de 21 à 25 degrés du nord au sud ce matin. Cet après-midi, 20 à Brest, 26 à Toulon, 29 à Rodez et à Chaumont, 31 pour Bergerac, jusqu'à 33 pour Albi. C'est rouge aujourd'hui dans Paris, la capitale est prise d'assaut par les mouvements sociaux. Il y en a plusieurs organisés ce mardi. Des pompiers qui veulent plus de moyens contre le réchauffement climatique, au secteur de l'énergie qui milite pour le maintien de ses avantages. Ça nous promet donc une journée assez mouvementée, très animée en tout cas dans les rues. À Paris encore, le scandale des violences dans le périscolaire n'a pas fini de faire des remous. L'ancienne maire Anne Hidalgo est auditionnée aujourd'hui devant le Sénat pour donner sa version. Son successeur, Emmanuel Grégoire, passera demain devant les élus. Les familles, les parents d'enfants victimes attendent évidemment des explications. Les promesses, comme vous le savez, n'engagent que ceux qui y croient. Microsoft s'oblige donc désormais à respecter un code de conduite pour le développement de son intelligence artificielle Copilot. Le géant américain s'engage à créer une IA contrôlée par les humains, pour les humains, afin de nous aider à mener une vie meilleure, plus joyeuse et plus productive. Message soutenu par les boss de Gemini et ChatGPT notamment. Mieux vaut prévenir que guérir. La campagne de vaccination contre la bronchiolite a débuté officiellement hier en France. Les mamans en fin de grossesse et les nouveau-nés peuvent donc recevoir leurs injections. D'ailleurs, c'est beaucoup mieux remboursé depuis cette année. Un classement ce matin, celui des aéroports les moins ponctuels en France. Cet été, Nice et Beauvais ont été particulièrement impactés par les grèves, mais aussi les événements climatiques. On pense aux nombreux orages à répétition qui ont fortement perturbé le trafic aérien dans le pays. À l'inverse, Bastia, Paris, Orly et Lille s'en sont plutôt mieux sortis. Ça devait sortir. Vianney a posté un message hier alors qu'il était à la maternité auprès de sa compagne. C'est bien lui qui sera le parrain de la prochaine promo de la Star Academy. Il retrouvera donc Moziman, le nouveau directeur. Anouk de la saison dernière fera sans doute une apparition pendant les primes. Elle qui tease son premier single sur les réseaux ce matin. La Starac, nouvelle formule, ce sera sans doute d'ici quelques jours sur TF1. Et puis, on en parlait hier, c'est officiel. Oasis reviendra bien en France après 17 ans d'absence. Les frères Gallagher seront à Paris, au Stade de France, devant 80 000 personnes pour deux soirées, les 23 et 24 juillet prochains. Attention, pour avoir accès à la billetterie, il faut absolument s'inscrire sur le site officiel du groupe avant jeudi 17h. Il est 7h04, c'est la fin de ce flash. On est mardi, le 15 septembre, et on retrouve comme chaque matin Manu. Bon réveil, bonne journée sur Énergie.

0: 7h04, soyez les bienvenus. On est mardi, c'est le 15 septembre 2026. Tout le monde est là, évidemment. Il y a Marion.
1: Bonjour.
0: Il y a Jeff qui est là.
2: Salut.
0: Aussi. Il y a Lorenza qui est là.
3: Ouais,
0: hello.
3: Hello. Hello,
0: hello. Ça, c'est l'anglais, elle est bilingue, évidemment.
3: Hello.
0: Oh, genre l'accent. C'est américain.
2: Ouais.
0: C'est incroyable depuis qu'elle regarde les films en VO sous-titrés.
3: Ça a changé.
0: Elle s'emballe, évidemment. On va doubler votre salaire dans quelques secondes. Il y aura les bonnes nouvelles du jour aussi. On continue à parler de nos jobs étudiants. Qu'est-ce que vous avez fait comme petit job, étudiant ou pas étudiant d'ailleurs? Quels ont été vos premiers petits jobs? Qu'est-ce que vous avez fait? Je pense à un pote, il avait fait homme sandwich, moi.
2: Ah bon?
1: C'est quoi? Ouais. C'est la mascotte, là?
0: Bah alors c'était un peu mascotte, c'était il était déguisé avec un message devant, un message derrière. Devant, je crois, devant un hôtel ou je sais pas quoi, il avait passé, je me rappelle, on était passé, on le prenait en photo.
3: Ah, c'est trop drôle.
0: Et voilà, il était homme sandwich. Qu'est-ce que vous avez fait comme job étudiant? Vous pouvez nous appeler 0 870 42 48. Tout de suite, on double votre salaire, c'est parti.
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0: 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Avant d'écouter Cat Sci Animal, on va appeler l'un ou l'une d'entre vous. Quelqu'un qui s'est inscrit en envoyant salaire par SMS au 7 10 12. Attention.
5: Allô.
0: Allô. Bonjour, c'est Guillaume de la Genétouze en Vendée.
5: Oui, c'est bien ça.
0: Guillaume, quel est le seul animateur radio qui loupe ton salaire?
5: Emmanuel sur Énergie.
0: Eh ben, c'est gagné. Guillaume, je t'annonce que nous allons doubler ton salaire. Ça y est, c'est fait. C'est à toi que, c'est sur toi que ça tombe.
5: C'est génial. On se met la journée.
0: Ah ouais, la journée commence plutôt pas mal.
1: On dirait qu'il posait une question.
0: Oui, c'est ça.
1: Comment se met la journée?
0: Oui, nous ça va bien. Ouais. Toi aussi, apparemment, puisque ton salaire, c'est de 1 463 €. On va le doubler, ça va faire 2 926 € pour toi.
5: Génial. C'est parfait.
0: Hey, elle commence bien la journée. Tu travailles dans la climatisation?
5: Alors oui, c'est ça, chauffage, chauffe-eau, etc. Ouais.
0: Ah d'accord, mais climatisation, c'est parce que moi j'ai marqué climatisation, c'est pour ça, mais t'en fais ou pas? Parce que j'ai une vraie question de clim.
5: Alors en fait, moi je prépare des cartes électroniques, en fait, qui vont servir à ce que ça fonctionne.
0: Ouais, d'accord.
2: Pas mal.
0: Je sais pas si tu pourras nous aider, parce qu'on a un problème dans nos studios, il est pas grand, hein. Il fait 5 mètres sur 4, on va dire. Mais en fait, à chaque endroit, il y a une température différente. Et on a trois clims, hein, trois blocs de clim. Ouais. Mais moi, par exemple, j'ai chaud, donc je mets la clim. Lorenza, qui est en face, a froid. Marion, elle, c'est la Suisse, elle dit ni oui ni non.
1: Non, ouais, j'aime pas trop. J'aime pas trop ça, non. Ça me pique le nez.
0: Jeff, il est un peu chaud.
2: Oui,
0: comment on fait?
5: Alors là, bonne question. Je sais pas du tout.
0: Eh bien, merci à toi.
3: Merci Guillaume.
0: On retrouve Guillaume demain pour un point chauffage sur lequel il n'aura aucune réponse. On souhaite une belle journée quand même, Guillaume, et on te double ton salaire. 2 926 €, ça va arriver très vite pour toi.
5: Ah mais merci beaucoup. Vous êtes génial.
0: Belle journée.
5: Génial.
0: Belle journée, Guillaume. 7h07, ça peut vous arriver, vous aussi, vous envoyez salaire par SMS au 7-10-12 et on double votre salaire. Ce sera peut-être vous demain à la même heure. Tout le monde a ses bonnes nouvelles?
6: Oui.
0: C'est dans 3 minutes, on vous donne des bonnes nouvelles, votre dose de bonnes nouvelles. C'est dans 3 minutes, juste après Cat Sci et Animal sur Énergie. Bon réveil.

0: Il est 7h10 et on va écouter Buzzyman. Pourquoi? Parce qu'on a envie.
1: Ah, oui.
0: Exactement.
2: Alors, on est les oufs, nous.
1: Et on n'est pas censé le recevoir bientôt?
2: Alors, on a lancé l'idée, Marion.
1: Ah, oui.
2: C'est pas très gentil d'appuyer là où ça fait mal pour Flo.
1: Ah, oui,
2: parce que du coup, on est obligé de lui poser la question. On s'était dit, ah, ça pourrait être cool d'avoir Buzzyman dans l'émission. Je me retourne vers Florent, le producteur de l'émission.
3: C'est une demande qui a été faite, en effet, auquel je n'ai pas encore eu de réponse.
1: Ah, voilà. D'accord.
3: Mais c'est en cours.
1: Oui, d'accord.
2: Ah, bah, bravo.
3: Ah, bah, écoutez,
2: c'est bien, ça
1: avance. C'est en cours. Il a fait un mail.
3: J'ai fait un mail avec. J'ai même mis le patron en copie.
1: Oh là!
3: Espérons que ça fasse avancer les choses plus vite.
2: Ah, oh bah c'est sûr que s'il est en copie, Buzzyman va trembler. Ah oh là là, il n'y a pas trop en copie, dis donc. Écoutez, bah, ce serait cool de le recevoir.
1: Ah ouais, trop bien.
2: On a un délai environ, on sait pas trop.
1: Bah, avant la Starac peut-être.
3: Bah là, j'ai une fourchette de entre aujourd'hui et dans 2-3 mois.
2: Ah oui, on est
1: c'est bien. Large.
3: Bah, c'est une fourchette large. Hein.
2: Tu sais quoi, ce que je dis tout le temps, moi, pour les invités, c'est soit on les a en premier, soit on les a en dernier. Voilà.
1: C'est vrai, en plus.
2: Et là, apparemment, ce sent plus l'an dernier.
3: Visez le dernier, là.
2: Hein. On va l'écouter, Buzzyman, avec Gaëtan Roussel, mais tout de suite, on se fait du bien. Avec les bonnes nouvelles du jour, parce qu'il nous faut notre dose de bonnes nouvelles. C'est parti, Marion, donne-nous une bonne nouvelle.
1: C'est le retour du Tamagotchi. Vous vous rappelez ce petit jouet où il fallait élever une créature virtuelle? Et
2: oui,
1: Bandai relance le Tamagotchi et ce sera en bague connectée. Oh. Ils font ça pour leurs 30 ans. Date de livraison prévue, février 2027. Voilà, petite idée cadeau Saint-Valentin. Si ça vous tente, je trouve ça hyper stylé.
2: Mais c'est drôle, les Tamagotchi, il y a eu la folie Tamagotchi. Et ensuite, régulièrement, sur des dates anniversaires, ils disent on le relance.
1: Ouais.
2: Ça n'arrête pas, c'est sans arrêt en fait.
1: Ouais, mais là, j'aime bien en bague. Voilà.
2: J'en avais eu un, moi, mais j'avais pas tenu longtemps. Ouais. Oh, le pauvre.
1: Il était mort.
2: C'était, si vous voulez, les Tamagotchi, pour ceux qui ne savent pas, c'est l'ancêtre des Sims, en gros, ouais. Et c'était sur une petite machine, une mini console.
1: Ouais,
2: c'est ça, voilà, c'était tout petit, ça tenait dans la main. Et t'avais trois boutons, un pour le nourrir, un pour le caresser ou je sais pas quoi, et tu devais le faire tenir, voilà.
1: Tu lui donnais pas à manger, toi.
2: C'est pour ça qu'il est mort. Bon. Retour des Tamagotchi, on note. Une bonne nouvelle, Jeff.
4: Il s'appelle Fred Stobo et il a 96 ans et il avait écrit un joli texte pour l'enterrement de sa femme. Bon, jusque là, rien de très trop foufou. Mais on ne sait pas pourquoi il a présenté ce même texte à un concours de chansons sur un coup de tête. Et le directeur de la maison de disques qui avait organisé le concours de chansons est tombé amoureux du texte. Il l'a fait mettre en musique par un chanteur de country très connu aux États-Unis et il a atteint le top 10 iTunes aux États-Unis. Wow. Il a touché tous les droits, tout ça, machin, le petit vieux est très content.
2: Mais alors, au départ, c'était un texte juste pour l'enterrement de sa femme.
4: Ouais, qu'il avait écrit pour le lire dans l'église, tu sais. Et on sait pas pourquoi il a présenté ce même texte à un concours de chansons, parce que tout le monde lui avait dit il est très joli. Et ça a été mis en musique, et maintenant, top 10 iTunes, États-Unis.
2: Bravo. Mais on l'a pas?
4: On l'a, bien sûr qu'on l'a. Oh.

0: effectivement, ça.
1: Oui, c'est pas, ah, ça, oui, ça, c'est... ça respire pas le.
2: Bah, c'est la mort.
0: Sait...
2: Hein.
0: Oui, voilà, c'est ça. On sait qu'il y a quelqu'un qui est pas en forme, quoi.
1: Non, là, on va pas faire le dessus, mais bon, voilà, les gens ont adoré, quoi.
0: Oui, oui, d'accord. Ouais, écoutez, merci. Ah, il revient.
2: Mais c'est beau.
0: Ah, c'est beau, c'est beau. C'est pas pour un anniversaire, quoi.
1: Non.
2: Bah, ou alors c'est un peu triste, quoi.
1: Mais top 10, quoi.
2: L'anniversaire de la mort, quoi.
0: Ouais, ouais, c'est.
1: Ah oui, ça dure pas.
0: C'est. Ah, c'est pour être bien sûr que le mec est mort. Lorenza, une bonne nouvelle pour nous.
2: Oui, il y a une étude publiée dans le Journal of Happiness Studies qui a montré que les personnes qui dépensent de l'argent pour quelqu'un d'autre ressentent davantage de bonheur que celles qui dépensent pour elles-mêmes.
1: C'est vrai, je trouve. Ouais.
3: Ah, bah voilà.
0: Alors, non. C'était les bonnes nouvelles du jour. Et il y en aura d'autres.
2: Merci.
0: Demain à la même heure, je t'en prie. On revient tout de suite avec Moziman sur Énergie.
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0: Et Jérôme Anthony présente ce soir sur W9 les 20 chansons de Céline Dion préférées des Français. Il y a un truc sur Céline Dion en ce moment?
1: Ouais, ouais. Je sais pas,
2: j'en entends souvent parler en ce moment, je sais pas trop.
0: Bon, on verra.
2: Ouais.
0: Moziman, avec Soun, et puis juste après, on vous prend au téléphone au 0870 42 48. Qu'est-ce que vous avez eu? Qu'est-ce que vous avez fait comme job étudiant? Bienvenue sur Énergie.

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1: Il est 7h21. Shakira arrive, Alex Warren aussi, Carry Home. Oh, Cowboy quoi.
2: Elle sera à mon mariage cette chanson.
1: Ah, je crois que vous les... Genre Alex Warren sera à mon mariage.
2: Ah, le rêve. Ah oui.
1: Elle sera à ton mariage, mais à quel moment, genre, cette chanson, elle passe à ton mariage, Lorenza?
2: Bah, quand c'est un peu la fiesta et que tout le monde s'ambiance un peu et qu'on se raconte nos souvenirs et tout. Enfin, bon, il faut que je trouve le gars. Et... voilà. Il y a encore personne,
1: là. Je serai au bar.
2: Ah non, tu seras obligé de faire une petite danse, hein.
1: Oh putain.
2: Je te prendrai par le bras, c'est horrible.
1: Tu sais qu'il n'y a rien de pire pour moi. Donc honnêtement, ma pire angoisse, c'est quand on est en soirée et qu'il y a quelqu'un comme Lorenza qui a bu deux verres et qu'elle se sent genre chef de la soirée et elle arrive et elle te prend la main et dit viens lancer, allez viens lancer maintenant, allez tout viens. Et tu lui dis non mais c'est bon, elle dit, si viens, tu viens, viens lancer avec nous. Et tu sais, et elle danse comme la vieille tata là. Ah mon dieu.
2: C'est une chouette image que t'as de moi. Mais
1: parce que tu le fais à chaque fois.
2: Oui mais c'est ce que j'essaye. Je te dis un jour je vais réussir, genre.
1: Non. Ça okay, me tend.
2: Je te laisse tranquille Manu.
1: Bon, 7h22. On va écouter Shakira, Alex Warren pour le mariage de Lorenza. Ça arrive. Avant ça, on continue à parler de nos jobs étudiants. Qu'est-ce que vous avez fait comme job étudiant? On a Louison qui est là. Bonjour Louison.
3: Salut Manu, salut toute l'équipe.
1: Sois le bienvenu sur Énergie Louison. Qu'est-ce que t'as fait quand t'étais étudiant?
3: Eh ben moi j'ai été démolisseur pour une entreprise de BTP. J'ai démoli des bureaux de 6 étages pendant tout un été.
1: Oh,
2: ah ouais.
1: Ça doit être satisfaisant.
2: Ça doit être génial.
1: Avec l'engin là et les genre les grosses boules de démolition et t'envoies ça. Pff, c'est ça?
3: Pas du tout.
2: Ah, ah, moi j'ai cru aussi.
1: Bah c'est quoi alors démolisseur? Tu démolissais comment?
3: Non, en gros, on allait dans les bureaux, tout ce qui était moquette, faux plafond, machin. On prenait des espèces de crochets pour faire tomber tout le plafond. Ouais. On prenait des masses et on pétait tous les murs à l'intérieur.
1: Ah,
3: là,
1: quand même.
2: Ça, c'est oui, génial. Voilà. Là, faut continuer. Non, parce que
1: démolir des trucs au crochet, j'en ai rien à foutre. Voilà. Taper à la masse, là, je dis pas.
2: On est là.
1: Voilà, là, c'est bon. Là, il y a toute ta haine qui arrive et qui frappe et qui défonce les murs. Comment tu te sortais bien après, non, Louison?
3: Franchement, je t'ai détendu.
1: Ouais.

0: associé à ça.
1: Si tu bosses 8 heures par jour, tu te rends compte qu'il passe 60 fois, quoi. C'est un truc de fou. Et t'en peux plus.
2: Et pourquoi il passait 60 fois?
1: Bah, je sais pas, c'était le moment où il venait de sortir, tu sais.
0: C'est la mode.
1: C'était à l'époque, il venait de sortir, donc la rotation était très grosse, quoi. Et du coup, d'accord, ça m'a choqué, je peux plus écouter ce morceau. Ni ce groupe.
2: Ah, je comprends. Voilà. Je comprends. On va écouter Djengili et Emma tout de suite sur Energy. Ah bah non.
1: Faut que je travaille.
2: Fonce, babou babou. David est avec nous. Bonjour David.
3: Salut Manu, salut toute l'équipe.
2: Bienvenue sur Energy. David, quel a été ton job étudiant?
3: Alors moi j'ai récolté le raisin pendant les vendanges pendant 3 semaines. Alors, c'était payé une misère et puis c'était très fatigant.
2: Ah bah tu l'as bien vendu en tout cas. Ouais, ouais, ouais. Et depuis, ça va la vie, David, quand même.
3: Ça va.
2: Ah, d'accord, ok.
3: Allez, grâce à ça, j'ai pu quand même m'offrir une chaîne IFI à l'époque. Alors, il y a la moitié de tes auditeurs qui ne vont pas connaître. Bah, avec 5 CD.
0: Ah,
3: bah,
2: mais quoi, avec 5 CD.
0: Wow.
2: Tu sais quoi, ça revient le CD.
1: Ah bon?
2: Oui, mais alors chez les jeunes, c'est pas une connerie. C'est plus les ados qui en achètent parce qu'ils ont le plaisir d'avoir un vrai objet dans la main.
1: Ah, tu vois.
0: Et avec la chaîne IFI qui va avec, non?
2: Ah non, alors ça t'en trouves plus. Mais
0: juste pour avoir le CD dans la main, quoi.
2: Oui, après tu vas demander à l'autoradio cassette aussi. Merci de nous avoir appelé, David. On te souhaite une belle journée. Il est 7h26, on va revenir tout de suite avec Shakira. Il y aura aussi Alex Warren. Parce que Lorenza, elle veut écouter Alex Warren à son mariage.
0: Exactement.
2: On n'a pas encore la date du mariage.
0: Non, mais y a pas
2: encore. On n'a pas encore le marié. Mais on a une chanson. Ah oui. On revient tout de suite sur Énergie.
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11: C'est nous, il est 7h30, on va vous offrir 1000€, jeu des 5 mots, c'est dans une dizaine de minutes, vous nous appelez au 0870 40 48 et ces 1000€ ils sont peut-être pour vous. On va écouter Shakira, il y aura aussi Alex Warren, on va écouter vos messages aussi, les messages vocaux que vous nous envoyez sur l'application Manu sur Énergie et tout de suite les infos.
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13: Bonjour Manu, bonjour à tous. On commence avec la météo très agréable, encore très estivale aussi pour aujourd'hui et pour les prochains jours. On a du soleil un petit peu partout. Quelques nuages et gouttes de pluie uniquement au réveil et sur la pointe bretonne notamment. Ça devrait assez vite se dissiper. De 21 à 25 degrés du nord au sud ce matin. Cet après-midi, il fera encore très chaud. 23 à Rennes, 26 au Lavandou, 27 à Alençon. Comptez jusqu'à 29 à Montbéliard et même 33 dans le sud-ouest à Cahors. Du monde dans la rue aujourd'hui. Les luttes convergent dans la capitale ce mardi avec de nombreuses manifestations. Il y a d'abord les pompiers, mais aussi les étudiants qui réclament un grand plan contre le réchauffement climatique après un été bouillant. Le secteur de l'énergie milite pour le maintien de ses avantages. Les policiers, de leur côté, veulent plus de moyens. Alors que ça a tout juste débuté pour la bronchiolite, on fait le point ce matin sur la campagne de vaccination contre la grippe en France sur les dernières années. Selon une étude, les personnes âgées, fragiles, les professionnels de santé ne sont pas assez protégés. C'est pourtant recommandé et même gratuit pour eux. Le Covid, la défiance qui s'est installée depuis joue un rôle évidemment. La grippe touche quand même 6 millions de personnes chaque hiver pour environ 10 000 décès en France. Astérix, Disney, le Puy du Fou, en France, on a quand même l'embarras du choix. Et pourtant, cet Europa Park en Allemagne qui a été élu meilleur parc d'attractions du monde ce week-end, pour la 11e fois quand même. Disney reste en tout cas le plus fréquenté en Europe avec plus de 10 millions de visiteurs chaque année. Mickey s'offre quelques semaines de vacances. Elle souffle un petit peu en ce moment après avoir achevé sa tournée des festivals le week-end dernier à Amiens. Artiste parmi les plus programmés de la saison, elle a joué entre autres au Main Square d'Arras, au Francofolie de La Rochelle, au Cabaret Vert dans les Ardennes, au Rose Festival à Toulouse ou encore à Rock en Seine près de Paris. Et elle en garde plein de jolis souvenirs de ce marathon estival.
14: Quand il se passe des moments un peu fous, c'est mes moments préférés. Je pense que c'était le Cabaret Vert. Un moment, je suis allée dans la foule, j'ai slamé dans la foule, il y a quelqu'un qui a slamé en même temps et on s'est retrouvés toutes les deux comme ça. Genre, j'adore quand les gens ils sont hyper impliqués. Il y a une petite fille qui est venue aussi monter avec moi avec une pancarte et tout. Elle avait des lunettes et elle a pleuré, elle est trop mignonne. Bon, moi, c'était un des meilleurs étés de ma vie. Hein. Ça m'a appris aussi à devoir être proche de ce que je ressens, proche de moi-même en fait. Je pense que faire un marathon comme ça, c'est pas possible si on est déconnecté avec ce qu'on ressent, avec son corps, avec son mental. Ça m'a vraiment renforcé ce lien-là avec mon moi intérieur.
13: Interview de Sébastien Lefecoq, reprise des concerts pour Mickey le mois prochain. Elle terminera sa tournée au Zénith de Paris le 18 novembre avec Énergie. Et elle prépare aussi pour la fin de l'année une réédition de son album. Voilà, pour tout le programme concernant Mickey. 7h34, c'est la fin de ce flash. Bon réveil, bonne matinée sur Énergie. Tout de suite, c'est Manu. Bon réveil, bonne journée.

0: C'est nous. On va écouter Shakira, Alex Warren dans la demi-heure qui arrive. On va jouer au jeu des 5 mots. On est bien. On est bien. Au jeu des 5 mots, on a 1000 euros. 1000 euros à vous offrir. Vous nous appelez au 0870 42 48. On joue dans 5 minutes. 1000 euros grâce à qui? Grâce à l'ami Kaline.
1: Ah oui.
0: Ah.
1: Ah là là.
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3: Oh oui.
0: Et qui est-ce qui te donne du plaisir, Lorenza?
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0: Ben alors.
2: C'est un peu chelou quand même.
0: Ça lui fait du bien, Lorenza.
1: J'adore les
0: grâce aux Master Cookies de l'ami Kaline et grâce à Lorenza, on vous offre 1000 euros. On joue dans 5 minutes. Ce sera juste après Shakira. Avant ça, on va écouter vos messages. Les messages vocaux que vous nous envoyez sur notre application à tout moment. Sur l'application Manu sur Énergie, vous pouvez nous envoyer des messages vocaux pendant l'émission, évidemment. Vous réagissez à ce qu'on dit. Mais ça peut être la nuit, vous vous réveillez, vous dites bon sang, j'ai une idée, il faut que je la partage. Vous voyez quelque chose, il vous arrive quelque chose, vous êtes dans le bus, peu importe. Vous avez envie de partager quelque chose avec nous, ça se passe sur l'application Manu sur Énergie. Avant d'écouter des messages, j'aimerais qu'on réécoute un ancien message parce qu'on n'a pas reçu la vidéo de l'accouchement.
1: Ah, ah oui, c'est vrai.
0: Alors peut-être que quand on a écouté le message, la personne n'était pas là. On a reçu ce message et on attend la vidéo. Vous allez comprendre en écoutant le message.
4: Salut Manu, salut les Wawin. Je vous appelle de l'hôpital où je viens d'enregistrer une vidéo incroyable où ma chérie qui est en train d'accoucher de notre premier enfant vient de faire une déclaration d'amour à Manu qu'elle écoute depuis 16 ans et qu'elle écoute là pour se détendre à peu près 30 secondes de donner la vie. Donc voilà, je voulais partager ça, éventuellement partager la vidéo. Merci pour tout.
0: Mais oui, on veut la vidéo.
1: Oui, on veut.
0: On veut la vidéo, on veut que tu nous envoies cette vidéo incroyable, alors. Cette femme qui crie mon nom avant d'accoucher.
1: Ça, c'est un truc de fou.
0: Allez, je suis parti dans un autre monde. 7h36, allez, on continue encore vos messages, c'est parti.
5: Coucou l'équipe, je voulais rassurer Flo. Et je le remercie d'avoir brisé ce tabou. Donc moi aussi, quand je me touche le nombril, j'ai une sensation à l'intérieur du vagin et je pense être la seule au monde à qui c'est arrivé. Donc j'ai jamais osé le dire.
0: Alors il faut réexpliquer. Hier, on s'est aperçu que beaucoup de monde dans l'équipe ne supportait pas qu'on leur touche le nombril.
3: C'est ça.
0: Moi je disais, ça me gêne absolument pas, je peux me le toucher. Il y en a même qui ne veulent pas se le toucher. Et Florent, le producteur de l'émission, à la fin de la discussion arrive, il dit « Excusez-moi, est-ce que je suis le seul ?» Quand je m'appuie dans le nombril, ça me fait quelque chose aux fesses.
6: Eh oui.
0: Et là, on lui a dit, t'es le seul, mais apparemment non. Il y a une fille, ça lui fait quelque chose dans le vagin.
2: Dingue.
6: Ah bah voilà, bah elle est mal branchée aussi, mais on est pareil.
1: Il doit avoir une connexion, un truc, c'est enfin.
0: Ah bah mais oui. ça fait quoi exactement, Flo?
6: Bah je sais pas, ça chatouille, enfin ça fait un petit truc quoi. C'est comme s'il y avait un fil de relié et voilà quoi.
0: Et si tu tires le nombril, ça tire les fesses vers l'avant. Enfin, j'essaie de.
6: Alors, je me suis jamais tiré le nombril.
0: D'accord.
6: Mais je peux essayer. Hein,
2: mais fais des expériences, ouais.
0: Oui.
6: Ok, ça marche. Bah, c'est.
1: Ah oui, ça devient un
3: découvre-toi.
6: Je vais tripoter le nombril. On s'en reparle.
0: Mais prochain rendez-vous chez le médecin, demande-lui.
6: Ouais, non, c'est vrai, non, mais.
1: Bah, c'est intéressant.
6: Oui, bah, tout à fait. Pourquoi
0: Est-ce que tu veux pas demander à ChatGPT, tu lui dis et tu nous tiens au courant.
6: Ok, vas-y, je m'en occupe là.
0: Mais voilà. Non mais qu'on sache quand même.
6: Ah mais je vais lui demander.
0: Voilà.
1: Bah, y a des...
0: Si ça se trouve, t'es pas seul, hein. Il y a peut-être d'autres personnes à qui ça arrive.
6: Bah, ça lui arrive à cette fille-là.
0: Et personne n'ose en parler. Voilà.
1: Un truc nerveux, descend, je sais pas.
2: J'imagine Flo avec la fille en train de jouer, qui touche le nombril. Oh, ça t'a fait un truc étoile.
0: Mais pourquoi pas?
2: C'est rigolo.
0: Discutons ça avec le nombril, je ne sais pas.
6: Bon. Alors. Alors, ChatGPT dit, c'est une histoire de câblage nerveux.
1: Ah bah oui, c'était sûr.
6: Phénomène assez courant.
0: Ah voilà. Tu vois. Ah, t'as alors... les nerfs qui sont pas câblés comme nous.
6: Exactement, ouais, c'est vraiment à cause de ça apparemment.
0: Eh ben écoute, merci beaucoup. Si vous aussi, vous êtes mal câblé des nerfs, eh ben laissez-nous un message sur l'application Manu sur Énergie pour nous expliquer ce qui se passe. 7h38, Shakira sur Énergie. Juste après, on a 1000 euros cash à vous offrir. On joue au meilleur jeu radio du monde, c'est le jeu des 5 mots. J'aime cette émission.

0: Il est 7h42. On va écouter Alex Warren avec Carry You Home. Qui est, c'est l'info la plus importante de la matinée, sera une chanson dans la playlist du mariage de Lorenza.
1: Oui, bien sûr.
0: Voilà. Alors là, tout le monde se dit, mais quoi, elle va se marier? Mais... Wow, wow, wow, wow, faut d'abord trouver le marié. Trouver la personne. Trouver le DJ qui passera à Alex Warren. Ah non, c'est.
1: Oui, mais j'ai le droit de rêver quand même.
0: Mais complètement.
1: Voilà. C'est tu te dis, voilà. Fou, là, parce que
0: tu sais quoi, mais moi, je te vois arriver dans une grande robe, bouger comme ça, un peu à la Shakira, il t'arrive là-dessus. Et nous, on a tous les serviettes blanches, on les fait tourner autour de la tête.
1: Oui, c'est exactement ça.
0: Et tout le monde se dit, c'est quand même incroyable, hein. Qui aurait cru? Qui aurait cru?
1: Enfin!
0: On marie notre Lorenza! On marie notre Lorenza! Je l'attends ce moment.
1: Oui, mais. Pour l'instant, on rêve.
0: Écoute, pour l'instant, on a la chanson.
1: Ouais, voilà.
0: On va l'écouter. Ouais. La chanson du mariage de Lorenza, c'est dans 3 minutes, mais avant ça, on a 1000 euros à vous offrir. 1000 euros à vous offrir au jeu des 5 mots, le meilleur jeu radio du monde. On a Laetitia qui est là. Bonjour Laetitia.
2: Salut Manu, salut l'équipe.
0: Ces 1000 euros, ils sont peut-être pour toi, c'est grâce à l'ami Kaline et leur toute nouvelle gamme de cookies. Je vous ai parlé des Master Cookies.
1: Oh oui, miam.
0: Et ils nous en ont livré, on en a mangé hier.
3: Il n'y en a plus.
0: Moi, je ne mange pas pendant 3 semaines.
1: On s'est régalé. Hein.
0: Attention Laetitia, tu vas jouer ce matin avec Jeff.
4: Oui.
2: Ok, super.
0: Je rappelle les règles. Jeff va sortir du studio dans quelques secondes. Quand il sera dehors, je vais te donner 5 mots. Après chaque mot, tu me donnes le premier qui te vient en tête. Ensuite, okay. Jeff revient. Je fais la même chose avec lui. Dès que vous avez un mot en commun dans vos réponses, c'est gagné, les 1000 euros sont pour toi. Ok,
2: okay.
0: Bonne chance. C'est parti. Jeff est sorti du studio. On joue au jeu des 5 mots.
2: C'est parti.
0: Ménage.
2: Repassage.
0: Poteau.
2: Fil.
0: Manger.
2: Boire.
0: Temps.
2: Météo.
0: Lunettes.
2: Soleil. Oh, pourquoi j'ai dit fil? Rien à voir.
1: Non, c'est bien.
0: Le fil avec le poteau?
2: Ah oui. Aucun lien. Je sais pas.
0: Sur le fil, sur le poteau, sur le... Non, effectivement, aucun lien.
2: Ouais, non.
1: Pas, on sait jamais.
0: C'est pas grave, il y a 5 mots. Il faut un mot en commun pour gagner. On fait revenir Jeff maintenant.
2: Okay.
0: Attention, je vais faire exactement la même chose avec lui. Un mot en commun suffit. Attention, Jeff est de retour.
2: Jeff, la gagne.
0: Oui, je suis prêt, C'est parti, on joue au jeu les 5 mots. Ménage.
3: Balai.
0: Repassage. Poteau.
3: Poteau. Poteau, stop.
2: Ah, oui.
0: Fil. On s'en doutait un peu que ça n'est pas sur celui-là. Il reste 3 mots. Manger.
3: Boire.
0: Boire, c'est gagné. Allez.
3: Ah ben là, ça me parlait, manger, forcément.
0: Ah, et voilà, bien sûr, là, on a touché le nerf de la guerre. Là. Alors, Laetitia, c'est gagné. Il restait 2 mots.
2: Ah, super. Ah.
0: Voyons jusqu'où vous pouvez aller. Temps.
3: Météo.
0: Météo, yeah. Oui.
3: Hey. Deux mots.
0: Et le dernier, lunettes.
3: Vert.
0: Soleil.
2: Ah,
0: dommage. 3 mots, ça aurait été incroyable. 2 mots en commun, un seul suffit. Laetitia, les 1000 euros grâce à l'ami Kaline, c'est pour toi, bravo.
2: Ah, super, génial. Merci tout le monde. Merci l'ami Kaline. Trop bien.
1: Ah, oui, il faut les remercier, c'est vrai.
0: Bah, bien, ouais,
2: exactement.
0: Alors, il donne des cookies, en plus, il donne 1000 euros.
2: Voilà, hein, là, trop bien. Je vais m'en acheter plein.
0: Fais-toi plaisir. Oh, pour 1000 euros, t'as pas de dire environ 8 ans.
2: Oui.
0: Ah, si, ils sont costauds, les cookies. Hein. On les aime. On t'embrasse, Laetitia. Bravo à toi. Et le jeu des 5 mots, il reviendra demain. Il y aura encore 1000 euros grâce à l'ami Kaline à vous offrir. Alex Warren, tout de suite, avec Carry You Home. Merci d'être avec nous. C'est Manu sur Énergie. On est bien. On est avec vous jusqu'à 10h en direct. Wow.

0: Il est 7h49. On va écouter Gims et Mauvais Joe avec Vive la Monnaie à 8h05. À propos de monnaie, mais quel enchaînement. Je me dégoûte, pardon. On aura du cash à vous offrir, peut-être 1000 euros pour vous au cash au crash. Vous envoyez Manu par SMS au 7-10-12 pour participer. On a un peu de temps, passer un petit tour du studio. Allez, qu'est-ce que vous avez envie de partager avec nous ce matin, Marion?
1: Je suis très fière de moi. J'ai réussi à diminuer mon temps d'écran depuis cet été.
2: Ah, c'est bien ça.
1: Alors, j'avais une grosse moyenne. J'étais à 11 heures à peu près par jour.
0: Non.
2: Énorme.
0: Mais oui, non, attends. 11 heures, comment tu...
1: Alors, je fais tout sur mon téléphone. Je regarde mes séries, j'ai le GPS. Honnêtement, franchement, c'est ma deuxième main, quoi. Je suis toujours avec. Mais là, je suis passée à 6h47. J'ai regardé ce matin, ce qui est quand même pas mal.
2: Bravo.
0: Bah oui.
1: Parce que diminuer par deux, quoi.
0: Et dans le même temps, elle dort deux fois plus, ce qui fait que...
1: Non, mais
0: 11 heures par jour, c'est dingue, même. C'est beaucoup. Tout avec.
1: Ouais, je suis addict.
0: Oh là-bas. Et quand tu regardes par application... C'est quoi les...
1: Instagram, c'est number one.
0: Ouais, bah voilà. Donc, attends, tu sais quoi? T'es dans le déni. Tu dis, non mais je travaille sur le téléphone. Et quand tu vas voir les applis, en fait, c'est Instagram en premier.
1: Ah, je suis une scrolleuse professionnelle.
0: Et regardez votre temps d'écran sur votre téléphone.
3: Alors.
1: Ouais, au lieu de me juger, là. Dites-moi.
0: Mais bien sûr. Donc toi, t'en as combien? 6h?
1: 6h47, là, ce matin, ouais.
0: Ok. Moi, hier, 2h08.
1: Oh, ça va?
0: Bah oui, ça va.
1: C'est rien, 2h08.
0: Bah, alors... Bah.
1: 4h03. Ah.
0: Ouh, 4h03, ok,
1: ça
0: d'accord,
1: passe,
0: très bien.
3: 3h09. 3h09 pour moi.
1: Ouais.
0: Et alors,
3: ça va?
1: Vous avez une vraie vie, vous.
0: Ouais, tu sais quoi?
1: Hier,
0: 2h08. Ouais. Franchement, non, ouais. Je suis content. Alors, si je regarde sur la semaine, en moyenne, la semaine dernière, 5h42.
1: Ah, comme? Ah, alors?
2: Ah, tu vois, comment tu fais, bon?
0: Pour faire la moyenne?
2: Ouais.
0: Si je t'écris, c'est la faire chez tout le monde. Ouais. C'est, tu dois appuyer sur semaine en haut de ton téléphone.
3: Ah oui, non, je n'ai pas appuyé, effectivement, c'est pas bon du coup, moi.
0: T'es combien?
3: Hier, j'étais à 5h35.
1: Alors?
3: Et aujourd'hui, je suis déjà à 43 minutes.
1: Voilà, bande de petits mythos, là.
0: T'es à 43 minutes aujourd'hui? Moi, je suis à 3 minutes.
2: Ouais, je suis à 47 minutes aujourd'hui aussi.
3: Ouais, mais je mets le GPS tout le temps. Bah, je connais la route, hein, mais.
0: Mais attends, mais ça, vous êtes des. Mais quel pipeau! Je bosse dessus, je mets. Non, mais c'est le GPS qui me bouffe tout, ouais. Bien sûr.
1: Moi, je lis les infos. C'est vraiment.
3: Et puis, il y a la météo, tout ça, ça commence à lire.
0: Depuis que je me suis abonné au Monde, c'est fou.
1: C'est dingue.
0: Je dévore les articles. Incroyable. Qu'est-ce que vous avez envie de partager avec nous ce matin, Lorenza?
2: J'ai cassé un verre chez un pote. Et c'était un beau verre qui appartenait à ses grands-parents.
1: Oh merde.
2: Ouais, et je m'en suis voulu de fou. Je me suis excusée, évidemment. Mais est-ce que vous croyez que je dois lui offrir un truc à la place? Je me suis excusée plein de fois.
0: Il y a un truc, c'est que si tu sors des beaux verres qui appartenaient à tes grands-parents, tu prends le risque. Tu vois ce que je veux dire? Si moi, il y a un truc que je veux pas, vraiment, j'y tiens, je veux pas qu'il soit cassé, je le sors pas comme ça, toi, pour dîner ou pour...
2: Oui, mais en plus, c'était l'escalade. Genre, je dis, oh, pardon, le verre. Il me dit, bah, c'est pas grave, mais bon, c'était quand même à mes grands-parents. Je dis, oh mince, bah, je peux t'en racheter. Il me dit, bah, non, vraiment, ça existe plus. C'était vraiment leur vaisselle à...
0: Il t'a répondu, tu vois?
2: Ouais. Oui.
0: Ça existe plus.
2: Oui, mais du coup, je voulais offrir un autre truc.
1: Tu as monté un verre Ikea, c'est pas possible.
0: Non, offre-lui un pot de moutarde.
2: Quel est le rapport?
0: Bah, c'est le pot de moutarde, ensuite quand tu nettoies, ça fait un verre. Donc c'est deux cadeaux, moutarde plus verre.
2: Il va se dire, elle se fout de ma gueule ou quoi?
0: Voilà. Et puis attends, t'oublies pas, tu lui tapes sur les podiums. Désolé pour les grands-parents. Jeff, quelque chose à partager avec toi.
3: En ce moment, je fais tout le temps le même rêve. Enfin, quasi tout le temps. Je rêve que j'ai acheté la maison des petits mouchoirs, le film. Sauf que je suis dedans et que j'arrive pas à virer tous les comédiens qui squattent. Et du coup, je peux pas faire venir ni ma famille, ni mes potes parce qu'ils veulent pas partir. Et t'as Clusé qui m'engueule en disant, je suis chez moi. Mais non, j'ai acheté le truc. Et je pense toujours.
2: C'est très
3: à
2: drôle.
3: Ça.
0: Ah ouais, c'est compliqué comme histoire.
3: Mais peut-être que je regarde le film trop souvent, je pense.
0: Je sais pas, que... mais c'est marrant comme
3: rêve. Et c'est toujours la même chose. Et c'est toujours lui qui m'engueule en disant, t'es pas chez toi. Et je lui montre les papiers, je fais, si, j'ai acheté la maison. Et il veut pas partir.
0: C'est
3: Clusé, il est bizarre quand même.
2: Mais renseigne-toi sur la signification.
0: Déjà, c'est pas Clusé qui est bizarre là.
2: Non,
0: c'est
2: non.
0: Toi.
3: Bah, elle est belle la maison, c'est normal.
0: Ouais, bah, c'est normal, bien sûr. Il est bien, il est en coloc en ce moment, Jeff, avec un pote.
3: Ouais.
0: Donc il a besoin de s'imaginer qu'il a une maison sur le bassin d'Arcachon. Voilà, simplement. Gims et Mauvais Joe avec Bible Abonné sur

0: Il est 7h56, on va revenir dans 4 minutes. Avec BTS Swim. Et à 8h05, c'est le cash ou crash. On veut pas du crash.
1: Non.
0: On veut du cash.
1: Ouais.
0: 1000 euros. Hier, ils sont tombés les 1000 euros.
1: Ouais. Oui.
0: Alors, peut-être 1000 euros pour vous. Vous envoyez Manu par SMS au 7-10-12. On joue ensemble dans même pas 10 minutes. On revient tout de suite.
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0: C'est nous, il est 8h01, qu'on amène le coq.

0: Le cash ou crash, on ne veut pas du crash. Arrêtez de dire ce mot, c'est le mot interdit. Le cash ou pouf, c'est dans 5 minutes, même pas, juste après les infos. On vous offre 1000 euros, j'espère qu'on va vous offrir 1000 euros. Vous envoyez Manu par SMS au 7-10-12. On va écouter Estelle, BTS et tout de suite les infos.
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2: Bonjour Manu, bonjour à tous, c'est toujours l'été, la preuve, le soleil brille aujourd'hui sur l'ensemble de la France ou presque. On a du grand ciel bleu et donc cette ambiance estivale qui perdure. Seule ombre au tableau, il en faut bien une, la Bretagne, quelques nuages et gouttes de pluie possibles. C'est en ce moment, mais ça devrait très vite s'arranger là aussi. Et il fait très chaud pour tout le monde, ce matin on a de 21 à 25 degrés du nord au sud. Et cet après-midi vous aurez 20 à Brest, 26 à Toulon, 29 à Rodez et à Chaumont, 31 à Bergerac, 33 pour Albi. Il y en a pour tous les goûts, plusieurs manifestations sont prévues aujourd'hui à Paris. Les policiers et les chercheurs réclament plus de moyens chacun de leur côté. Les salariés du secteur de l'énergie militent pour le maintien de leurs tarifs réduits. Les pompiers, les infirmiers, les étudiants, les associations de protection de l'environnement et des animaux exigent un grand plan de lutte contre le dérèglement climatique. Ça s'annonce donc très chargé aux quatre coins de la capitale ce mardi. Les promesses n'engagent que ceux qui y croient, c'est bien connu. Microsoft s'oblige désormais à respecter un code de conduite pour le développement de son intelligence artificielle Copilot. Le géant américain s'engage à créer une IA contrôlée par les humains, pour les humains, afin de nous aider à mener une vie meilleure, plus joyeuse et plus productive. Message soutenu par les boss de Gemini et ChatGPT, notamment, de nouvelles fonctionnalités peuvent faire craindre le pire, c'est vrai, ces dernières semaines. Mieux vaut prévenir que guérir, la campagne de vaccination contre la bronchiolite a débuté hier. Les mamans en fin de grossesse, les nouveau-nés peuvent recevoir leurs injections, beaucoup mieux remboursées d'ailleurs cette année par la Sécurité sociale. Le virus respiratoire, le plus souvent sans gravité, provoque quand même chaque hiver un pic d'admission aux urgences pédiatriques. Un vol sur trois en retard cet été, on n'est franchement pas à cheval sur la ponctualité dans les aéroports français selon une étude dévoilée ce matin. Beauvais et Nice sont sur le podium des plateformes ayant affiché le plus de perturbations en juillet-août. La faute à des grèves mais aussi aux événements climatiques comme les orages à répétition qui ont fortement impacté le trafic aérien. À l'inverse, Bastia, Paris-Orly et Lille s'en sont plutôt mieux sortis. On pense très fort à elle. Louane monte sur les planches ce soir pour la première de la pièce de théâtre 2h22 Ghost Story. Réservation ouverte jusqu'au 3 janvier, ça se passe à Paris. Et puis on en parlait hier, la rumeur s'est donc confirmée. Oasis prépare bien son grand retour en France après 17 ans d'absence. Les frères Gallagher viennent d'annoncer deux dates au Stade de France devant 80 000 personnes chaque soir. Rendez-vous donc les 23 et 24 juillet prochains. Attention, pour avoir accès à la billetterie, il faut absolument s'inscrire sur le site officiel du groupe avant jeudi 17h. 8h04, c'est la fin de ce flash. On est mardi le 15 septembre. Vous retrouvez comme d'habitude Manu. Nous, on se donne rendez-vous dans une petite demi-heure à 8h30 pour les prochaines infos sur Énergie. Bon réveil, bonne matinée, bonne journée.

0: 4 minutes, on va écouter BTS avec Swim. Estelle, te rencontrer encore, c'est ce qui arrive dans les 20 minutes. On va s'apprendre des choses avec les infos aléatoires du monde aussi. Et on va jouer au cash au crash dans quelques secondes. Tout le monde est là, évidemment. Il y a Marion.
1: Je suis là.
0: Il y a Lorenza qui est là.
2: Oui, je suis bien là.
0: Il y a Jeff qui est là aussi.
3: Coucou.
0: J'ai l'impression de faire l'appel. D'après vous, j'ai une question. Combien dépense en moyenne un spectateur du concert de Céline Dion?
1: Attends.
0: Moi, je dirais...
1: En tout
0: tout compris.
3: Ah,
0: tout compris.
3: En moyenne, 500, je pense.
1: Oh, non.
0: 500 euros pour Jeff.
3: Oui. Pense,
0: Marion, tu dis combien?
1: 250.
0: 250 euros. Lorenza?
2: Ouais, 375.
0: Attends, tu t'es cru au compte est bon?
2: Oui, j'ai j'avoue.
0: Les chiffres et les lettres. Bon, vous n'y avez pas du tout. C'est 1500 euros. Alors écoutez bien, vous allez comprendre. Ça comprend le prix du billet, le transport.
3: Ah oui.
0: Parce que les gens viennent de partout.
2: Ah, ouais.
0: L'hôtel à Paris. Oui, les restaurants, faut manger. Le shopping et les loisirs. Oh. 1500 euros plus, évidemment, je vous passe le marketing, le merchandising, ouais. Les mugs, les t-shirts, des trucs comme ça. 1500 euros. Sachant que 800 000 spectateurs sont attendus sur toutes les dates.
3: Allez bien là.
0: On peut considérer que c'est déjà un succès.
3: Ouais.
0: On n'en a pas entendu beaucoup parler, mais voilà. 8h05, pour pouvoir aller voir Céline Dion, il faut de l'argent, on vous en offre maintenant. On joue au cash ou crash avant d'écouter BTS. Peut-être 1000 euros qui vont aller chez Tom. Bonjour Tom.
4: Salut Manu, salut l'équipe.
0: Sois le bienvenu sur Énergie Tom, 1000 euros peut-être pour toi. Je te rappelle les règles du cash ou crash. Tous les matins à 8h05, on joue ensemble, j'ai 3 questions. Si tu réponds juste à la première question, tu gagnes 250 euros. Si tu réponds juste à la deuxième, tu doubles ton gain, 500 euros. Et si tu réponds juste à la troisième, tu doubles encore ton gain et on arrive à 1000 euros. Tu peux t'arrêter évidemment à tout moment si t'en as envie et tu repars avec les gains acquis. Et si tu te trompes, c'est un peu gourmand et que tu te trompes à un moment, tu perds tout. C'est le cash ou crash, le crash on le veut pas. On veut du cash pour toi, 1000 euros, t'es prêt?
4: Ouais.
0: Voici la première question pour 250 euros. Combien de côtés possède un hexagone?
4: 8.
0: Un hexagone possède 8 côtés, c'est ta réponse.
4: Non, 6.
0: Eh oui, c'était 6.
1: Ah là là.
0: Mmh.
1: Oh non.
0: Eh oui. Ah, ouais.
1: Bim bada boum.
0: Un octogone.
4: Oh la France.
1: Ah oui.
3: Ah bah oui.
0: La France, ah oui, c'est un écrou, ça fait un petit peu un octogone.
1: Oh là là.
0: Oh, ou un hexagone.
4: France.
0: La France, c'est hexagone.
1: Hexagone,
3: oui.
0: J'ai eu un doute sur tout, là, d'un coup, j'ai paniqué. Tom, je suis désolé. Un octogone, c'est 8 côtés. Un hexagone, c'est 6 côtés. Écoute, ça aurait été rapide, mais tu sais quoi, parfois, ce sont les meilleurs qui partent les premiers.
4: Oui, bah oui.
1: Mais il a participé, c'est bien.
3: Mais oui.
0: Ça, c'est vrai que ça rassure mieux, ça. Il a participé, c'est bien. Avec une petite tape sur l'épaule. Oh, non, c'est pire. Tu dans les cheveux, là, comme ça. C'est bien.
1: Allez,
0: c'est bien, ça allait. Allez, Tommy.
4: Comme un bon toutou.
1: Non, t'es malade.
0: Non, Tommy. Non.
1: Non.
0: Allez, pour te faire du bien, on va te remettre des croquettes quand même. Allez.
4: Parfait.
0: Tommy, écoute, ça a été rapide, je suis désolé, c'est pas gagné, mais tu raccroches pas, je vais t'offrir le mug Manu sur Énergie et le t-shirt Manu sur Énergie.
4: Parfait. Merci.
0: Belle journée à toi, Tom. Demain, il y aura peut-être 1000 euros pour vous au cash ou crash. Ah, il y a eu un crash aujourd'hui. Ça gagne pas à chaque fois. Mais peut-être que vous gagnerez demain 1000 euros au cash ou crash. On s'apprend les choses dans 3 minutes avec les infos aléatoires du monde, juste après BTS et Swim. Bienvenue sur Énergie.

0: matin encore dans 3 minutes. Et avant ça, on va s'apprendre des choses. Et on est content de s'apprendre des choses. Tous les matins, on se sent un peu plus intelligent.
1: C'est ça.
0: Un peu plus smart.
2: Ouais, le temps de 2 minutes, quoi.
0: Parce que, même pas. Mais pendant ce moment-là, on a l'impression, c'est quoi, d'être au-dessus de la mêlée. Ouais, on sait des trucs que les autres ne savent pas. Hey, qui commence? Jeff, vas-y.
1: Le riz cantonais n'est pas un plat chinois du tout, mais un vrai plat français.
2: Ah ouais, ouais. Ils nous l'ont volé?
1: Oui, maintenant ils en font là-bas, mais c'est des Français qui vivaient au Vietnam à l'époque où c'était encore une colonie française, qui ont ramené un peu plein de trucs et qui par souvenir ont cuisiné en mélangeant les trucs. Et c'est un plat français, c'est pas du tout un plat chinois.
0: Ah d'accord.
1: Ouais.
0: Eh ben écoute,
2: mais
1: tu vois, non mais c'est, tu vois, comme quoi on croit, pas du tout.
0: Mais exactement.
1: C'est à nous.
0: Pas du tout.
1: C'est à nous.
0: C'est incroyable. Mais oh, le riz cantonais n'est pas du tout asiatique. Pas du tout. Ce sont les Français qui étaient là-bas qui sont revenus. Oh, c'est incroyable.
1: Il est bien de chez nous.
2: C'est fou ça.
0: Oh, voilà, oh, c'est fou. C'est... Enfin, bien de chez nous. On a été quand même chez eux.
2: Hein, ouais, oui.
0: C'est que au départ,
2: c'est plus chez eux que c'est
0: au départ, si on met tout en place, c'est nous qui sommes allés chez eux. Alors, vous avez rien demandé.
1: On est un peu partout. C'est pas très bien. D'accord.
0: Les infos aléatoires du monde. Allez, Marion.
3: À Madagascar, lors d'une circoncision, le grand-père ou l'oncle maternel peut avaler le prépuce du bébé.
2: Ah,
3: oui,
2: non.
3: Mais si, mais avec une banane. Attention.
2: Ah, alors ça va.
3: Ça passe mieux.
2: C'est bon.
3: Et oui, c'est symbole de fertilité et de virilité. Là-bas, c'est la tradition.
2: Pou.
3: Attendez, ne jugez pas. Vous avez jamais testé.
0: Non, avec une banane. Écoute, comme on dit, si vous n'aimez pas, n'en dégoûtez pas les
3: exactement.
0: Autres.
3: Exactement. Voilà.
0: Après, c'est les différentes cultures.
2: Bien sûr, voilà. Bien sûr.
0: Il y a des choses, des choses que nous on fait qui peuvent dégoûter les autres.
3: Hein.
0: Et croyez-moi, il y a beaucoup de choses qu'on fait nous qui peuvent dégoûter, bien sûr.
2: Ouais.
0: Alors, je réfléchis.
2: Ouais, ouais, ouais, ouais, des trucs aussi gros, je sais pas. Hein.
0: Ah ben, franchement, il y a des trucs qu'on mange nous dans
2: oui,
0: d'autres
2: c'est
0: cultures.
2: Sûr,
0: ça,
2: oui.
0: Ça peut paraître.
2: Ah ben, oui, hein. Des grenouilles.
0: Mais tu prends la vache.
3: La langue de bœuf aussi.
0: Ouais, mais même sans prendre la langue, hein, juste le steak.
1: Ouais.
0: Hein. Je crois que c'est en Inde où la vache elle est
2: sacrée.
0: Sacrée, ouais. Donc pour eux ça les rend dingues quand nous on dit on mange un steak. Et voilà, c'est le monde ça.
2: C'est
0: le monde dans toute sa diversité, bien sûr. Lorenzo, quelque chose à nous apprendre?
4: Oui, je suis un peu jalouse. Dans la Station Spatiale Internationale, les astronautes ils voient 16 levées et 16 couchers de soleil chaque jour.
0: Wow. Ouais, mais tu sais quoi, je vais dire un truc.
1: Ouais.
0: Les levées de soleil de l'espace ou les couchers de soleil de l'espace.
4: C'est magnifique, je pense.
0: Non, c'est comme les pornos. T'en as vu un, tu les as tous vus. Et c'est là-dessus que je vous souhaite une bonne journée.
2: Bravo Manu.
0: Rien à rajouter. Il est 8h13. On revient tout de suite avec Estelle.
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0: On est là, et Soprano, il va réveiller le monde aussi. Il part en tournée en 2027-2028 pour le Karaoke Tour, une tournée des stades. Il est là, Soprano.
3: Trop bien.
0: Mais il est toujours là, Soprano. On le recevra. Il est 8h17. Estelle, avec Te Rencontrer Encore. Et juste après, on a une date importante. Une date importante à fêter pour Lorenza aujourd'hui.
2: Oui. Ah. Trop contente.
0: C'est pas exactement le jour, mais c'est dans les,
2: c'est
0: dans la période.
2: C'est ça.
0: Alors, c'est une date très importante pour Lorenza aujourd'hui.
1: D'accord.
0: On vous explique tout dans 3 minutes, juste après Estelle sur Énergie.
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1: Il est 8h20. Et on est toujours bien qu'on écoute Mauvais Joe avec Pilé. On va l'écouter après les infos de 8h30. Il y aura aussi Imagine Dragons. On est bien cette, pour démarrer cette journée. Et aujourd'hui, attention, c'est une journée importante.
2: Oui. Ouais.
1: Alors, c'est pas le jour précis, mais c'est la période précise.
2: Oui.
1: Et Lorenza est heureuse, elle va vous expliquer pourquoi.
2: Ouais, c'était il y a 4 jours, donc vraiment on est dedans quoi. Ça fait 2 ans que j'ai arrêté de fumer.
1: Oh, bravo.
2: Ouais.
1: Et alors. Je suis
2: trop contente. Je suis trop contente.
1: J'ai l'impression qu'on est dans un groupe, tu sais, où on s'applaudit. Bravo.
3: Le groupe de parole là.
1: Ah ouais, c'est ça.
2: C'est tout à fait.
1: En fait, et je me rappelle qu'on avait arrêté.
2: Bah oui,
1: mais
2: oui,
1: très bien, bien sûr. J'avais perdu un pari.
2: Ouais, j'ai décidé de fêter ça.
1: C'est vrai. Je pensais qu'elle allait reprendre. Non, c'est pas vrai.
2: Non, mais parce qu'il y en a plein qui disaient que j'allais pas tenir longtemps, quoi. Mais parce qu'on s'était fixé un challenge, on était quand même 5 au départ. On est que 2 à avoir réussi sur les 5 à arrêter vraiment complètement, je pense. Mais c'est déjà pas mal. C'est
1: alors,
2: pas mal.
1: Et en même temps, elle s'était mise au sport et tout. Elle allait à la salle.
3: Ouais.
1: Tout à un moment.
3: Changement de vie, quoi.
1: Ah oui, elle est passée de tout, de rien à tout. Mais à fond.
2: C'est vrai. Et j'ai décidé de le fêter chaque année.
1: Ah oui, parce que
2: en fait, je me dis, soit je vais au resto, soit j'ai le droit de me faire un petit cadeau pour me dire, allez,
1: fume une clope.
2: C'est bon quoi. Non mais vraiment, et je suis contente du coup.
1: Et bravo.
3: Bel anniversaire alors. Hein.
1: Félicitations. Mais non, mais c'est important.
4: Bah oui.
2: C'est vraiment cool.
4: Non, mais bravo à toi.
1: Arrêté de fumer il y a 2 ans. Je dis bravo, Jeff, il a essayé plusieurs fois.
2: C'est ton tour maintenant.
4: Non mais moi, à chaque fois, j'arrête genre un an. Mais je reprends. Parce que vous me stressez.
2: Ah ben
4: non mais là je vais arrêter. Là comme mon coloc fume aussi, dès qu'il sera parti, je pense que je vais arrêter.
1: J'ai arrêté moi aussi, mais il y a très très longtemps, il y a 25 ans. Et en fait il y a un truc, c'est qu'il y a pas de, tu peux pas attendre le bon moment.
4: Oui,
1: il y a pas de bon moment.
4: Je suis d'accord.
1: Il y a juste le moment où tu prends conscience que c'est de la merde, que tu dépenses beaucoup d'argent, que t'es drogué parce que c'est une drogue la clope, et à un moment bim, t'as le déclic et t'arrêtes. Et Lorenza, ça fait 2 ans. Bravo à toi.
3: Bravo Lorenza.
1: Est-ce qu'il n'y a pas des dates pour vous hyper importantes que vous fêtez? Comme ça. Alors, Jeff?
4: Moi c'est, j'y pense, une fête intérieure, mais tous les 1er septembre, parce que c'est la date à laquelle j'ai changé de vie. J'étais dans la police avant, il y a des années, et je suis passé de policier à radio, et c'était un 1er septembre. J'ai arrêté le 31 août, et 1er septembre, au matin, je faisais de la radio, quoi.
1: Wow. Il faudrait que tu nous racontes des histoires de police.
4: Pas toujours super élogieuses pour moi, je préfère vous prévenir.
1: Ah oui?
4: Non, mais il m'est arrivé beaucoup de choses, plein de trucs.
1: T'es policier pendant combien de temps?
4: J'étais policier pendant un peu plus de 5 ans.
2: Ah, quand même?
1: Ouais. Wow. Et à un moment, t'as fait stop, j'arrête. Et t'as fait quoi derrière?
4: En fait, pendant 2 ans, j'ai fait les deux boulots en parallèle pendant 2 ans. Je faisais de la télé et de la radio et pendant 2 ans. Et au bout d'un moment, j'ai arrêté pour faire que de la télé à l'époque et puis de la radio après, quoi.
2: Wow.
1: C'est marrant,
4: ouais.
1: Ouais.
4: Mais bon, il m'est arrivé que des belles choses. Mais vous raconterez, vous allez vous marrer, je pense.
1: Du coup, quand t'étais policier, on te reconnaissait de la télé?
4: Ça m'est arrivé une fois, parce que quand j'étais musicien à la télé, et un soir, j'étais appelé sur un tapage nocturne, et ils étaient en train de regarder l'émission. Donc, je suis resté à la porte parce que j'étais en même temps à la batterie dans la télé, et j'étais à la porte. Comme j'étais en civil, ils vont me reconnaître tout de suite. Si j'étais encore en costume,
1: c'est drôle, ça.
4: Mais il y a plein de trucs, vous allez voir.
1: C'est genre, c'est une surprise, regarde, c'est trop cool, il y a le mec de la télé, il est venu pour nous. C'est bon ça. Ça, c'est un 1er septembre.
4: Ouais.
1: Oh, tu nous raconteras les histoires de police.
4: J'en ai plein.
1: Ah ouais. Marion, est-ce que t'as une date importante que tu fêtes chaque année?
3: Le 21 août. Le 21 août, c'est une fête pour moi. C'est l'obtention de mon permis de conduire il y a 18 ans. Et ça a été une telle galère pour l'avoir que je vous assure, ça m'a marqué. Donc tous les 21 août, je me fais mon petit anniversaire à moi-même.
1: Oh, c'est 5 fois, c'est ça?
3: Oui, 5 fois je l'ai passé, oui.
2: Waouh.
1: Le jour où Marion a eu son permis.

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0: 7h30. Alors écoutez, mauvais Joe avec Pilet, il y aura aussi Imagine Dragons dans les 20 minutes. Et les sondages du matin, ça arrive, ce sera juste après mauvais Joe. Tout de suite les infos.
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2: Bonjour Manu, bonjour à tous. La météo de ce début de semaine, toujours aussi agréable. Un mardi ensoleillé pour tout le monde ou presque. Quelques nuages et gouttes de pluie sur la pointe bretonne ce matin, mais ça devrait assez vite se dissiper. Les températures restent toujours aussi douces, de 21 à 25 degrés du nord au sud ce matin. Cet après-midi, ça va encore grimper. 23 à Rennes, 26 au Lavandou, 27 à Alençon, 29 à Montbéliard, jusqu'à 33 dans le sud-ouest. 33, ce sera pour Cahors, pour les maxis. En langage syndical, on appelle ça la convergence des luttes. Paris est au cœur de la grogne sociale aujourd'hui avec plusieurs rassemblements prévus aux quatre coins de la capitale. Il y a les pompiers, les infirmiers, les défenseurs des animaux qui réclament plus de moyens pour lutter contre le réchauffement climatique après un été dantesque. Le secteur de l'énergie, lui, milite pour le maintien de ses tarifs réduits. On n'oublie pas non plus les policiers qui demandent plus de budget. Alors que ça vient tout juste de débuter pour la bronchiolite, on fait le point ce matin sur la vaccination contre la grippe en France. Selon une étude pluriannuelle, les personnes âgées, fragiles, les professionnels de santé ne sont pas assez protégés. C'est pourtant recommandé, même gratuit pour eux. Le Covid, la défiance qui s'est installée depuis joue un rôle évidemment. La grippe touche quand même 6 millions de personnes chaque hiver pour environ 10 000 décès. Le loto du patrimoine, vous connaissez le principe. Une grande loterie dont les fonds récoltés permettent de financer la rénovation de sites historiques en France. La liste des 18 lieux emblématiques choisis cette année a été dévoilée hier. On y retrouve Fort Boyard en Nouvelle-Aquitaine ou encore une ancienne maison de la culture à Bourges dans le centre Val-de-Loire. Un super tirage est prévu ce vendredi. Son dernier single, c'est Échec et Mat, mais la partie est loin d'être finie pour Mickey. Elle prépare pour la fin d'année une réédition de son album Industry Plant. Elle y proposera des titres inédits composés sur la route, notamment pendant sa grande tournée des festivals qui a eu lieu tout l'été.
3: J'aime beaucoup être dans le tourbus, dans ma chambre, la nuit, sur mon ordi et tout. J'adore composer en voyageant. Je trouve que justement, ça te permet d'être dans une autre, un autre état d'esprit et à te sortir de tes habitudes de composition. Donc non, je kiffe. Je pense qu'il y a des morceaux qui sont un peu plus joueurs, qui parlent de thèmes. En fait, j'ai pas envie d'en parler tant que c'est pas sorti encore. Donc, mais oui, il y a de tout. Il y a des trucs qui sont un peu plus deep, qui sont un peu plus spirituels, d'autres sur le sport. Mais oui, de manière générale, c'est plus gai que l'album, je pense. C'est plus lumineux.
2: Une interview de Sébastien Loff-Lecoq. Mickey reprendra les concerts le mois prochain et elle terminera sa tournée au Zénith de Paris le 18 novembre. Ce sera évidemment avec Énergie. 8h32, fin de ce flash. Bon réveil, bonne matinée, bon mardi sur Énergie avec Manu. Bonne journée.

0: 7h33, on est mardi, c'est le 15 septembre 2026, on est bien, on est content, on est heureux, oui. On a tendance à être content et heureux tout le temps, j'aime bien ça.
1: C'est vrai.
0: Tout le monde est là depuis cette saison, il y a de nouveau dans l'équipe, il y a la Marion.
2: Et oui, coucou.
0: Il y a Jeff qui est là aussi.
3: Bonjour tout le monde.
0: Elle est pas nouvelle dans l'équipe.
2: Non.
0: Mais oui. Chaque jour est un recommencement.
2: Oh, non. Ah non, il fallait qu'il gâche tout. Oh Manu.
0: Elle aime pas quand je fais.
2: Mais personne n'aime ça, je crois.
0: C'est Laurette Zach qui est là. Personne n'aime ça quand je fais.
2: Bah, c'est spécial,
3: bizarre,
2: quoi.
3: C'est bizarre, ouais.
2: C'est mi-cringe, je sais pas. Oui, c'est énervant.
4: Ah ouf.
0: Hein, ouais.
2: Ouais. Ah ouais. Manu.
0: Non, mais attends, je vous ai pas vomi dessus non plus. Bon. Bah, écoutez, mauvais Joe et pilé. Imagine Dragons aussi. Il y a les sondages du matin dans 5 minutes. Tout à l'heure, on parlait des CD qui revenaient un petit peu à la mode.
3: Mm-hmm.
0: Que les gens voulaient, mais les plus jeunes voulaient des CD pour pouvoir toucher un objet. Et en fait, il y a plusieurs objets des années 90 qui reviennent en force en 2026.
2: Trop bien.
0: Je ne sais pas si c'est bien, je ne sais pas si c'est pas bien, je ne sais pas si le monde est prêt. Mais en tout cas, en 2026, le bandana et le retour.
2: Oh, là ça, c'est fou, ça.
4: Ah non, ça, c'est
2: sur les cheveux. Ah, mais moi, j'hésite à en mettre un de ces jours-là.
0: D'accord. Tu peux.
2: Non, mais il faut le mettre sur ses cheveux comme ça et le nouer derrière. Je trouve ça trop beau. Ah,
0: après, dans les années 80, le bandana, on le mettait partout, même autour de la cuisse.
2: Ouais. Oui.
0: C'était.
2: Ça, non, par contre. Ça...
0: puis, bandana, c'est Renault, quoi.
2: Ouais, c'est ça.
4: Bon, bah, c'est Renault ou Koh-Lanta.
0: Ah, moi, je le mettais sur Koh-Lanta aussi.
3: Moi, je le mettais sur la tête avec une casquette en plus dessus.
2: Ah, ouais,
4: c'est ce qu'on dit, c'est ringue.
3: Axel Rose, il faisait ça, c'est pour ça, à l'époque, je sais pas.
2: Ah, ouais, comme les rebelles, quoi. Oh,
0: okay.
2: Ouais.
0: C'est fou. Tiens, le bandana, il y a tellement. Mais attends, tout le monde voit ce que c'est que le bandana, quoi.
2: Ah, ouais.
0: Bon, en 2026, c'est le retour. On sait pas où il sera porté, comment il sera porté. C'est la surprise, on découvrira. Le collier rat de cou.
2: Ah, aussi. Ouais. J'en ai encore plein, les choqueurs, ouais.
0: Alors, ça, j'adore.
2: Ah bon?
4: Ah bon?
0: Ah, ouais. Je trouve ça très sexy, le collier rat du cou. C'est un peu, c'est quoi, comme les. Les
2: bracelets de cheville.
0: Ouais, les bracelets de cheville.
2: Ah, oui, je sais que Manu, il adore ça.
3: Il faut une belle cheville.
4: Mais vous trouvez pas que le collier rat de cou, comme ça fait un peu laisse pour chien?
2: Oui, je trouve aussi, mais.
0: Redis-le pour voir. qu'est-ce qui revient à la mode encore des années 90? Le serre-tête zigzag.
2: Oh,
0: serre-tête zigzag.
2: Non, ça, okay, je suis mon fan, ouais.
0: Ok, et il y a encore les écouteurs filaires.
4: Ah oui.
2: Ouais, ça me fait chier.
3: Ça tombe pas en panne, moi.
2: Bah oui, mais bon, je viens d'acheter des AirPods, j'étais toute contente d'avoir mes sans fil là.
0: Oui, ce que j'ai dit, c'est pas une liste de courses. Je disais les choses qui revenaient à la mode. T'es pas obligé de les acheter.
2: Oui, mais bon, quand même, quoi. Mais c'est pas grave.
0: Bon, les écouteurs fileurs, je rappelle que ça reste le meilleur moyen de faire un nœud sans toucher. C'est incroyable.
2: C'est vrai.
0: Pour faire le nœud le plus compliqué du monde, vous prenez des écouteurs filaires, vous les mettez dans la poche, vous comptez jusqu'à 10, vous les ressortez. Le nœud le plus compliqué du monde. Mauvais Joe sur Énergie avec Pilé. Et puis juste après, il y a les sondages du matin. On va continuer à parler aussi, à partager nos dates importantes. Ça fait 2 ans que Lorenza a arrêté de fumer. Ben, ouais. Elle se fait un petit resto chaque année pour fêter ça. Est-ce que vous avez aussi une date à vous que vous fêtez chaque année? On vous prend au téléphone après Mauvais Joe sur Énergie.

0: Whatever it takes.
1: Whatever it takes.
2: Wow.
0: Ouais.
2: Quelle voix?
0: Effectivement. Bon. On va écouter Imagine Dragons avec Whatever It Takes. C'est dans 3 minutes. On partage nos dates importantes, mais des dates même que les autres forcément ne connaissent pas, comme Lorenza qui nous a dit qu'aujourd'hui, ça faisait 2 ans qu'elle avait arrêté de fumer. Donc félicitations.
2: Merci.
0: Et en plus, tous les ans, elle fête ça. Elle se fait c'est un resto, ça que tu disais?
2: Oui, soit un resto, soit je me fais un petit cadeau. Là, je ne l'ai pas encore fait, donc je pense que ce sera un resto parce que j'ai bien envie de manger.
0: Un petit cadeau, genre un hélicoptère.
2: Ouais, voilà. Un truc simple, hein. Une très belle montre.
0: Voilà, voilà. Un truc friqué.
2: Oui, rien du tout.
0: À la bonne franquette.
2: Voilà.
0: Une bague, un collier en diamant, enfin voilà, un petit
2: cadeau. Normal, quoi.
0: Histoire de marquer le coup. Sans plus. Et en plus, elle nous le dit pour évidemment nous mettre la pression pour que nous aussi on lui achète un cadeau.
3: C'est ça. Ce qu'on fera pas.
2: Merci Marion.
0: Quelle est votre date à vous importante que vous célébrez? 0 870 42 48. On continue à vous prendre le téléphone. Avant ça, c'est parti. Voici les sondages du matin, comme chaque jour. 3000 personnes par an dans le monde se retrouvent aux urgences après avoir fait ça. C'est très large, mais je vous donnerai des indices au fur et à mesure. Allez, Jeff.
4: Un plat dans la piscine?
0: Non, ce n'est pas dans une piscine, c'est pas à l'extérieur, c'est à l'intérieur et c'est à la maison.
4: D'accord.
0: Lorenza?
2: Ouvrir une... avec une boîte en conserve.
0: Non,
2: pardon, désolé, mais sans ouvre boîte.
0: Combien de gens se blessent chaque année en essayant de faire une phrase?
2: Mais ça... Moi, tout le temps.
0: Non, c'est pas dans la cuisine.
2: Okay.
0: Et on n'ouvre pas une boîte.
2: Ok.
0: Marion?
5: C'est en lien avec le bricolage type changer une ampoule?
0: Non, c'est pas en lien avec le bricolage, c'est en lien avec une tâche ménagère.
2: Ah.
0: 3000 personnes par an dans le monde se retrouvent aux urgences après avoir fait ça. Ah, Lorenza?
2: Avec le fer à repasser?
0: Non, il n'y a pas de fer à repasser, il y a... Non, c'est plus gros. Il y a une machine, il y a un truc, c'est plus gros qu'une machine, qu'un fer à repasser. J'ai quasiment donné la réponse, là, en fait.
4: C'est pas les messieurs qui veulent faire des bêtises avec des aspirateurs? Tu sais, ils veulent essayer de... C'est coquin, tu vois, parce que vous l'avez.
0: Jeff,
4: vous l'avez,
0: Jeff.
2: Oui,
0: Jeff.
4: Quoi?
0: On a compris, mais non.
4: Pas hôpital, quand même.
0: Non, 3000 personnes par an n'essayent pas de mettre leur zizi dans un aspirateur.
4: Ah, il a osé le dire. Moi, j'ose pas.
0: Oui, bah, apparemment, t'as osé le faire.
4: 2 jours d'hôpital.
0: 3000 personnes par an dans le monde se retrouvent aux urgences après avoir fait une lessive, tout simplement.
2: Ah bon?
4: Mais comment ils font?
2: Ils la mangent ou quoi?
4: Oui.
0: La lessive?
2: Je sais pas, c'est trop bizarre.
5: Tu coinces ton doigt dans le hublot. Peut-être, hein. Ou tu te fais mal au dos en cherchant le linge.
0: Ah ben voilà, c'est ça. Ouais, bien sûr.
2: Oh, ben, la vie est rude, hein.
0: Non, mais il devrait être marqué sur les machines. Faire une machine tue. Enfin, non, une personne sur 4 regarde immédiatement ceci en arrivant chez quelqu'un pour la première fois. Qu'est-ce qu'elle regarde immédiatement, Lorenza?
2: Si le sol est propre.
0: C'est pas une question de propreté.
2: Ok.
0: Marion?
5: La déco.
0: C'est pas de la déco, mais c'est pas loin. On est dans l'univers. C'est pas vraiment de la déco. Mais c'est un peu de la déco quand même. Jeff.
4: S'il y a un chien, s'ils ont peur des chiens, ils vont le vérifier, non?
0: Non, non, non, il n'y a pas d'animal là-dedans, il n'y a rien d'humain. Lorenza?
2: C'est dans le salon?
0: Ça peut être partout, mais en général, oui, là, ils regardent dans le salon au début. Okay. Oui, c'est dans le salon, je pense. Marion?
5: Les photos de famille qui sont affichées un peu partout?
0: C'est pas les photos de famille, mais c'est les choses qu'on voit, qui sont posées.
4: À des bibelots?
0: Non, c'est les titres des livres qui sont posés sur les étagères ou la table basse.
4: Oh, ouais, faut pas. Hein.
2: Bah, ça en dit beaucoup sur la personne, hein?
0: Bah, bien sûr, Lorenza.
2: Non, mais c'est vrai, je trouve ça important, tu vois.
0: C'est très. Une personne sur 4 regarde immédiatement en arrivant les titres des livres posés sur l'étagère, parce qu'effectivement, ça en dit beaucoup sur la personne.
2: Mais bien sûr.
0: Bien évidemment.
2: Tu vois, c'est des conseils de vie.
0: On n'a pas du tout, quand on avait un premier rendez-vous, un truc à la maison, on n'a pas du tout essayé de récupérer des livres incroyables pour les mettre sur la table basse en faisant croire qu'on les avait lus. Bien sûr. Dernier sondage du matin. En moyenne, ça arrivera à une femme 500 fois dans toute sa vie. C'est beaucoup, 500 fois. Et c'est pas très agréable.
2: Ah mince.
0: Non. Jeff.
4: De s'engueuler avec son mec.
0: Non, il n'y a pas d'autre personne. C'est la femme et quelque chose. Lorenza.
2: Se prendre le talon dans une marche ou dans une plaque d'égout ou un truc comme ça.
0: Non, mais on est dans l'univers, dans la chaussure.
2: Ah, dans la chaussure. Ah, chaussure.
0: Ouais. Et ça arrivera à une femme 500 fois dans toute sa vie. Marion?
5: Se faire une ampoule au pied.
0: Oui, mais pourquoi? Parce qu'elle avait porté des chaussures qui ne lui vont pas.
2: 500 fois? C'est énorme
0: fois. Ça arrivera 500 fois dans toute une vie à une femme de porter des chaussures qui ne lui vont pas.
4: Pourquoi elle les achète?
0: Mais c'est toujours la question, bah parce qu'elles sont belles.
4: Et ben voilà. Ouais. Bah bravo
0: et voilà.
4: Les filles.
0: Et voilà. Et elles se disent, un jour peut-être que ça m'ira.
4: <C'est> ça.
0: Mais non, non, ça ne vous va pas. 500 fois. 8h43, les sondages du matin. Il y en aura d'autres évidemment demain à la même heure. Imagine Dragons avec Whatever It Takes. Et après, on vous prend au téléphone au 0870 42 48. Quelle est votre date à vous que vous célébrez, votre date qui est importante pour vous? Bienvenue sur Énergie.

0: Il est 8h46. On va écouter un funback avec Four to the Floor dans 3 minutes. Et avant ça, on fête des dates. Mais pas n'importe lesquelles. Vos dates à vous, qui sont importantes pour vous et que peut-être même les autres ne connaissent pas. Comme Lorenza, qui fête chaque année son anniversaire d'arrêt de fumer.
1: Oui, c'est bon. Ça fait deux ans, mais bon.
0: Tu sais bien déjà.
1: Oui, c'est cool.
0: Deux ans, cool. Et tu reprendras plus jamais.
1: Jamais.
0: Ben voilà.
1: L'odeur me dégoûte.
0: Mais voilà. Alors.
1: Ben voilà.
0: Mais voilà.
1: Mais non, c'est moi qui fais chier les gens qui fument.
0: Mais voilà. Alors.
1: Oui.
0: Quelle est votre date importante pour vous que vous célébrez, même si les autres ne le savent pas? 0 870 42 48. On a Olivia qui est avec nous. Bonjour Olivia.
2: Bonjour Manu, coucou l'équipe.
0: Sois la bienvenue parmi nous Olivia.
2: Merci.
0: C'est quoi ta date importante à toi?
2: Alors moi chaque année, le 8 janvier, je célèbre l'anniversaire de mon doudou en lui faisant un câlin parce que je dors encore avec.
0: Un vrai doudou?
2: Oui, un vrai doudou.
0: Bah, ton doudou de ton enfance quoi.
2: Exactement.
0: Mais alors comment ça se fait que c'est le 8 janvier sa date d'anniversaire?
2: Bah parce que moi je suis née le 31 décembre et mes parents l'ont reçu comme cadeau le 8 janvier.
0: D'accord.
3: C'est génial.
2: Il s'appelle comment? Lui qui a été élu. Bah, il s'appelle Doudou.
0: Olivia.
3: Pardon.
0: Après, la question de Marion était sympa,
3: ouais,
0: Olivia.
3: Oui, excuse-moi, je voulais lui faire une petite dédicace, un truc sympa.
0: Ah, ma femme, elle a un doudou comme ça aussi. Elle a un doudou de son enfance. C'est une sorte de petit chien, un gros chien gris et tout. Mais alors, ce qui est drôle, c'est qu'elle a un truc. Lorenza, elle le sait, j'avais déjà parlé. C'est qu'en fait, le soir, parce qu'il est sur le lit, hein, la journée.
1: Ouais.
0: Et le soir, en revanche, elle le jette par terre.
1: Oui, c'est vrai.
0: Et tu sais quoi? Mais c'est très bizarre, mais c'est une tradition. Et la première fois que je l'ai vu faire, et ben ça m'a choqué.
1: Ah oui,
0: je me suis dit, mais qu'est-ce que tu fais? Mais qu'est-ce que tu fais avec le doudou? Ah ben je le jette par terre, c'est comme ça, il est bien comme ça. T'es sûr qu'il est bien? Il dit, ouais, t'inquiète pas, il aime ça, il est bien, je le jette par terre et il dort bien. Je suis ok, d'accord. Chacun son doudou.
1: Ah ouais,
0: chacun son truc avec son
1: c'est
0: doudou.
1: C'est pour te montrer ce qu'elle peut te faire à toi.
3: Le coup de pression.
1: Regarde.
0: Voilà ce qui arrive au doudou.
1: Voilà.
0: Merci beaucoup, Olivia, de nous avoir appelé. On te souhaite une belle journée. Quelle est la date importante pour vous que vous célébrez? Marion, t'en as une autre?
4: Oui, j'en ai une autre. C'est le jour où je suis devenue propriétaire de la maison qu'on a fait construire. Alors, c'est le mois. Moi, c'est le mois de septembre, parce que c'était en septembre 2021. Et on a un petit rituel. Chaque année, avec mon mec, on se fait un cadeau de proprio. Donc, un cadeau en rapport avec la maison. Et cette année, je vais lui offrir un coupe-fil pour les bordures du jardin. C'est son rêve. Donc.
0: Ah, c'est bien ça. Le rotofil.
1: Il va être trop heureux. Même moi qui suis pas proprio, je suis jaloux.
4: Ouais.
1: Genre.
4: Ah, là, j'ai juste hâte.
0: L'étape d'après, c'est le tracteur tondeuse.
4: C'est vraiment l'étape d'après, ça.
0: Oh là là.
4: Je suis pas prête encore.
0: Oh, c'est un beau cadeau. Loïc est là. Bonjour, Loïc.
5: Salut, Manu. Salut, toute l'équipe.
0: Bienvenue sur Énergie, Loïc. Quelle est la date anniversaire que tu fêtes, même si les autres sont pas au courant, mais c'est ta date à toi?
5: Eh ben, moi, en fait, je suis parti de chez mes parents un 15 juillet. Et depuis, c'est devenu un rituel. On se fait un resto ce jour-là. Donc, en fait, on fête un peu leur liberté au final.
0: T'es parti tard de chez tes parents?
5: Non, je suis parti à 20 ans. Je suis parti à 20 ans.
1: Oh, ça
5: donc,
1: va.
0: Voilà. Mais apparemment, ils en avaient.
5: C'est 5 ans.
0: D'accord. Ils en avaient un peu marre, quoi. C'est...
5: Ils en avaient marre, ouais, franchement. Ouais,
0: d'accord. Ils étaient au bout. Et ils te remercient chaque année.
5: C'était 20 ans de trop.
0: Ils t'offrent ce cadeau. Belle journée à toi, Loïc.
5: Belle journée à vous tous.
0: Ciao. Merci de nous avoir appelés. Quelle est votre date que vous célébrez, qui est importante pour vous? Lorenza, t'en as encore une?
1: Oui, tous les ans, avec mes colocs, on fait une petite fête à l'appart où on va boire un verre pour fêter la date de rupture avec mon ex toxique. La première fois, j'avais brûlé nos souvenirs. On avait fait un petit rituel et tout. Et ben là, maintenant, c'est passé. Donc vraiment, on fête ça, quoi. Genre la délivrance.
0: Mais wow. c'est, parce qu'en fait, le problème, c'est que tu t'en rappelles de cet ex en fêtant ça.
1: Non, parce que c'est un bon souvenir. Genre, c'est dans ma tête, je me dis, bah, je suis libérée de tout ça. C'est ce qui fait que je suis comme ça aujourd'hui. Et puis, voilà, c'est ouvert pour la suite, quoi.
4: Ouais, j'ai l'impression que Lorenza cherche beaucoup d'excuses pour faire des restos.
0: Ouais,
1: franchement. Mais merde, je suis cramée. Marion m'a crié.
0: Et puis le qu'on est le 15 septembre, le 18 septembre, j'ai fêté aussi l'anniversaire d'une sandale que j'avais achetée que j'adorais qui s'était cassée. Et donc je suis un resto. Enfin, je suis un resto. Si vous voulez me l'offrir, je veux bien. Pour ma sandale cassée, quoi.
1: Ça comptait pour beaucoup pour moi.
0: C'est incroyable. Oh là là, j'ai 4 octobre. Il y a l'histoire de la boucle d'oreille que j'avais perdue aussi. Je vais faire un resto. 8h51. Offenbach sur Énergie. Four to the floor. Offenbach, on va les fêter aussi. J'adore leur titre.
1: Avec plaisir.

0: T'es pas très discret, hein.
1: J'allume mon micro et je racle ma gorge. C'est un nouveau concept de radio pour donner simplement, j'ai envie de dire, un peu de gaieté dans le monde. Voilà. Pardon. On va écouter Katsai avec Animal, Farouko, Yapake aussi. On est là avec vous comme chaque matin jusqu'à 10h. C'est Manu sur Énergie. Et si vous pensez que vous êtes bizarre, je vais vous rassurer, nous sommes tous bizarres. Ah. J'ai devant les yeux une liste des trucs bizarres qu'on a tous déjà fait au moins une fois.
2: Ah. Ok. Oula.
1: Danser tout seul chez soi en étant persuadé d'être dans un clip.
0: Oui,
2: à la base. Que oui.
1: Et voilà. Si t'es une raquette de tennis en plus, tu fais de la guitare. Donc vraiment, t'es bien.
2: Et le mieux, c'est tout nu.
0: Ah, oula.
2: Mais parce que tu te sens vivre, tu te sens libéré de tout et je trouve que ça marche encore plus.
3: De toute façon, quand t'es chez toi, t'es forcément tout nu.
2: Bah non, je suis en coloc, donc je t'avoue que. Ah oui, voilà.
3: Moi, je vis tout nu quand je suis seul.
2: Waouh.
1: Ah, ça va, on passe sur autre chose là.
3: Ah, pardon, excusez-moi, mais.
1: Je retire ce que j'ai dit, si vous êtes bizarre, vous n'êtes pas seul. Si t'es seul, Jeff.
3: C'est tellement agréable.
1: Mais je suis pas tout nu tout le temps quand je suis seul chez moi.
3: Ah, pratiquement, mais au mieux, j'ai un caleçon, quoi. Mais
2: J'avoue que moi, quand mes colocs sont pas là, ça m'enjaille aussi, je crois.
1: Oui. Ça t'enjaille d'être tout nu chez toi.
3: Ah oui.
2: Bah, de ouf, je me sens libérée, mais comme je peux pas le reste du temps parce qu'ils sont là, genre ça me frustre un peu. Et donc quand ils sont pas là, c'est staloca. Mais je vérifie que c'est bien fermé la porte.
1: Oui.
2: Parce que là, si ma coloc rentre avec son nouveau mec,
0: ah bah lui, il sera ravi. Hein.
1: Oui, c'est ça. Lui, eh ben dis donc, tu m'avais dit qu'elle était friendly, mais tu m'as pas dit méga open. Bon, je continue la liste après les infos de 9h. Une liste de choses qu'on a tous fait et qui sont un peu bizarres. On revient tout de suite sur Énergie avec Katsai aussi Animal.
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16: Il est 9h. Qu'on amène le coq.

0: 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On joue au grand blind test du matin dans même pas 10 minutes. Ce sera après 4 sailles. Vous nous appelez au 0 870 42 48. Mais avant ça, évidemment, voici les infos.
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2: Bonjour Manu, bonjour à tous. C'est encore l'été, la preuve, le soleil brille aujourd'hui sur l'ensemble de la France, ou presque. On a du grand ciel bleu un petit peu partout avec cette ambiance estivale qui perdure. Une seule ombre au tableau, il en faut bien une. La Bretagne, quelques nuages et gouttes de pluie au réveil, ça devrait assez vite s'arranger. Il fait encore très chaud. Ce matin, on a de 21 à 25 degrés du nord au sud. Cet après-midi, vous aurez 20 à Brest, 26 à Toulon, 29 à Rodez et à Chaumont, 31 à Bergerac, 33 pour Albi. C'est rouge aujourd'hui dans Paris. La capitale est prise d'assaut par les mouvements sociaux. Et il y en a plusieurs organisés ce mardi. Des pompiers qui veulent plus de moyens contre le réchauffement climatique, au secteur de l'énergie qui milite pour le maintien de ces avantages. Ça nous promet une journée très animée dans les rues. À Paris encore, le scandale des violences dans le périscolaire n'a pas fini de faire des remous. L'ancienne maire Anne Hidalgo est auditionnée aujourd'hui devant le Sénat pour donner sa version. Son successeur Emmanuel Grégoire passera demain devant les élus. Les familles, les parents d'enfants victimes attendent des explications. Les promesses n'engagent que ceux qui y croient, c'est bien connu. Microsoft s'oblige désormais à respecter un code de conduite pour le développement de son intelligence artificielle Copilot. Le géant américain s'engage à créer une IA contrôlée par les humains, pour les humains, afin de nous aider à mieux mener une meilleure vie, une vie plus joyeuse et plus productive aussi. Message soutenu notamment par les boss de Gemini et ChatGPT. Mieux vaut prévenir que guérir. La campagne de vaccination contre la bronchiolite a débuté hier. Les mamans en fin de grossesse, les nouveau-nés peuvent recevoir leurs injections, beaucoup mieux remboursées d'ailleurs cette année par la Sécurité sociale. Le virus respiratoire, le plus souvent sans gravité heureusement, provoque quand même chaque hiver un pic d'admission aux urgences pédiatriques. Un classement ce matin, celui des aéroports les moins ponctuels de France. Et cet été, Nice et Beauvais ont été particulièrement impactés par les grèves, impactés aussi par les événements climatiques comme les orages à répétition. À l'inverse, Bastia, Paris-Orly et Lille s'en sont plutôt mieux sortis. On pense très fort à elle. Louane monte sur les planches ce soir pour la première de la pièce de théâtre 2h22 A Ghost Story. Réservation ouverte jusqu'au 3 janvier, ça se passe à Paris. Ça devait sortir, Vianney a posté un message hier assez original. Il était à la maternité auprès de sa compagne. C'est bien lui qui sera le parrain de la prochaine promo de la Star Academy. Il retrouvera donc Moziman, le nouveau directeur. Anouk de la saison dernière fera sans doute une apparition pendant les primes. Elle qui tease ce matin son premier single sur les réseaux. La Starac, ce sera sans doute pour dans peu de temps sur TF1. On en parlait hier, la rumeur est donc confirmée. Oasis prépare son grand retour en France après 17 ans d'absence. Les frères Gallagher viennent d'annoncer deux dates au Stade de France devant 80 000 personnes chaque soir. Rendez-vous donc les 23 et 24 juillet prochains. Attention, il faut être absolument inscrit sur le site officiel du groupe avant jeudi 17h. C'est la fin de ce flash. Bon réveil, bonne journée sur Énergie.

0: bienvenue, c'est parti pour le dernier heure d'émission du jour. Une nouvelle heure de radio plus ou moins contrôlée et approximative, avec une équipe dysfonctionnelle, mais qui était contente d'être là. Il y a Marion, évidemment.
1: Bonjour.
0: Il y a Lorenza qui est là.
2: Oui, contente d'être là.
0: Il y a Jeff qui est là aussi.
3: Salut à tous.
0: On va écouter Katsai avec Animal, Farouko aussi avec Yapake. Et on va jouer au grand blind test du matin. On vous offre ce matin 1000 euros cash. Non, pardon, 1000 euros de bons d'achat.
3: C'est ça, ouais.
0: Parce qu'on n'arrête pas d'offrir 1000 euros cash tout le temps. Aujourd'hui, c'est 1000 euros de bons d'achat. Ce qui est pas mal aussi, parce qu'avec ces 1000 euros, bah, vous allez pouvoir dépenser ces 1000 euros comme vous le voulez dans les magasins Primark.
1: Trop bien.
0: Il y a des habits, il y a de la déco, il y a des trucs pour le bien-être. Vous allez vous régaler. Vous allez dépenser ces 1000 euros comme vous voulez.
1: Oh ouais.
0: Et quoi de mieux que d'arriver dans un magasin, dépenser 1000 euros et sortir sans avoir rien dépensé.
1: Oh ouais.
0: Vous nous appelez au 0 870 42 48. Avant ça, je continue la liste que j'ai démarrée tout à l'heure sur les trucs bizarres qu'on a déjà tous fait au moins une fois. Il y avait danser tout seul chez soi en étant persuadé d'être dans un clip. Et on a appris que Jeff et Lorenza aimaient le faire tout nu.
3: C'est ça.
0: Mais on vous juge pas.
3: Non.
0: Ensuite, il y a imaginer des conversations fictives entre nous et n'importe qui.
1: Ah oui.
0: Je sais pas si. Ah, Marion.
1: Bah, moi, je parle beaucoup toute seule. Donc, forcément, je crée des personnages pour me répondre. Quoi.
3: Ah, d'accord.
0: C'est pas vrai. C'est autre chose encore, là.
1: Ah, oui, moi, je me fais des dialogues et tout.
0: Mais à qui?
1: Bah, des gens.
2: Mais comment la personne.
1: Ça dépend de la situation. Par exemple, si je vais débriefer ma journée de boulot, ça va être comme un collègue fictif qui va me donner des conseils ou autre. Vous faites pas ça?
3: Mais tu fais la voix aussi? Marion, tu fais la voix?
1: Bah, oui, dans ma tête.
3: Ah, dans oui.
4: Tu parles pas comme ça.
0: Est-ce qu'on peut.
1: Ah non,
0: imaginez que.
1: Je veux pas que je fasse comme ça.
0: Ah, si. Tu rentres chez toi, t'es là, la porte s'est fermée. Ouais. Marion est toute seule chez elle. Elle débriefe de sa journée avec son ami imaginaire.
1: Ok. Et tout à l'heure, c'est une dinguerie. Et Lorenza, une star en plus, qui m'a renversé son café sur mon t-shirt. Et en fait, j'ai voulu faire ça me vexe pas, je suis une meuf cool, mais j'ai grave le seum.
2: C'est vrai?
1: Non, mais Marion abuse pas, elle a pas fait exprès.
0: Oh merde!
1: Hyper grave. Oh. Bah, ça me fait chier quand même.
0: Oh la vache!
1: Et ça me permet d'extérioriser les problèmes! Ouf. Mais vous faites pas ça!
0: Ah, psychopathe! Tu sais quoi?
1: On est
0: dans un film d'horreur!
1: Non! Non, je suis sûre que je suis pas la seule! Mais attendez, mais moi ça me permet de régler des vrais problèmes, hein! Parce que ça me fait réfléchir aux choses. Du coup, je m'auto-conseille et tu vois, je vais pas en vouloir à Lorenza.
3: Marion, finalement. Ça me rappelle les gens, tu sais, qui switchent de personnalité, là, qu'on voit en ce moment sur les réseaux tout le temps.
1: Ouais? Ouais, c'est moi.
3: J'ai très peur. J'ai très peur. Mais tu fais pas ça à côté du couteau, ni rien. Ça fait...
0: Non, mais on est dans un film d'horreur.
2: Mais disons des prénoms, ces personnes.
1: Arrêtez.
0: Vas-y, refais là pour voir, je vais juste une musique en plus.
1: Donc tout à l'heure, Lorenza, elle est venue, elle m'a acheté son café sur mon t-shirt. Et là, j'ai senti la pression monter, mais j'ai rien dit. J'ai fait la meuf cool. T'as bien fait, Marion, bravo, bien joué. Fallait pas lancer ça.
0: On est vraiment, tu sais quoi, c'est le personnage d'un film d'horreur qui séquestre quelqu'un.
3: Ouais.
0: Et c'est Gollum.
2: C'est Gollum.
0: Avec ces deux trucs, c'est Gollum.
1: Mais non.
0: Si, c'est Gollum. Mon précieux.
5: Mais non, je suis tout gentil. Je suis tout gentil, moi.
0: Mon précieux.
5: Méchant Hobbit.
0: Hobbit, je vais te tuer. Oh la vache, t'es Gollum.
3: Oh, ça fait peur.
0: J'arriverai pas à terminer ma liste. Je vais la continuer encore un peu. Après. Ma liste des trucs bizarres qu'on a déjà tous fait. Je la continue après. Tout de suite, c'est Katsai avec Animal. Et puis juste après, c'est le grand blind test du matin. On joue ensemble. Vous nous appelez au 0 870 42 48.
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0: Soyez les bienvenus sur LRJ, il est 9h10. Je pensais pas déclencher une discussion aussi âpre et tendue en parlant des choses bizarres qu'on a déjà tous fait chez nous. J'ai une liste devant les yeux, je n'arrive pas à la terminer cette liste.
1: Non.
0: Une liste de choses bizarres qu'on a déjà tous fait au moins une fois, et en fait à chaque fois, il y a un truc à raconter dessus. Je me dis que c'est un vrai sujet. Qu'est-ce que vous faites quand vous êtes seul chez vous, qui est un peu un problème que les autres ne voient pas? Tout à l'heure, Lorenza et Jeff nous ont dit qu'ils dansaient tout nus.
2: Ouais.
0: Voilà. Marion, creepy.
1: Elle nous a fait
0: la scène, hein, quand elle rentre chez elle, elle se parle à elle-même pour débriefer de sa journée.
1: C'est génial.
0: Et pendant qu'il y a de ça, il y a Jeff, mais nous en dis pas plus, tu vas nous raconter après. Je vous explique qu'il s'auto-interview. Non,
1: c'est pire.
2: Je voulais pas en parler parce qu'on a jugé Marion, donc.
0: Non, mais on va pas juger, on juge pas. Ouf. Quelle est la chose, quand vous êtes seul, que vous faites, qui peut paraître un petit peu bizarre, mais vous le faites quand même? 0-870-42-48, appelez-nous et moi je vais continuer la liste aussi. Tout de suite, on a 1 000 € chez Primark à vous offrir. C'est le grand blind test du matin, comme chaque jour. On a Flavie et Vincent avec nous. Bonjour à tous les deux.
3: Salut Flavie, salut l'équipe. Et hey. Salut Flavie.
0: Ah, Flavie n'a pas dit bonjour à Vincent?
3: Si. J'ai dit bonjour à toute l'équipe.
0: Excuse-moi, parlons. L'esprit olympique avant tout, évidemment. Flavie, Vincent, j'ai pour l'un ou l'une d'entre vous 1 000 € de bons d'achat à dépenser dans les magasins Primark. Le grand blind test du matin, c'est comme un blind test normal. Ça joue en 3 manches, sauf que par rapport à un blind test, on vous donne un indice avant chaque titre à trouver. Vous pariez ensuite sur le nombre de secondes qu'il vous faudra pour trouver. Une bonne réponse, c'est 1 point. Une mauvaise réponse, le point va à l'autre. Il faut le titre ou l'artiste, et c'est le premier à 2 points qui gagne le grand blind test du matin. Attention, on va passer au premier titre, mais avant ça, un indice donné par Lorenza.
1: Quoi de neuf, docteur?
0: Oui, pas mal, ton indice. Voilà. Avec cet indice, Flavie, tu paries sur combien de secondes nécessaires pour trouver le titre?
3: Ah bah 6.
0: 6 secondes pour toi. Vincent, tu descends ou pas?
4: Ouais, 5.
0: Oh, Flavie, tu le laisses à 5 ou tu veux descendre?
3: Non, je le laisse à 5.
0: Vincent, 5 Allez. Secondes pour trouver le titre ou l'artiste.
4: J'ai sur le bout de la langue, je ne trouve pas.
0: Aïe. C'était Bad Bunny.
1: Elle est bourrée, Flavie.
0: Flavie, elle peut faire la maline.
3: Je peux pas vous la faire en espagnol, je suis nulle.
0: Mais Flavie est contente. Elle est contente, Flavie, parce que sans rien faire, elle a eu le point.
1: Bien joué.
0: La mauvaise réponse de Vincent.
3: Moi, j'aurais trouvé Bad Bunny, mauvais lapin, j'aurais trouvé.
0: Ah bah ouais. Attention. Tu as le point. Attention, deuxième titre. Et c'est un indice donné par Marion.
5: Une Française qui a dépassé le 1 milliard de vues.
0: Waouh. Bon indice. Vincent, d'après toi, combien de secondes il faut pour trouver le titre ou l'artiste?
4: 6.
0: 6 secondes. Flavie, tu descends?
3: Ouais, 5.
0: Vincent, tu la laisses ou tu descends?
4: Non, je laisse.
0: 5 secondes, Flavie, pour trouver titre ou artiste. Flavie est partie.
3: Non, j'aurais pas trouvé. Je vois qui c'est, mais à ma douce France.
0: India. C'est un blind test, pas un karaoké, effectivement. Bonne réponse,
3: bah oui,
0: bonne remarque de Marion.
3: C'est pas clair.
0: Oh, le rire. Elle a un rire diabolique en plus. Indy là avec Dernière Danse. Ça veut dire que ça fait 1 point partout. Ça veut dire que tout va se jouer maintenant. Attention, on est concentré. Voici le 3e titre. Indice de Jeff.
2: Il n'a fait qu'un seul tube dans les années 2000.
0: Bon indice. Il n'y en a pas qu'un, mais oui. Bon indice. Flavie, combien de secondes d'après toi pour trouver le titre ou l'artiste?
3: 6
0: secondes. Vincent, tu descends ou tu la laisses?
4: Allez, on tente 5.
0: 5 secondes. Flavie, tu le laisses à 5?
3: Ouais, je laisse. Non, je laisse.
0: Vincent, 5 secondes pour trouver titre ou artiste.
4: Ed Sheeran. 'Cause you had a bad day.
0: C'était Daniel Potter avec Bad Day.
2: Ah, oh, c'est énorme.
4: Tant pis.
3: Ah, et vous avez vu, je me suis retenu de chanter.
0: Oui.
3: Merci Flavie.
0: Ça veut dire que c'est une mauvaise réponse, que le point va à Flavie, et c'est Flavie, la chanteuse de karaoké, qui gagne.
3: Allez,
4: bravo. Bravo, bravo.
3: Merci, merci à vous.
0: Vincent, je vais t'offrir le mug Manu sur Énergie avec le t-shirt Manu sur Énergie et tu nous rappelles quand tu veux.
4: Cool. C'est gentil, merci.
0: Bravo à toi et Flavie, 1000 euros que tu vas pouvoir dépenser.
3: Merci, je suis trop content.
0: Chez Primark, il y a des habits, il y a de la déco, tu vas te régaler. Bravo à toi.
3: Merci l'équipe, merci Énergie.
0: Belle journée, on va écouter Farouko avec un paquet dans deux minutes. Tu veux le chanter en karaoké?
3: Non, ça va aller. J'ai bien compris.
0: Belle journée à toi. 9h16, on vient tout de suite. Avec un paquet, Farouko. Et on va vous prendre au téléphone. Quelle est la chose un peu bizarre, un peu étrange, un peu surprenante, un peu originale que vous faites chez vous quand il n'y a personne? Marion se parle à un personnage fictif dont elle fait la voix pour débriefer de sa journée. Ouais. Lorenza se balade nue chez elle. Et Jeff s'auto-interview. Il va nous le faire dans quelques secondes. On revient tout de suite.
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5: 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Quand je chante, je parle évidemment d'un été avec Manu. 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
6: Effectivement, j'aime bien quand c'est un truc cool. 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Je suis content. 9h22, Farouco et Capaque. Et juste après, attention, on va continuer à partager ces moments étranges, si quelqu'un nous voyait. Ces moments où on est seul chez nous et on fait des choses. Vraiment, Jeff s'auto-interview. On va avoir une auto-interview de Jeff chez nous dans 2 minutes.

0: C'est ce que j'appelle une chanson lapin. C'est-à-dire que t'es roule, t'es en voiture, en vélo, peu importe, et tu regardes sur le côté de la route et tu vois des petits lapins qui bougent leur tête et qui te disent bonjour. C'est ça.
1: Avec leurs petites pattes.
0: Exactement. C'est une chanson lapin. Marc Hambor, on va l'écouter dans 2 minutes. Mais avant ça, revenons au truc bizarre qu'on a déjà tous fait. J'ai une liste devant les yeux et ça fait quand même 25 minutes qu'à chaque fois que je lance un truc de la liste, il y a quelqu'un qui dit ah oui, je le fais et qui rajoute quelque chose. Il y avait danser tout seul chez soi en étant persuadé d'être dans un clip. Et là, Lorenza a dit bah, je le fais et je suis nu. Oui. J'ai failli aussi. Moi je fais, aussi, je le fais nu.
2: Voilà.
0: Ensuite, il y avait dans la liste imaginer les conversations fictives entre nous et n'importe qui. Là, Marion est arrivée en disant ah ben je le fais moi pour faire mes débriefs de journée. Elle nous l'a fait en direct. Elle parle vraiment à quelqu'un, elle change juste sa voix. C'est totalement angoissant. Et Jeff nous a dit hors antenne. Et en disant ah ouais ben moi aussi je m'auto-interview.
1: Non mais ça c'est fou ça.
2: Ah ben il y a un contexte hein, quand même les amis.
1: C'est quoi?
2: Bah quand t'as un petit déficit de confiance en toi, c'est que tu dis qu'est-ce que j'ai fait de ma vie, il s'est rien passé. Là voilà. Je fais une interview de ma vie et en racontant ma vie, je me rends compte que j'ai eu une vie cool en fait.
1: Introspection quoi. Ah,
2: exactement. Et ça marche super bien.
0: Mais tu penses que t'es quoi? C'est une interview? C'est quoi? C'est alors, une émission de télé? Alors, c'est un podcast?
2: Je m'assieds sur mon lit devant le miroir de.
1: Oh là là, non mais attends, y a rien qui va.
2: Mon dressing. Souvent je m'habille un petit peu quand même. C'est là où je reste pas
0: du tout. Tu t'habilles?
2: Oui, bah, c'est une interview quand même.
0: Attends, il passe à la télé, il s'habille, c'est normal.
2: Un minimum, quoi, un truc un peu propre. Et puis là, okay. J'imagine les questions dans ma tête et je fais, non, mais finalement, tout a commencé en 99. Hein. C'est-à-dire que moi, j'imaginais pas à l'origine, je venais d'arriver à Paris. Et, j'avais rencontré la mère de mes enfants et puis à ce moment-là, donc, je rentrais dans la police. Mais j'avais quand même l'idée de faire un peu de radio et ou télé.
0: Tu fais l'intervieweur en même temps
2: Dans ma tête, l'intervieweur. Mais par contre, je répète sa question. Tu vois, comment ça a commencé? Eh ben, je faisais quoi au début à la radio? J'étais juste musicien parce que j'avais une formation de batteur et puis ce qui m'a amené à jouer avec des gens un petit peu connus, tout ça, qui m'a
0: donné envie.
2: Et je fais ça et au bout d'un moment, mais en fait, j'ai fait plein de trucs et je suis content, je reprends un peu confiance en moi et c'est génial. Alors, bon, après, je le fais souvent quand même, mais bon.
0: Moi, je fais un truc, c'est quand je cuisine. Je fais une émission de cuisine.
1: Ah bon? Génial. Ah oui, c'est vrai.
0: En fait, si vraiment je fais un truc et je me dis ok, ça va me prendre genre un peu de temps, pour pas que ce soit juste du temps comme ça et que ça m'emmerde, je fais comme si j'étais à la télé ou un influenceur cuisine, tu vois. Et je commente le truc. Alors je peux pas faire le montage et tout, mais j'ai un tablier quand même et je fais. Aujourd'hui, ce qu'on va faire, c'est une tartiflette. La tartiflette, et je regarde en face de moi comme s'il y avait une caméra.
1: C'est dingue. C'est drôle.
0: Attends, parce que si ma femme passe dans le champ, je fais. Alors évidemment, ici, hein, c'est la bonne franquette. Ma femme peut passer à tout moment. C'est pas grave. Je vous montre comment on cuisine. Et elle me regarde avec tristesse.
1: Elle te dit rien, ta femme?
0: Je
1: pense.
0: Ouais, c'est ça, quoi. C'est... Wow. Et toi, ton mec, il te dit rien quand tu te parles toute seule dans tes débriefs de ta journée?
3: Non, alors ça, par contre, tu vois ce que tu viens de dire, je vais me le raconter à moi-même ce soir, c'est sûr. On va débriefer de tout ça. Hein.
0: Quel est le truc bizarre que vous faites quand vous êtes chez vous, quand vous êtes seul ou même quand il y a des gens autour de vous? Le truc un peu étrange, un peu spécial. Je vous rappelle que tout part quand même de cette liste, des trucs bizarres qu'on a quand même globalement tous fait. Dans la liste, il y a aussi mettre notre musique sur lecture aléatoire pour faire défiler tous les morceaux pour atteindre la chanson.
2: Oui, qu'on trouve jamais.
1: Moi, j'écoute toujours en aléatoire.
0: Ah d'accord.
1: Ouais, toujours, c'est vraiment un truc parce que je tombe sur des petites pépites et ça me fait kiffer quoi. Et ça change ton mood aussi. Ah, mais y a des fois hyper jovial à chialer en 2 minutes quoi.
0: Non, ça me fatigue ça. Ouais. Non, faut passer de jovial à chialade, je suis pas.
1: Ouais, mais attends, parce qu'après il y a la country qui arrive et hop, c'est reparti, tu vois. Enfin, genre il y a tout quoi.
0: Ah ouais, ça se mérite, faut chialer avant la country quoi. Okay, très bien. 0 870 42 48. On vous prend au téléphone.

Juste après Marc Hambor, qu'est-ce que vous faites chez vous quand vous êtes un peu seul, d'un peu bizarre, un peu étrange, limite gênant. 0-870-42-48. Après Marc Hambor, Belong Together. Je pourrais faire un clip chez moi en écoutant ça.

0: 33, qu'est-ce que vous faites quand vous êtes seul chez vous et que personne ne peut vous regarder? 0-870-42-48, on vous prend au téléphone. On va écouter Shakira, il y aura aussi Kavinsky avec Night Call. Et dans la liste des trucs bizarres qu'on fait chez nous, il y a aussi faire semblant de déplacer un objet par la pensée.
1: Ah, ça, j'ai jamais fait ça, moi. Alors,
0: je l'ai fait un paquet de fois, moi.
1: Ah
0: ça
1: bon
0: marche? Ouais, en fait, je suis là, seul, je suis allongé sur le canapé. Et d'un coup, je vais tendre mon bras vers un objet en me disant, je peux le faire bouger par...
1: Télékinésie, par la pensée. Un truc comme ça.
0: Ouais, exactement.
1: Ah
0: et
1: oui.
0: J'y arrive jamais.
1: Bah oui, oui, t'es un peu tarose, quoi, mais...
0: C'est...
1: Enfin, pardon.
0: Il n'y a pas de mal, je t'entends. Mais je me dis que si un jour j'y arrive,
1: ah oui,
0: ce sera incroyable.
1: Ah là, tu me blufferas.
0: Et je me dis aussi qu'à force de le faire, j'envoie, toi, j'envoie un truc. Et à un moment, à force d'envoyer, bah, ça va le faire bouger, quoi.
2: Faut y croire, voilà. T'as raison.
0: Enfin, je me le dis. Bon.
1: Oui.
0: On va prendre Sonia au téléphone, alors, du coup. Bonjour, Sonia.
3: Bonjour, Manu. Bonjour, l'équipe.
0: Sois la bienvenue parmi nous. On continue à parler des choses un peu bizarres qu'on fait chez nous. On va écouter Shakira juste après. Mais avant ça, on t'écoute. Sonia, qu'est-ce que tu fais?
3: Alors, moi, je fais un dialogue entre mes deux chats. Avec des voix, je les imite quand ils sont en face de moi.
0: Ah, c'est rigolo,
4: oui,
0: ça.
4: C'est génial. Tu fais le doublage. Trop
0: ah
4: bien.
0: Ouais, enfin, les dialogues entre les animaux. Et ouais. Tu leur fais dire quoi, en général?
3: Alors, en général, quand ils me voient, ils me regardent, ils me disent « Pourquoi ils nous regardent, ceux-là ? » ?»« Oh, attends, je vais faire une petite blague, je vais me mettre devant la porte et miauler. »« Oh, d'accord, vas-y, bon. » Je me mets devant la porte, je joue. « Regarde, je suis partie en courant, là, sérieux, je vais pas sortir, papa. » Voilà.
1: Arrête, Manu, t'abuses, toi aussi, tu fais ça avec tes chiens, tu les fais parler.
0: Sonia.
3: Oui.
0: Ce n'est pas grave. Nous sommes là avec toi et nous sommes là pour t'écouter. Il n'y a pas de mal et nous ne sommes pas là pour te juger.
4: Jamais.
1: Non.
0: Sonia, fais parler ses chats.
3: Oui.
0: On te souhaite une bonne journée, Sonia.
3: Merci, pareil.
0: Courage. Et n'oublie pas, la petite lumière au bout du tunnel n'est pas loin.
1: Arrête.
0: Mais elle n'est pas toute près non plus. Courage, tu peux y arriver. On t'embrasse, Sonia. Merci de nous avoir appelés. Belle journée à toi. On a Valentin qui est là aussi. Bonjour, Valentin.
5: Salut, Manu. Salut, l'équipe.
0: Ouais, je m'aperçois d'un truc, c'est qu'on est tous tarés.
1: Ouais, oui, vraiment, ça c'est
0: clairement.
1: Vrai.
0: Valentin, qu'est-ce que tu fais seul chez toi?
5: Alors moi, c'est un peu honteux, mais en fait, j'imagine la réaction que je vais avoir si je gagne au loto.
1: Ah oui, je le fais tout.
2: Ouais, bah oui, tout le monde, ça, vrai.
1: Bah non, moi je le fais avec la Star Academy. C'est pas pareil.
0: Ok, alors attends, chaque chose en son temps.
1: Oui, oui, oui, bien sûr.
0: D'abord, Valentin, qu'est-ce que tu fais du coup?
5: Alors, je deviens complètement fou, et par exemple, je vais crier genre « Oh putain, putain, c'est pas vrai, putain !» Comme si c'était vrai, quoi.
2: Ah, c'est d'accord. J'ai cru, là.
0: Mais c'est pas dur, du coup, l'ascenseur émotionnel, quand t'as crié, qu'après tu fais « Merde, j'ai pas gagné ».
5: Alors, j'ai souvent les larmes aux yeux, et là, je me dis « J'ai honte, comme que c'est pas vrai. »
0: Mais non, parce qu'on fait tous des trucs bizarres, et effectivement, si on nous voit, si on me voit en train de faire mes recettes de cuisine de tristesse, là, en regardant la fenêtre, eh ben oui, je passerai pour un débile, mais c'est pas grave. On le fait tous. T'inquiète pas, Valentin. T'es spécial. Et continue à être spécial. Sonia, Valentin, je vous offre tous les deux le mug Manu sur Energy pour vous remercier de nous avoir appelés.
5: Merci beaucoup.
0: Mais revenons à Lorenza.
4: Ah ouais.
0: Lorenza qui nous dit, ouais, des fois j'imagine que j'ai gagné la Starac.
1: Oui, c'est marrant, l'auto je fais pas, mais la Starac, genre que Nikos fasse vraiment le ouais. Et le gagnant de la Starac, Lorenza, et là je suis là, oh non.
0: Attends, on va l'imaginer.
2: Oui.
0: On va l'imaginer. Florent, notre producteur, très mal Nikos. Non, il est très mal, mais c'est pas grave, c'est pas grave. On imagine que Nikos t'annonce que tu gagnes la Star Academy.
6: Et la gagnante de cette dernière saison de la Star Academy n'est autre que...
1: Lorenza Fabian. Non, c'est pas vrai. Ah, mais Bastien méritait tout autant, mais... c'est mon rêve depuis toute petite et je... Enfin, merci Nikos, merci.
6: Bravo Lorenza, quel talent, bravo. Quelle est la première chose que tu vas faire avec cette victoire?
1: Travailler encore, l'investir dans ma musique, faire kiffer les fans, et puis un bon resto.
4: Lorenza. Toujours la bouffe.
0: Toujours la bouffe pour Lorenza, bien sûr, bravo. Incroyable. 9h37, qu'est-ce que vous faites quand vous êtes seul chez vous, que personne ne vous regarde? Si on vous regardait, peut-être qu'on vous jugerait.
1: Ah oui.
0: 0 870 42 48, on vous prend au téléphone. Il y a les bonnes nouvelles du jour aussi qui arrivent.

0: 9h41. On va écouter Kalinski avec Night Call, avec Angèle et Phoenix. C'est dans 3 minutes. Et avant ça, on se fait du bien parce qu'on doit se faire du bien tous les jours. Arrêtez de vous faire du mal. Voici notre dose de bonnes nouvelles du jour. Des bonnes nouvelles, des belles histoires. C'est parti, on fait le tour du studio. On démarre avec Marion.
1: C'est le retour du Tamagotchi. Vous vous rappelez ce petit jouet où il fallait élever une créature virtuelle?
0: Oui.
1: Et bien Bandai relance le Tamagotchi et ce sera en bague connectée. Oh. Ils font ça pour leurs 30 ans. Date de livraison prévue, février 2027. Voilà, petite idée cadeau Saint-Valentin. Si ça vous tente, je trouve ça hyper stylé.
0: C'est drôle, les Tamagotchi, il y a eu la folie Tamagotchi. Et ensuite, régulièrement, sur des dates anniversaires, ils disent on le relance.
1: Ouais.
0: Ça n'arrête pas, c'est sans arrêt en fait.
1: Ouais, mais là j'aime bien, en bague.
0: J'en avais eu un, moi, j'avais pas tenu longtemps.
2: Ouais. Le pauvre.
3: Il était mort.
0: Si vous voulez, les Tamagotchi, pour ceux qui ne savent pas, c'est l'ancêtre des Sims. En gros, et c'était sur.
3: Un petit œuf.
0: Ouais, c'est ça. C'était tout petit, ça t'est dans la main. Et t'avais trois boutons, un pour le nourrir, un pour le caresser ou je sais pas quoi, et tu devais le faire tenir, voilà.
1: Tu lui donnais pas à manger, toi.
0: C'est pour ça qu'il est mort. Retour des Tamagotchi, on note. Une bonne nouvelle, Jeff.
2: Il s'appelle Fred Stobo et il a 96 ans et il avait écrit un joli texte pour l'enterrement de sa femme. Bon, jusque-là, rien de trop foufou. Mais on ne sait pas pourquoi il a présenté ce même texte à un concours de chansons sur un coup de tête. Et le directeur de la maison de disques qui avait organisé le concours de chansons est tombé amoureux du texte. Il l'a fait mettre en musique par un chanteur de country très connu aux États-Unis et il a atteint le top 10 iTunes aux États-Unis. Wow. Il a touché tous les droits, tout ça, machin, le petit vieux est très content.
3: Wow.
0: Mais au départ, c'était un texte juste pour l'enterrement de sa femme.
2: Ouais, qu'il avait écrit pour le lire dans l'église, tu sais. Et on ne sait pas pourquoi il a présenté ce même texte à un concours de chansons, parce que tout le monde lui avait dit qu'il est très joli.
0: D'accord.
2: Et ça a été mis en musique, et maintenant, top 10 iTunes États-Unis.
0: Bravo. Mais on l'a pas?
2: On l'a, bien sûr qu'on l'a. Oh.

0: effectivement, ça.
1: Oui, c'est pas, ah, ça, oui, ça, c'est... ça respire pas le.
2: Bah, c'est la mort.
0: Sait...
2: Hein.
0: Oui, voilà, c'est ça. On sait qu'il y a quelqu'un qui est, voilà. Qui est pas en forme, quoi.
1: Non, là, on va pas le dessus, mais bon, voilà, les gens ont adoré, quoi.
0: Oui, oui, d'accord. Ouais, écoutez, merci. Ah, il revient.
2: Mais c'est beau.
0: Non, c'est beau, c'est beau. C'est pas pour un anniversaire, quoi.
1: Non.
2: Bah, ou alors, c'est un peu triste, quoi.
1: Mais top 10, quoi.
2: L'anniversaire de la mort, quoi.
0: Ouais, ouais, c'est ça.
1: Ah oui, ça, ça dure pas.
0: C'est. Enfin, c'est pour être bien sûr que le mec est mort. Lorenza, une bonne nouvelle pour nous.
2: Oui, il y a une étude publiée dans le Journal of Happiness Studies qui a montré que les personnes qui dépensent de l'argent pour quelqu'un d'autre ressentent davantage de bonheur que celles qui dépensent pour elles-mêmes.
1: C'est vrai, je trouve. Ouais.
3: Ah, bah voilà.
0: Alors, non. Et ainsi s'achève ces bonnes nouvelles. Voilà. 9h44. Kavinsky avec Félix et Angèle, c'est Night Call. Juste après, on continue à vous prendre au téléphone au 0870 42 48. Quelle est la chose un peu que vous faites chez vous quand vous êtes seul? On fait tous des choses un peu quand on est seul chez nous. Merci d'être là, c'est Manu sur Énergie.

0: 9h47, merci d'être là, c'est Manu sur Énergie jusqu'à 10h, on démarre la journée ensemble, on est bien. Et depuis une bonne demi-heure maintenant, on se raconte des choses qu'en fait normalement les gens ne savent pas, puisque ce sont des choses qu'on fait chez nous quand on est seul.
1: Ouais.
0: Alors, on est passé par partout, hein, entre Lorenza qui court chez elle totalement nue, Marion qui se parle à elle-même pour se faire un débrief de la journée en changeant la deuxième voix, Jeff qui s'assied en s'habillant correctement, genre classe, sur son lit pour répondre à une interview de l'émission, moi qui fais mon émission de cuisine, influenceur cuisine lorsque je cuisine, on est bien, on continue, bien sûr, on vous prend au téléphone aussi. Il y a un truc que je sais plus si j'avais dit Lorenza avant, il y a quelques années, quand je suis seul chez moi et que j'ai un peu de temps dans la salle de bain, je me fais des coiffures au public.
2: Ah oui, mais évidemment, tu l'avais dit, évidemment. Et tu lui fais une petite raie sur le... Oui, je sais.
0: Petite raie sur le côté.
2: Oui, voilà. Et tu trouves ça rigolo.
0: Oui, c'est une coiffure, quoi.
2: Mais attends, tu le fais pas parler à ce moment-là, non?
0: Non, mais ça peut m'arriver de lui demander si la coiffure est OK. C'est comme le coiffure. Comme le coiffeur, regardez avec le petit miroir.
2: Le long est pas trop chaud.
3: J'ai fait un dégradé, hein.
2: Oh, c'est l'enfer.
0: Qu'est-ce que vous faites quand vous êtes chez vous, seul, et que personne ne vous regarde? On a Grégory qui est avec nous. Bonjour Grégory.
4: Bonjour, bonjour l'équipe.
0: Bienvenue sur Énergie, on t'écoute.
4: Bah moi quand je pars de chez moi, je dis au revoir à mes objets importants. J'ai une grosse peluche sanglier par exemple qui est importante pour la famille, et quand je pars de chez moi je lui fais un bisou et je lui dis au revoir.
0: Ouais, ma femme elle peut faire ça aussi des fois sur les objets.
2: Ah bon?
0: Et en fait il y a une fois, il y a très longtemps, on était dans une chambre d'hôtel au début de quand on s'est connus, et on avait vécu une semaine dans une chambre d'hôtel, et à la fin on a dit au revoir à la chambre 19.
2: Ah oui, moi aussi j'ai fait ça en vacances. Oui.
0: Et en fait depuis elle m'a envoyé ce truc là, et quand on est à l'hôtel on dit tout le temps au revoir en donnant le numéro de la chambre. Au revoir chambre 23, merci, t'as été bien cool avec nous.
5: Ouais, voilà, j'ai fait ça aussi.
0: Jeff,
3: moi c'est quand je change de voiture, tu sais, quand tu vas rendre la voiture que tu laisses, ouais. Je me mets un peu à l'écart sur le parking et je lui parle. Merci pour ces 4 ans, c'est cool tout ça. Et j'ai limite les larmes aux yeux.
5: Ah
3: parce
5: mais on
3: que
5: s'attache. Hein.
3: Ça a partagé ta vie quand même, quoi.
0: Je sais, j'avais fait une cérémonie un jour pour une.
2: Quoi ouais,
0: avec des potes, on était tous en long, tu sais, le comme c'est quand t'as les gens qui portent le cercueil et
2: oui,
0: les gens autour.
2: Bah,
0: on était un peu comme ça et on avait fait le salut militaire genre.
2: Non,
0: bien, bravo, bravo pour toutes ces missions. Tu nous as amené à bon port. On t'oubliera jamais. Voilà, je vous rappelle, c'est une Ford Fiesta. Merci beaucoup Grégory de nous avoir appelé. Belle journée à toi. Florent, notre producteur, tu fais un truc spécial chez toi?
6: Bah moi c'est quand je suis assis dans le canapé et que j'ai un peu la flemme de bouger, tu sais, je me laisse couler jusqu'au sol, tu sais, comme si j'étais une sorte de larve comme ça, et je me laisse tomber au sol. C'est vraiment
2: ridicule. Comme une flaque d'eau, genre tu
6: Ouais, exactement.
3: Sans te retenir, tu relâches tes muscles.
6: Ouais, exactement.
2: Mais après c'est encore plus chiant pour te relever, non? T'es
6: oui,
2: au sol.
6: Ça. Après je me déplace, tu sais, avec mes pieds au sol en me faisant glisser.
2: Oh là.
6: Ouais, non, c'est chaud. En le disant, je me dis ouais, c'est très très bizarre.
2: Mais attends, mais
0: non mais des fois ça vous arrive jamais sur le canapé, t'es là et tu te dis tiens, je vais bouger mais sans les pieds ou sans les jambes,
2: oui,
0: ou sans les bras.
2: Oui. Tu fais des mini défis.
0: Tu fais des défis comme ça et ok, je vais changer la chaîne, la télé, mais sans les bras.
2: Avec l'orteil.
0: Oui. Ouais, allez, on est tous détarrés, c'est bien, ça me fait plaisir. Il est 9h50, on revient tout de suite. Si vous avez envie d'être notre dernier appel du jour, vous nous appelez au 0870 40 48, à tout de suite.
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9: Jordi, est-ce que t'as un bon souvenir d'école?
10: J'avais une prof qui était adorable et en fait elle prenait sa retraite à la fin de l'année. On lui a écrit une chanson qu'on lui a chantée dans la cour. 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
1: Bonjour, c'est Evelyne Delia. Aujourd'hui, le soleil s'est levé tôt, mais Manu s'est levé encore plus tôt. Bravo Manu!
15: Manu sur Énergie.
21: Bravo moi! Alors, bravo nous!
15: Bravo
21: il
15: Manu!
21: Il va faire beau partout en France aujourd'hui.
1: Oui.
21: Avec des températures genre 35 degrés et tout.
1: Ouais, profitez-en. Ouais.
21: Mais alors demain ça retombe à 20 apparemment, de ce que j'ai compris.
1: Oh, mais t'es pas obligé de le dire.
21: Mais je l'ai pas dit. Alors, il fait 35 aujourd'hui. On va vous prendre au téléphone si vous avez envie d'être au dernier appel du jour pour lancer cette journée. C'est dans quelques secondes. On va s'écouter comme chaque jour aussi un titre pour vous rendre ce bon petit mood, pour vous lancer dans un bon petit mood pour démarrer ce mardi 15 septembre. Mais avant ça, je vous annonce que toutes les vidéos de notre mentaliste d'hier sont sur nos réseaux sociaux.
1: Ah, génial.
15: Ah.
21: Si vous n'étiez pas avec nous hier, on a reçu Nat, qui est un mentaliste que j'avais rencontré pendant l'été, et je voulais le faire découvrir à toute l'équipe et vous le faire découvrir à vous. Il a retourné le cerveau de tout le monde.
22: Ah oui.
21: De Marion, de Lorenza, de Jeff. Ça a été vraiment incroyable. Et toutes les vidéos, elles sont sur nos réseaux sociaux. Manu officiel sur Instagram, sur Facebook. Et on a mis une longue vidéo aussi sur YouTube, sur la chaîne YouTube Manu officiel, parce que ça a duré quand même 10 minutes. Et sinon, par petit bout, c'est sur Instagram, sur TikTok aussi, Manu officiel TikTok. Allez voir ça, parce qu'on ne sait toujours pas comment il a fait. C'est mystère, ouais.
1: Tu sais que j'en ai parlé hier à mes colocs et tout, en leur demandant si eux, ils n'avaient pas des pistes, des astuces de s'ils avaient entendu. Ils m'ont dit non.
21: Mais j'ai cherché.
1: Quel talent, genre. C'est...
21: J'ai demandé à ChatGPT, moi.
25: Ouais, mais il ne sait pas non plus.
21: Et non, il ne sait pas. Mm. Il m'a dit, oh là, c'est trop compliqué pour moi. Genre, voilà. Okay. Bon, truc de fou. Allez voir ça, vraiment, c'est incroyable. Vous n'allez pas y croire. C'est du mentalisme de ouf. Ça, c'était hier. Toutes les vidéos, elles sont sur nos réseaux sociaux. Le dernier appel du jour aujourd'hui, c'est Aurélia. Bonjour, Aurélia.
26: Salut Manu, salut l'équipe.
21: Bienvenue sur Énergie, Aurélia. C'est avec toi qu'on va lancer cette journée. Tu nous appelles d'où ?
26: Du côté de Limoges.
21: Oh ! Et ça fait combien d'années ?
26: 41 ans.
21: Et t'as toujours pas trouvé la sortie ?
25: Ah non !
1: C'est pas bien Limoges ?
26: Si, c'est chouette Limoges.
21: Non, je suis passé une fois, je pensais que c'était fermé. Donc je vais pas.
22: C'est emballé.
21: Je vais me faire insulter.
1: Ah oui.
21: Bon, ben, on fera peut-être une émission un jour en direct de
1: spécial
21: Limoges.
1: Limoges. Oui, ouais.
21: Voilà, bien sûr, spécial
26: Limoges. C'est génial ça, vous n'êtes jamais venu en plus.
21: Non, on n'est jamais venu. Alors c'est vrai, on a fait beaucoup de villes, mais on n'est jamais venu à Limoges.
26: Alors,
21: qu'est-ce qu'il y a à Limoges de cool ?
26: Oh, qu'est-ce qu'il y a de cool ? Alors, on a une magnifique gare.
21: D'accord.
25: Ah bah, super.
26: Ouais, c'est la plus belle gare de France.
1: Ah bon ?
21: Non, c'est vrai ?
26: Ah si ? Bah oui.
21: Non, mais genre, elle a été. Oui, mais attends, elle a peut-être été élue plus belle gare de France.
26: Ben, elle est élue plus belle gare de France, oui.
21: D'accord.
1: Allez, je vais aller voir ça. Voilà.
21: Mais elle a quoi dedans ?
26: Elle a un campanile. Alors, si jamais je me plante, je vais me faire fumer par mon mari parce qu'il travaille dedans.
21: Non, un campanile, c'est un hôtel, donc c'est compliqué dans une gare.
26: Mais non, c'est la grande horloge. C'est une grande horloge.
1: Ah, effectivement. J'ai tapé sur Google, là, Google Images. Franchement, ça a l'air très beau, c'est magnifique.
26: Et t'as un très beau dôme aussi qui recouvre la gare.
1: Très beau.
21: D'accord. Mais
1: bon, écoute, on va pas aller à Limoges juste pour la gare, quoi.
21: Enfin. Bah si. On va aller à Limoges juste pour la gare.
26: Non, t'as la porcelaine aussi à Limoges.
25: Ah oui, c'est vrai.
1: Ah oui.
21: Ça, on le sait. Limoges, la porcelaine. Mm-hmm. Voilà.
26: On a de très belles campagnes, on a de très belles régions, c'est magnifique.
21: Oui, là, on part dans
26: l'amour. Moi, je suis plus à la campagne extérieure de Limoges.
21: Ah, tu vois, t'es pas dedans, alors. Aurélia, je vais t'offrir le mug Manu sur Énergie et le t-shirt Manu sur Énergie pour te remercier de nous avoir appelé ce matin. Et je t'embrasse fort, je te souhaite une très belle journée.
26: Merci, vous aussi. Bisous à tout le monde.
21: Gros bisous, il est pile 10h. Belle journée à toi. On s'en va et on sera le retour demain, évidemment, à partir de 6h pour démarrer une nouvelle journée avec vous. On s'est bien marré et on se marrera encore demain pour démarrer chaque jour ensemble avec Marion, avec Jeff, avec Lorenza et avec vous, évidemment. C'est pas fini. Si vous avez envie de nous parler, si vous avez envie de nous partager des choses, il y a toujours l'application Manu sur Énergie. Vous pouvez nous envoyer des messages vocaux. On se quitte comme chaque jour avec un titre pour lancer le mood de la journée. C'est Florida et Kesha avec Right Round. Passez une belle journée. À demain.

0: mardi matin, WF au micro Énergie, bonjour.
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0: Avant de poursuivre, on est passé à côté. Je voulais féliciter Soprano qui vient d'annoncer la naissance de son cinquième enfant. On ne sait pas encore si c'est une fille ou un garçon. Sopra, c'était branché sur Énergie, on t'embrasse. Voilà, tout nouveau de bonheur, hein, plein de belles choses. Énergie, les hits numéro 1 mixés pour vous. Histoire de bien démarrer votre journée avec Énergie. Eva, Justin Bieber et Tovlo et Stromae arrivent bientôt.
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1: WF au micro énergie, bonjour. Ah, bah c'est pas ça que je voulais mettre, tant pis.
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1: Mardi 15 septembre, content de vous croiser par ici en direct comme chaque matin sur Énergie. Ça va vous? Bah j'attends pas la réponse hein, parce que je suis pas prêt de la voir. Vous pouvez gueuler plus fort hein, si vous voulez. Énergie, plus tranquille, des non-stop pour bien démarrer votre journée avec Énergie. Mauvais Joe arrive. Dolly Parton et James Blunt, on écoutera le nouveau juste avant 11h ce matin. Ah, et bah dommage, nous sommes un petit peu en avance. C'est pas grave, on en remet une petite dose. Allez. Ah mais j'aurais pu vous mettre Temper City, bah, je vais le faire. Ah bah non, c'est pas ça, il est où? Il est là, le voici, le voilà. Temper City pour vous, allez hop, c'est cadeau. On en remet un. On va se gêner.

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27: Okay. Énergie, oh la bonne nouvelle que voici, que voilà, on va se mettre un bon Green Day avant 11h ce matin, Boulevard of Broken Dreams, plus de 30 minutes.

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0: 30 minutes maintenant, Flashback Energy. Juste avant quand même, on consomme Ariana Grande, Just Jack Style.
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0: À toi Ariana.

je vous raconte quelque chose sur mon couple que moi-même j'ai mis beaucoup de temps à m'avouer. Mais je pense que ça pourrait être libérateur.

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0: Énergie 11:31, voilà votre rendez-vous du matin.
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0: Énergie, ce matin, on se téléporte en 2012, élection François Hollande. Le changement, c'est maintenant. On l'attend encore. Au même moment, à la radio, on découvrait la BO d'un nouveau James Bond, Skyfall, signé Adele.

0: Et sans plus, en direct sur Énergie, évidemment. Ouverture des votes demain midi. Tout se passe sur l'appli Énergie. Si vous ne l'avez pas encore téléchargé, c'est le moment ou jamais de le faire. Et rendez-vous également sur énergie.fr pour les numéro 1. Plus de 30 minutes. Offenbach au démarrage et Teddy Swims pour continuer.
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0: Énergie, pleure-moi une rivière. Cry me a river. On se ressort Justin Timberlake avant 13.
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0: Énergie, c'était WF, la bonne action du jour. 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Don du sang, du plasma, c'est ouvert à énormément de monde, c'est en ce moment. Et vous pouvez participer, vous aussi, qui êtes de l'autre côté de la radio. Plus 30 minutes de hit non-stop. Moby Joe au démarrage, Cap of Demon Hunters et le nouveau Summer arrive pour vous, à demain.
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0: plus même. Après Ugel, le DJ marseillais sur NRJ, il est 13h.
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0: Ah bah, il y a des mecs qui bossent. Hein.

Bon app avec énergie, je vous joue un des plus gros hits de l'année, Mélodrama. DC Theodora sera d'ailleurs sur la bande son du jeu EA Sport FC 27, c'est le nouveau nom de FIFA. Ça sort dans 10 jours, DC et Theodora, c'est après 4 size sur énergie.

0: 13h-16h, c'est Tom sur Énergie mardi avec vous.
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0: Alors tiens, il y a Eva là qui vient à la cantine avec nous, une petite tomate mozza pour Eva qui a annoncé il y a quelques jours son Summer Girl Tour, c'est avec Énergie. Bon, il y a déjà plein de dates complètes, mais encore quelques places à Lyon, Strasbourg, Rennes, allez voir sur énergie.fr. Et Eva, ma chouchoute, elle sera l'invitée du 16-19 Énergie cet après. On écoute le banger de cet été avec aussi l'américaine Olivia Rodrigo, le tout mixé là sur Énergie.
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0: C'est Tom sur Énergie jusqu'à 16h. J'ai une bonne nouvelle pour tous les fans de Vianney.
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0: Ouais, double bonne nouvelle même, parce que d'abord, il est à la maternité en ce moment, il y a un petit baby qui arrive, et puis alors si vous avez manqué tout le temps où il était dans sa cabane à faire Bob le bricoleur, eh ben il sera le parrain de la prochaine Starac, ça démarre dans un mois, on va se régaler, Vianney, son nouveau hit, il arrive, et puis lui ce sera le directeur, carrément, excusez-nous, directeur de la Starac, Moziman, et le remix de Gaëtan Roussel, plus de 30 minutes de hit non-stop, c'est sur Énergie.
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Si vous êtes fan de Miley, je vous invite à écouter son album en avant-première. Ce sera jeudi soir à Paris. Il faut m'envoyer tout de suite un SMS Miley au 7 10 12. Écrivez-moi là maintenant et je vous joue Soul King après Gillo sur Énergie.

0: C'est Tom sur Energy, il est 14h, il fait chaud là cet après-midi, non? Ils ont fait bondir les ventes d'albums physiques cette année, plus 16% grâce à eux, les rois de la K-pop BTS sur Energy, puis Mauvais Joe aussi.
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0: Tom avec vous sur Energy, 13h-16h.
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0: Bon alors si vous aussi vous avez craqué, vous avez commandé les nouveaux téléphones à la pomme là, je sais que ça coûte une blinde surtout le pliant, je sais pas si vous avez vu. 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Inscrivez-vous, moi je lance la playlist mixée avec la bordelaise Estelle et puis l'américaine Ariana Grande sur Energy, c'est pas très loin, il y a qu'un océan qui les sépare finalement.
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0: Maëlle, il sort vendredi, c'est-à-dire dans 3 jours. On vous invite à la release party, c'est-à-dire que vous allez pouvoir l'écouter en avant-première. C'est jeudi soir à Paris, 20 fans, auditeurs de NRJ seulement, 20 privilégiés. Vous pourrez lui laisser un petit message, il y a des goodies, vous allez même repartir avec votre vinyle. Il y a même un bar à tatou, un petit tatou Maëlle NRJ, c'est sympa. Pour ça, faut prendre son petit téléphone, à clapper ou pas. Hein. Vous envoyez Maëlle au 7, 10, 12, petit SMS et on compte sur vous. Nous, on relance plus de 30 minutes de Hit Non Stop sur NRJ avec Gracie Abraham. C'est plus Mauvais Joe sur NRJ. On va piler.
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Énergie, elles sont en pleine tournée européenne. Il y a une semaine, elles performaient à Paris. Ce soir, elles sont en Belgique, jeudi au Danemark. C'est pas ouf le bilan carbone, mais ça va parce qu'on les adore. Le girls band numéro 1 au monde, c'est Katsai maintenant sur Énergie. Tempest City arrive.

0: 13h-16h, c'est Tom sur Énergie. Attention, gros événement là bientôt. Bah oui, ça va venir vite, c'est le 23 octobre en direct de Cannes sur TF1 et Énergie, c'est demain, mercredi à midi, que les votes ouvrent sur l'appli Énergie et sur TF1+. J'ai trop envie de connaître les nommés, je suis pas sûr d'en faire partie, hein, mais j'ai quand même espoir. Elle, je pense qu'elle a toutes ses chances, c'est la Shakiki. Shakira arrive dans la playlist mixée, Clan aussi, DJ Toulouse sur Énergie. Je vais quand même envoyer ma candidature au cas où je remplacerai Nikos.
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0: C'est top sur Énergie, Alicia Keys et Jay-Z arrivent avant 16h.
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0: Alors, je fais des bisous à la mairie de Saint-Joachim, c'est en Loire-Atlantique, qui a reçu dans sa boîte aux lettres une enveloppe avec 250 000 balles à l'intérieur. C'est un don anonyme.

0: pour améliorer la vie de la commune. Donc si jamais ce donateur sait pas quoi faire du reste, voilà, moi c'est Tom Lefebvre, vous envoyez ça 22 rue Boileau, Paris 16e. Gros bisous. Je suis sympa sur le trajet, je vous envoie Farouco le portoricain et puis un tour chez le fleuriste Tovlo et Stromae sur Énergie.
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0: Évidemment.
1: C'était Tom sur Énergie, l'équipe du 16-19 arrive, là ils sont en train de se faire bronzer sur la terrasse, petit coup de soleil, avec les plus gros hits dans les oreilles. Vita qui est de retour en studio en ce moment, elle l'a mis en photo sur Insta, elle s'arrête jamais. Je vous joue son nouveau hit.

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7: Oui, on est là et sous le soleil. Qu'est-ce qui fait bon cet après-midi? Ça fait trop plaisir de vous retrouver sur Énergie avec vos hits préférés, avec Marie qui est là.
8: Oui, salut tout le monde.
7: Avec Pierre.
9: Bonjour à tous.
7: Moi, je m'appelle Louis. Je veux qu'on fasse un point météo. Il y a des 30 degrés partout en France.
9: C'est clair.
7: Faites-moi un message vocal maintenant. Vous me l'envoyez sur mon Insta. C'est Louis Énergie tout attaché. Et vous me dites là où vous êtes, là où vous m'écoutez maintenant en direct tout de suite.
8: Oui.
7: Et la température que vous avez sur votre tableau de bord.
9: Oh là.
8: Très bien.
7: Vous connaissez Louis Baudin?
8: Oui, c'est
7: toi. Et vous connaissez Louis d'Énergie?
8: Bah pareil.
7: Bah c'est la même personne.
9: Ah oui, c'est vrai.
7: Bah vous le découvrez, regarde, un peu.
9: Pas les mêmes cheveux, pas
7: les BTS sur Énergie.

0: Sainte-Honorine dans les Yvelines. J'ai 37 degrés affichés sur mon tableau. Oh,
1: merci Angèle pour ton message.
2: Ah ouais, 37.
3: Mais attends,
2: ah.
3: 15 septembre, c'est acceptable ça?
2: Au moins, ça veut dire que la bagnole n'a pas de fièvre. Et ça,
1: ça c'est le plus important.
2: Ça, c'est le plus important.
1: Et Conflans-Sainte-Honorine is the new Los Angeles. Hein,
3: ouais, je te confirme.
1: On écoute Christelle.
4: Salut Louis. Bah écoute, c'est Christelle. Je suis de Cheminée-Saint-Sauveur et j'ai 34 degrés sur mon tableau.
1: Voilà.
4: Voilà. Allez, bon après-midi à tous.
3: Merci Christelle.
1: Voici Alex Warren sur Énergie. Vous m'écrivez vos messages vocaux. Louis Énergie sur Insta, on les passe.

0: C'est énergique, vous écoutez clairement Néo Max cet après-midi, toute la team. C'est votre bande de potes, on est avec vous dans la voiture. Vous nous voyez pas, mais on est là, on est derrière.
1: Oui, bonjour.
2: On fait un peu de bazar.
0: Il y a Marie.
2: Salut tout le monde.
0: Moi, je m'appelle Louis. Il y a Caro qui m'a fait un message. Je vous ai demandé les températures qu'il fait chez vous.
1: Ouais.
0: Alors, je m'excuse parce qu'en effet, il y a du 30 degrés dans beaucoup d'endroits en France.
2: Sauf.
3: Coucou la team énergie, et bah chez moi à Bayeux en Normandie, et à mon tableau de bord, il ne fait que 20 degrés. Bisous bisous. Ouais,
2: non mais vraiment la Normandie c'est de new place to be quoi.
1: Bah c'est l'Angleterre hein, quasiment hein, donc bon.
0: Et, ah ouais, attends. Oui, Slimane sur énergie.

0: Merci d'être avec nous, merci de passer l'après-midi. Vous êtes dans la voiture, vous nous écoutez, il fait beau, il y a du soleil, on est au max. Et surtout que nous, tout à l'heure, on sera pas tout seul ici dans le studio Energy.
1: Oui.
0: On va prolonger un peu l'été, on va recevoir celle qui a été clairement mais le hit emblématique de l'été. C'est demain, pardon.
1: C'est demain,
2: ah oui,
1: ouais.
2: C'est demain.
0: Demain, je dis tout à l'heure.
3: J'ai trop dansé sur la piste.
1: Je me disais, il y a une invitée qu'on cet après-midi.
0: Il y a Marie qui m'a regardé et qui fait « C'est demain ». demain après-midi. Ah, je me suis emballé, je suis deck. En venant tout à l'heure, il faisait beau, j'étais en mode trop bien, on va danser avec Eva, c'est demain.
2: Moi j'étais trop content, je me suis arrivé aujourd'hui, trop bien.
0: Oh non. Bon, ben demain, ça sera Eva qui sera avec nous sur Energy. Il y aura aussi Mickey et Soprano cette semaine, là on y va pour la destination auditive.
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0: Vous me faites vos messages vocaux à chaque fois que vous pensez entendre les paroles d'une chanson qui ne sont pas les vraies paroles de la chanson.
2: Ouais.
0: C'est ça l'hallucination auditive.
1: C'est ça, ça
0: et
1: marche très bien.
0: Faites un petit message sur mon Insta, c'est Louis Energy tout attaché. Hugo m'a fait un message, écoutez.
5: Salut Louis, c'est Hugo. Écoute, moi j'ai une hallucination auditive sur 24K Magic de Bruno Mars.
0: Donc c'est ça. Ce qu'on appelle plus communément un banger.
2: Oui.
1: Ouais. Mais j'ai jamais entendu d'allu là-dedans.
2: Ah, j'ai cru que j'ai jamais entendu le titre.
1: Quand même, j'ai pas vécu dans une grotte pierre, donc c'est bon.
0: Puis elle travaille vraiment chez Energy.
1: Ouais, ouais, je la connais bien.
0: Écoutez ce que Hugo entend.
5: Où j'entends, il te donne son père.
1: Bah, quel il te donne son père.
0: Alors en fait, il fait, il te donne son père.
1: Ah, ah. Ok.
0: Écoutez bien.
2: Ah oui, oui, c'est vrai.
0: Ça marche, non?
1: Ça marche tellement bien.
0: Allez, on va se le chanter.
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0: Eugène arrive pour les hits, il fait beau, il fait chaud cet après-midi partout en France, on se met bien, on est là jusqu'à 19h. Merci d'être avec nous, c'est votre bande de potes. Moi je m'appelle Louis, Pierre est là.
2: Oui, bonjour.
0: Il y a Marie.
1: Et salut.
0: Ça bouge pas, c'est Energy que vous écoutez.
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0: Ouais, c'est ça, voilà. Bienvenue sur Énergie, merci d'être avec nous chaque jour entre 16h et 19h et merci de jouer le jeu. Vous m'envoyez vos messages vocaux en direct toute l'après-midi sur mon Insta, c'est Louis Énergie. Et comme ça on fait de la radio ensemble, on discute, je vous ai demandé de me dire la température que vous avez sur le tableau de bord parce qu'il y a quand même des grosses températures cet après-midi un peu partout. Un coucou à Stéphanie.
1: Bonjour Louis, bonjour l'équipe. Eh ben, moi c'est Stéphanie, je suis à Bergerac en Dordogne et mon tableau de bord, moi, il me dit 42.
0: Oh, oh là. Après c'est pas un concours.
2: Ouais c'est clair.
3: Ah bah si c'en était un, elle avait gagné. Hein.
0: Oui. Faites-moi un message vocal, Louis Energy, tout attaché sur Insta. Et si vous voulez partir à Paris ce jeudi, donc là hein, dans deux jours. Hein.
2: Ah oui.
0: Dans deux dodos. Hein. Pour venir écouter en avant-première mondiale le nouvel album de Miley, on va jouer tout à l'heure à 19h. On s'écoute maintenant Miley. 39-37, vous appelez le Standard Énergie. Dans deux jours, on est ensemble à Paris, dans un studio d'enregistrement pour écouter l'album.

0: Et elle est là.
1: Oh my Eva.
0: Eva sur Énergie qui sera notre invitée demain après-midi, ici, même heure. Et elle va nous faire le live de ce hit qu'on a écouté en boucle tout l'été.
2: Ah, c'est trop bien.
0: Ah, j'ai trop trop hâte. Il y a vos messages vocaux qui arrivent en direct. On fait coucou à Marine qui m'a envoyé ça.
3: Salut Louis, moi c'est Marine. Je suis peintre en bâtiment et je suis en train de faire une façade actuellement. Et mon téléphone annonce 30 degrés. Je suis sur Cholet. Bel après-midi.
0: Bon courage, tous les artisans qui nous écoutent, si vous tapez en extérieur.

0: C'est Énergie que vous écoutez, on est en direct avec Eva qui sera notre invitée demain. Eva qui sera
1: trop dansé sur la piste.
0: En live.
2: Ah oui, ça va être génial.
0: Avec Sur la piste. Et Eva c'est ça aussi hein.
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0: Et elle a sorti son nouvel album au tout début de l'été. Demain ouais. Sur la piste en live, il sera en entier cette fois-ci. Il sera là en live pour le chanter. Voici Epsilon maintenant sur Énergie. On passe l'après-midi ensemble. Vous êtes dans la voiture, vous écoutez Énergie, vous êtes clairement au bon endroit. Il fait beau, il fait chaud, vous savez quoi? Oui, d'accord, on est le 15 septembre. On va faire comme si on était le 15 août.
2: Voilà, on prolonge un peu l'été.
0: Voilà. Allez, on se remet dans le bien.
4: On sort les cocktails alors.
0: Ouais, ça fait plaisir.

0: Merci d'être avec nous l'après-midi entre 16h et 19h. Mauvais Joe arrive, Harry Styles aussi pour les hits. Et juste avant, comme chaque jour, j'ai la pépite des réseaux avec moi. Mais oui, je vous ai trouvé, Pierre et Marie, et vous qui nous écoutez, une vidéo qui a bien marché sur TikTok.
1: Ouais.
0: Elle s'appelle Emilia. Pour tous ceux qui ont été invités, ou peut-être qui se sont mariés dernièrement, ou qui vont se marier prochainement, ça vous concerne. Elle parle du mariage, Emilia. Et elle parle surtout du vin d'honneur sur le mariage.
1: Ah oui.
2: Ah, ok. Et des invitations, j'imagine.
0: Exactement.
1: Ah oui, oui.
0: Écoutez, voici la vidéo qui a cartonné sur TikTok.
3: Je suis un peu perturbée, je viens d'apprendre qu'il y a des mariages où il y avait des invités seulement invités au vin d'honneur. On comprend parfaitement qu'il puisse y avoir des raisons financières. Un mariage, ça coûte cher, évidemment. Et pourquoi inviter des gens qu'à moitié? C'est-à-dire que je suis invitée à ton mariage, mais pas à ton mariage. J'ai le droit de manger 3 petits fours et une coupette de champagne, mais pas le droit de goûter au fromenton et à la pièce montée.
0: je comprends le débat, en vrai, un peu.
2: Je suis tellement d'accord avec elle. Genre, pour moi, ça veut dire que j'étais pas assez importante pour que tu m'invites totalement à ton mariage, donc autant ne pas m'inviter.
0: Oui et non, parce qu'il y a aussi des raisons d'argent. Ça coûte tellement
1: quand
0: cher
1: t'as un
0: aujourd'hui
1: petit budget.
2: Oui, c'est un petit budget, mais dans ce cas-là, tu t'invites plus tard, tu fais une fête plus tard et tout. Mais
1: qui est fête plus tard, t'auras pas d'argent plus tard, Marie.
2: Mec, t'es invité au vin d'honneur. Mais non, mais ça peut être un truc lambda à la maison, mais t'es invité au vin d'honneur, à la fin du vin d'honneur, on te dit bah, c'est bon, tu peux rentrer chez toi, nous on va aller faire la
0: fête. Deux types d'invités, t'as ceux qui vont se diriger vers la salle et puis toi, tu repars.
2: C'est des invités d'importance.
1: Tu participes au moment, en fait. Si tu peux, si t'as le budget que d'inviter 20 ou 30 personnes, tu vois, tu prends les autres juste au vin d'honneur pour partager un moment.
0: Alors attends, c'est pas tout parce que Emilia, sur son TikTok, il y a une suite. Elle a aussi découvert qu'il n'y avait pas que les invitations au vin d'honneur, il y a aussi autre chose.
3: Encore pire, qu'est-ce que j'ai appris? Il y a des gens qui sont invités au vin d'honneur, pas au repas, mais à la danse après, pour faire la partie Zumba Café. Vous vous rendez compte de ça? Ils font quoi en attendant? Imagine, le mariage, il a lieu à Bourg-en-Bresse. Il y a quoi faire à Bourg-en-Bresse? C'est 20h à 23h. Toute la pièce montée après un peu de retard. Vous y pensez, vous, à ces gens-là? Je sais même pas s'il y a un flunch à Bourg-en-Bresse pour passer le temps.
0: Je vais pas vous faire un gros bisou si vous êtes à Bourg-en-Bresse.
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0: Filé. Ça arrive maintenant sur Energy, Mauvais Joe, le hit de l'été. Et Harry Styles avec le jeu de la connexion dans moins d'un quart d'heure maintenant. Vous voulez tenter de remporter un voyage en amoureux quelque part en Europe.
2: Oh.
0: Deux nuits, trois jours.
2: Bon cadeau, ça.
0: Vous allez où vous voulez.
1: C'est vrai.
0: Ouais, il y a plusieurs destinations. Je vous donnais la liste, mais vraiment, enfin, c'est Italie, Espagne et tout, c'est canon, quoi.
2: Incroyable.
0: 39-37, appelez maintenant le standard Energy. C'est le jeu de la connexion. C'est tous les jours à 17h sur Energy.
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0: C'est Énergie, 16h50, comme chaque jour on joue au jeu de la connexion, on est en direct, allez. Vous êtes dans la voiture, vous allez pouvoir jouer avec nous et surtout, attention, puisque ce jeu de la connexion, hier, il nous a donné, mais
1: frissons.
0: Il est en deux parties, vous jouez une première fois avec nous et après on vous propose un kit ou double.
1: Ouais.
0: On vous propose de risquer votre cadeau pour en gagner un meilleur. Bon, hier c'était un iPhone 17.
1: Pour gagner deux cadeaux
0: Oui, sauf qu'il a tout perdu hier. Qui est avec nous au standard, c'est Alicia, salut Alicia.
2: Bonsoir.
0: Salut. Alicia, bienvenue sur Énergie. Est-ce que tu es prête pour jouer avec nous au jeu de la connexion?
2: Oui, totalement.
3: Je suis stressée.
0: Alors, je vais vous donner un mot. Alicia, tu vas choisir si tu veux jouer avec Pierre ou avec Marie. Et je vais vous donner un mot. Et tous les deux, avec ton binôme, vous devez me dire en même temps le premier mot qui vous vient en tête. Si vous dites le même mot, c'est gagné.
1: Mm-hmm.
0: Et vous avez trois tentatives. Tu veux jouer avec Pierre ou avec Marie, Alicia?
2: Un cœur balance. Allez, on va choisir Pierre.
3: Allez, let's go, très bon choix.
0: Pierre, Alicia, je vous donne un mot. Il faut avoir le même pour gagner, le même commun. Et on joue pour un coffret. Trois jours pour aller quelque part en Europe. C'est à toi de choisir la destination, Alicia. Bon. Nous, on te donne. Donc, il y a deux nuits, deux petits-déj.
3: Okay.
0: Et il y a des destinations de fou.
1: Il
0: y a l'Italie, il y a l'Espagne, il y a la Grèce. Il y a Athènes, par exemple.
3: Attends.
2: Et ça, c'est le premier lot?
1: C'est le premier lot, ouais. Donc, imagine le deuxième.
0: Ça, c'est le premier cadeau. Et on verra après pour le kit ou double.
3: Ah ouais, s'il te plaît. Attends. Chaque chose en son temps. Est-ce qu'on peut se connecter quelques secondes avec Alicia, s'il te plaît?
2: Oui. Okay, allez, Pierre.
3: On est ensemble, Alicia. C'est bon.
0: Voici le premier mot. À la fin de mon décompte, vous me donnez, Pierre, Alicia, le premier mot qui vous vient en tête. Le mot, c'est sport. 3, 2, 1.
3: Handball.
1: Non mais c'est n'importe quoi. On t'a pas dit ton sport, on a dit le premier sport qui vient en tête. C'est
0: pas
1: fou.
0: Grave, il y a trois tentatives, c'est la première.
2: Oh allez, mais là je suis pressée maintenant.
3: Attends.
0: On y retourne.
3: Je suis débile.
0: Le deuxième mot, c'est nuage.
3: Ok.
0: 3, 2, 1.
3: Ciel.
4: Wow!
3: Je savais, Alicia, je savais.
0: Alicia, c'est gagné, vous avez... Attends, est-ce qu'on peut faire le dernier?
3: Ah oui, je pense qu'on peut l'avoir aussi.
0: On va voir quand même si vous l'aviez. Vas-y, on fait le dernier.
2: Allez.
0: Okay. Le dernier mot, c'est frère.
3: Ok.
0: 3, 2, 1.
4: Sœur.
0: Bon, Alicia.
3: Deux voyages!
2: Oui, voilà, ça m'a très bien, deux voyages.
3: Je me suis enflammé.
0: Alicia, qu'est-ce qu'on fait? Tu viens de gagner un coffret, trois jours en Europe, deux nuits, deux petits-déj, mais. Si tu souhaites être joueuse, et si tu souhaites remporter ce coffret plus un iPhone 17.
1: Pour faire les meilleures photos pendant le week-end.
0: Tu peux tenter le kit ou double. Par contre, si jamais tu perds tout. Le kit ou double, c'est une question ouverte, je rappelle. Hier, par exemple, la question c'était, selon vous, quelle est la meilleure sauce avec les pâtes? Il y en a un qui a dit carbonara, l'autre bolognaise.
3: Ah ouais, c'est chaud.
0: Mais je pense que vous avez une super connexion.
1: La connexion est au top, là. On est en 5G, là.
3: Après, c'est beau un voyage, quand même. Moi, je veux pas être responsable d'un voyage qui saute.
1: Les photos, Pierre.
0: Ouais, c'est vrai.
1: L'iPhone 17, tu feras des super photos, Alicia.
0: Elle va en Italie, les photos des pâtes, comment elle fait?
3: On peut avoir la question avant ou pas de choisir?
0: Qu'est-ce qu'on fait, Alicia?
2: On a le droit d'avoir la question avant?
0: Bah non.
2: J'essaye quand même. Qui ne tente à rien, Non, en vrai, je réfléchis. Attends, deux secondes.
3: En vrai,
2: le week-end, c'est quand même génial. Et limite, j'ai envie de l'offrir même à ma maman qui travaille pour ses enfants non-stop. Et je pense que je vais rester sur le week-end parce que j'ai peur de l'iPhone. En plus, je suis un peu team Samsung.
0: Pierre, avec son argent, va t'acheter l'iPhone.
3: Oui, bien sûr.
1: Pierre,
3: t'es
1: adorable. Oui, Pierre.
0: Voilà. Bon, ben, c'est gagné.
2: Et en vrai, je vais l'offrir à ma maman le week-end. Voilà.
1: Ah, c'est bravo.
0: Elle s'appelle comment ta maman?
2: Isabelle.
0: Et bon, on lui fait un gros bisou. Isabelle, Alicia, c'est trop beau cadeau. 39-37. Appelez aussi pour jouer. On rejoue demain à la même heure. C'est le jeu de la connexion. C'est dans le 16-19 Énergie. Voici Moziman, monsieur le directeur de la Star Academy.

0: temps de s'arrêter.
1: C'est énergique, vous écoutez, merci d'être avec nous. On est mardi après-midi, demain c'est mercredi. Alors c'est vrai que demain, grosse journée. Hein.
2: Parce que
1: Mais demain.
2: Pourquoi, il y a quoi demain?
3: C'est la plus grande journée même.
1: Mais demain en fait.
2: Il y a quoi demain?
1: Demain. Demain, c'est l'annonce officielle des catégories et de tous les nommés pour les Energy Music Awards.
2: Ah mais oui, c'est vrai.
1: La cérémonie, c'est le 23 octobre prochain, donc ça va arriver super vite. Et demain, on annonce toutes les catégories, donc même les artistes, demain,
2: ouais,
1: à midi.
3: Ils vont apprendre.
1: Ils vont apprendre s'ils sont dans les catégories. Oh. Et moi, je peux vous dire, parce que je parle à beaucoup qui viennent nous voir et tout, surtout sans stress, parce que c'est un peu la consécration de l'année, tu vois.
3: Bien sûr.
1: Et ils me demandent des... Moi, j'ai pas les infos.
2: Ouais.
1: Premier degré, je ne sais pas non plus.
2: Et qui les a, ces infos?
1: Eh ben, je sais pas.
3: Énergie,
1: TF1, les gens dans les étages.
3: Non, mais demain, on va recevoir une lettre, tu sais, sous scellée qu'on va ouvrir avec les...
2: Ah ouais?
3: Avec les annonces, ah mais, quoi, c'est mais, fou.
1: Vous savez que l'année dernière, j'avais remis un prix, comme tous les ans, là, sur TF1.
3: Oui.
2: Ouais.
1: Ils avaient tellement bien scellé l'enveloppe. C'était Marine, la gagnante. J'ai pas réussi en direct sur TF1 à ouvrir l'enveloppe tellement c'est sécurisé leur truc.
3: Est-ce que tu t'es entraîné cette fois-ci ou pas?
1: Mais c'est que l'enveloppe déjà elle est toujours chez moi. Je l'ai mise sur mon frigo en souvenir.
3: En
1: et elle est complètement déchiquetée. Et le truc que l'huissier de justice il a mis, parce que c'est un vrai tampon, hein,
2: ouais,
1: un truc rouge à la cire et tout, il part pas. Ça fait un an.
2: Mais c'est incroyable.
3: Ouais, c'est génial.
2: Et tu vas remettre cette année, tu vas remettre toi?
1: Eh, on verra.
3: Ah, j'espère, t'es tellement notre star.
2: Ouais, c'est clair, comme ça on peut dire ouais, je connais le gars à la télé là, tu vois.
1: En attendant, faut voter demain. Donc
2: oui, c'est
1: demain
2: vrai.
1: Et nous on sera là, on va vous annoncer les catégories et tout et puis bah, demain, attendez, surtout on a une invitée qui sera avec nous, peut-être qu'elle sera nommée.
4: J'ai trop dansé sur la piste.
2: Oh, c'est sûr.
3: Ouais, j'espère quand même.
1: Ouais, Eva franchement,
2: ouais, c'est sûr.
3: Elle a refait tout notre été.
1: Ouais.
3: Eh, je le sens bien.
1: Ouais, on verra.
3: Bon, les infos. Pour ça.
1: Demain, soyez là sur Energy, on va vous régaler. Voici This Is et la Boss Lady, bah, elle aussi sera nommée, attends.
3: Ah oui, bah, il y a aucun monde où elle n'est pas.
1: Attends, This Is Théodora maintenant sur Energy. Et Katsai, déjà, c'était là d'ailleurs Katsai l'année dernière à Cannes au Energy Music Awards. C'était passé de faire un coucou.
2: C'est dur de voter.

0: Salut Louis, salut l'équipe. Alors moi je suis dans la campagne normande, à une vingtaine de minutes de Caen, à Saint-Sylvain, et à mon tableau de bord j'ai actuellement 25 degrés. Allez, salut l'équipe.
1: Température parfaite.
2: C'est magnifique.
0: Salut Louis, salut l'équipe.
3: Alors, salut Mon Hugo.
4: Salut.
1: Gros bisous.

0: C'est Énergie, c'est le 16-19 que vous écoutez. Demain, Eva sera notre invitée. Après-demain, Mickey, vendredi Soprano pour bien commencer le week-end. On est avec vous, c'est votre bande de copains. Moi, je m'appelle Louis, il y a Pierre.
1: Oui, bonjour.
0: Il y a Marie.
2: Salut tout le monde.
0: Est-ce qu'on se ferait pas là un petit bingo télé là?
2: Ah, si, c'est l'heure, hein,
0: oui. 17h09. 17h09, est-ce qu'on mettrait pas la téloche?
2: Ah, bah si, je t'en supplie. Allume-moi ça. Je sais pas si c'est une émission.
3: Excuse-moi, c'est les pas d'ici ou c'est comment ça se passe?
0: Des fois, on se demande, ouais. Avant d'écouter Shakira, tiens, on se fait un petit bingo. Marie, c'est quoi le bingo?
2: On allume la télé là en direct et on choisit une émission. On choisit un mot qu'on pourrait entendre dans cette émission. Et s'il est prononcé, on entend ça. Ça fait un point, c'est gagné.
0: Je vous annonce malheureusement que Famille Nombreuse, la vie en XXL ne commence que dans 20 minutes.
2: Oh non, on reporte.
0: Là, j'ai un téléfilm, c'est échappé à mon kidnappeur.
2: Mais il n'y a pas des chiffres et des lettres.
3: C'est un peu angoissant.
0: Alors là, je suis.
3: Ça existe encore, ça?
0: Ouais, je crois que
3: c'est le week-end maintenant.
0: Ouais, je crois que c'est fini.
3: Ah ouais, ils ont envoyé. Je crois qu'ils ont enlevé.
0: Il y a Rex.
3: Ah, on a déjà fait ça.
0: Il y a Affaire conclue.
3: Ah, classique.
2: J'aime bien Affaire conclue. On peut pas se refaire un petit Affaire conclue.
0: Il y a la Corée du Sud, un joyau de la nature.
3: Voilà.
0: Vas-y, on fait Affaire conclue.
3: On va s'arrêter là, ouais.
0: Allez, Affaire conclue. Donc, je mets la télé. Vous aussi, vous jouez dans la voiture. Prenez un mot en tête. Et si le mot est dit, ça fera un point.
2: Ok.
3: Yes.
0: De ce que je vois à l'image, j'ai pas encore le son, mais il y a une dame qui vend. C'est un service de verre.
2: Ok.
3: Ok.
0: Ça, c'est genre les trucs là-bas.
3: Ouais, c'est clair. C'est...
0: Bon, vas-y, Marie, qu'est-ce que tu dis?
2: Je vais dire coupe. Genre coupe de champagne.
3: Mmh.
2: Après,
3: pas mal, ça.
2: Après, j'ai pas vu la tête des verres.
0: Ou flûte.
3: Ou flûte.
2: Flûte ou coupe?
0: Tu vas t'en vouloir si c'est flûte qui sort et pas coupe. Ou si c'est
2: ouais,
0: coupe,
2: mais
0: qui,
2: si
0: sort
2: coupe
0: pas
2: qui sort et pas flûte. Non, mais non, coupe. Allez. Je reste sur coupe.
0: Ok, Pierre.
3: Moi, je vais dire euro.
0: Ah oui, oui,
3: euro,
0: bah oui,
3: euro,
0: bah
3: bien sûr.
0: Très facile. Bah, c'est toi qui vas gagner du coup.
3: Bah, j'espère, écoutez, sinon c'est un scandale.
0: Moi j'hésite entre cristal ou flûte.
2: Ah, ah cristal, non. C'est pas malin. Bah, c'est sûr que c'est des verres en cristal.
3: Elle dit ça, pour pas que tu prennes flûte si ça gagne.
0: Ah, je prends flûte. Tu prends flûte, je prends flûte.
3: Allez, voilà.
0: Donc, si un de ces trois mots est dit, vous entendez le petit jingle bingo télé, on met le son de Affaire conclue maintenant en direct. Pierre a dit le mot euro, Marie coupe, et moi Louis flûte.
3: Flûte, ouais.
0: Euro, coupe, flûte.
4: Les acheteurs qui sont là ont de bonnes mains.
5: Chère madame, bonjour.
6: Bonjour.
5: Venez, venez, venez avec moi.
7: Bienvenue madame.
5: Bon.
6: Merci.
5: On est ravis de vous recevoir sur notre plateau. Quel est votre prénom?
6: Evelyne.
5: Evelyne, comme ma maman.
6: Ah,
5: magnifique.
6: Ça commence bien.
5: Bah, ça commence très bien. Et vous venez de quelle région, Evelyne?
6: Thionville.
8: Comme ta maman?
5: Non, non. Et du coup, vous nous apportez un joli service qui vient d'une certainement.
0: Excusez-moi, mais c'est vraiment France 2 l'après-midi,
3: ouais,
0: quoi. Franchement, là.
5: La maison, c'est laquelle?
6: Saint-Louis, un modèle Vendôme.
7: Qu'est-ce que c'est beau, madame?
0: Bon, je vous rappelle les mots euro, coupe et flûte.
7: C'est tellement beau.
3: Comme ta maman.
5: Alors, combien de verres vous avez au total, madame?
6: Peut-être 75, je ne sais plus. Il y en a 17 des grands.
5: Ah oui?
6: Et en coupe, on est à 13. Ah, c'était à
0: je suis sûr qu'après, elle disait flûte.
3: C'est possible. Il y a des coupes et des flûtes.
0: C'est sûr.
2: Coupes.
0: Bravo Marie.
2: C'est pas moi.
0: Bravo Marie, t'es la plus forte. Shakira merci. Arrive maintenant sur Énergie, la reprise de Shane Paul. She does not mind. Merci d'être avec nous. Jusqu'à 19h, on est en direction Énergie. Ça bouge pas.
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0: C'est Énergie que vous écoutez, l'après-midi, on la passe ensemble. Il fait beau, il fait chaud. Je vous ai demandé de m'envoyer vos messages vocaux sur mon Insta avec la météo que vous avez sur le tableau de bord, enfin la température. Ouais. Est-ce que vous voulez écouter la différence entre quelqu'un qui vit dans le sud,
1: oui,
0: avec tout le temps du soleil, et quelqu'un dans le sud-ouest où
2: c'est
0: avec parcimonie.
2: Ouais.
3: Attention, tu vas fâcher les gens là.
0: Écoutez, non mais tout est dans le sourire. Écoutez vraiment.
4: Salut Louis, bah là c'est Kevin à Nice et mon tableau de bord affiche 35 degrés. Ça fait du bien. Bon après-midi les loulous.
2: Ouais, okay. Lui il est content.
0: Tu vois, Kevin il est content, c'est la bonne ambiance.
3: Et maintenant,
0: je vous fais écouter Quentin qui m'a fait un vocal.
5: Salut Louis, c'est Quentin, je suis du sud-ouest. Bonjour à tous. Nous, sud-ouest, 25 degrés et gros nuages. Je pense que ça va pas tarder à pleuvoir. Voilà, passez une bonne journée.
2: Ouais.
3: Ah oui, pas en
2: un peu plus morose, quoi.
0: Voilà, allez, voilà, Estelle sur Énergie.

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1: Le nouveau toujours pas là sur NRJ, on adore. Timing pas là, les hits sont mixés. Bon après, merci d'être avec nous. Gilo arrive maintenant sur NRJ et le SAV de l'horoscope juste après. On prend votre signe astrologique du jour.
2: Oui.
1: Et on va voir si l'horoscope du jour était vrai.
0: Ouais.
1: Là, par exemple, Pierre, tu es...
0: Je suis Balance.
1: Balance ?
0: Balance, ouais.
2: Bah, vous connaissez mon avis sur les balances.
0: Oui, c'est ça. Non, mais je me fais... De toute façon, je me fais défoncer à chaque fois. À chaque fois que je dis que je suis Balance par Marie.
2: Hein, donc... Cela dit, je me fais engueuler sur les réseaux. Hein. Ouais, nous, les balances, on est quand même gentils. Je sais, les copains.
0: On n'a jamais fait les balances encore.
1: Voilà, le signe d'aujourd'hui n'est plus pas Balance. Réponse dans 3 minutes après Chilo. 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

0: chaud, il fait chaud cet après-midi. Demain, ouais, on aura Eva qui sera avec nous dans le studio. Et quasiment à la même heure, demain, le live de Sur la Piste.
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0: Et grosse journée aussi demain, puisque c'est la révélation. Ça y est, on va savoir qui est nommé dans les catégories des Energy Music Awards. Ça, c'est ouf, hein.
2: On va pouvoir commencer à voter dès demain.
0: On se fera un peu les catégories, là.
2: Ah ouais?
0: On va se faire un peu les potins demain après-midi.
3: Ah là, là.
0: Ouais, tu sais qui est nommé dans quoi, qui a ses chances.
2: Voilà.
3: Mais moi, dès qu'il y a des trucs comme ça, ça me stresse. Alors que je suis pas du tout concerné, tu vois. Ça me stresse.
0: Qu'est-ce qui te stresse?
3: Mais je sais pas, je me dis, mais je me mets à la place de ceux qui sont nommés. Je me dis, mais j'ai trop envie d'être élu et ça me stresse.
2: En théorie, c'est pas toi qui gagne un énorme.
3: Je sais, mais
0: tu seras devant la téloge tranquille.
3: Oui, je sais. Ah, on n'y ira pas. Enfin,
0: ah ouais, t'as, faut que je t'annonce un truc.
3: On y sera.
0: On y va pour le SAV de l'horoscope.
4: Service après-vente de l'horoscope.
0: Et c'est mon titi Thierry qui est avec nous aujourd'hui au standard. Salut Thierry.
5: Salut à tous.
2: Coucou.
0: Salut Thierry. Ça va Thierry?
5: Eh ben ça va et vous?
0: Bah ouais, super.
3: Nickel.
0: Tu m'as envoyé ton signe astro. On va prendre ton signe aujourd'hui et lire l'horoscope qui était lié à la journée de ce mardi pour voir si l'horoscope colle avec la journée qui s'est passée pour toi. Du coup, ton signe mon Thierry, si vous nous écoutez sur Énergie ce soir, peut-être que c'est le vôtre ou vous connaissez quelqu'un avec le même signe, profitez-en aussi. Thierry, tu es quel signe?
5: Je suis Capricorne.
2: Ah, fin d'année ou début d'année?

0: D'année, t'es né quand?
1: Plutôt début d'année. Je suis né mi-janvier.
0: Ouais, c'est entre le 22 décembre et le 20 janvier, les Capricornes.
2: Ok.
0: Et en général, vous êtes plutôt, tu me dis si j'ai raison ou pas, Thierry, mais vous êtes plutôt ambitieux, pragmatique, souvent pessimiste, on va pas se mentir, et aussi un peu bourreau de travail.
1: Je ne te contredirai pas à l'antenne de toute façon, mais ouais, on n'est pas loin de ça.
0: Oh, tu peux, hein, t'as le droit de me contredire si t'es pas d'accord.
1: Non, mais... ça va, ça me va bien, je prends.
0: En général, tous les Capricornes que je connais sont comme ça.
2: Et les meilleurs, c'est fin d'année ou début d'année, plutôt?
1: Plutôt début d'année, vers la mi-janvier, je pense.
0: Ouais, bah, voilà, c'est ça. Ça dépend des signes.
2: On va pas froisser Thierry.
3: Thierry, je vais te lire amour, argent, travail. Ton horoscope d'aujourd'hui, si vous êtes Capricorne également, c'est pour vous. Et à chaque fois, tu me dis si ça correspond ou pas, ok?
1: Eh ben écoute, c'est parti.
3: Allez, on va commencer avec... amour. Vas-y, dis avant si tu veux, parce qu'aujourd'hui, pour l'amour, les Capricornes, c'est chambé, hein.
1: Écoute, moi je pars du principe que ça s'est bien passé. Ma femme m'a pas reproché de pas avoir sorti la poubelle, de pas avoir laissé traîner mes chaussures. Du coup, c'est que positif pour l'instant.
0: Bien, non, c'est bien.
3: Alors, aujourd'hui, l'horoscope des Capricornes, vous avez l'art et la manière pour séduire.
1: Ah, c'est ça. Eh, c'est une façon de séduire, les gars.
2: Il a pas sorti la poubelle, il a pas rangé ses chaussures. C'est pas mal.
3: Quel séducteur.
2: Quel séducteur.
0: Ça fait rêver.
3: Ok, on passe à argent. L'horoscope des Capricornes aujourd'hui, est-ce que l'horoscope était vrai? C'est le SAV de l'horoscope. Argent. Pour les Capricornes, l'argent. Il semble que l'argent cherchera à entrer dans votre escarcelle sans que vous ayez à faire quoi que ce soit.
2: Escarcelle.
0: Pardon, ça veut dire
3: escarcelle. Excusez-moi,
2: escarcelle.
3: Ça veut dire quoi, escarcelle?
2: Chercher à entrer dans votre escarcelle, c'est dans votre truc, dans votre ambiance, quoi. Enfin, dans votre. J'arrive pas à trouver le mot. Voilà, dans ton environnement.
1: Espace, dans la popoche.
2: Ton environnement, pardon. Putain,
3: c'est tellement un horoscope.
2: Bah oui,
3: c'est tellement un mot d'horoscope.
1: Escarcelle. Écoute, tout ce que je sais, c'est que j'ai dû racheter un frigo parce que le mien est tombé en panne, donc l'argent est plutôt beaucoup sorti.
2: Ah oui,
0: bien sûr. Il est sorti de ton escarcelle, bah oui.
2: Exactement.
0: Pas rentré.
1: Voilà.
3: On finit avec travail. Écoute, le SAV de l'horoscope des Capricornes. Bah alors attends, travail, il y a marqué, vous avez tendance à prendre énormément de retard dans votre travail, reprenez-vous. Qu'est-ce que tu fais dans la vie, Thierry?
1: Je sais, alors moi je travaillais à la SNCF, tu sais, ça c'est une grande entreprise de
2: train. C'est bon, arrête-toi, ça suffit.
3: Vous avez tendance à prendre énormément de retard, reprenez-vous.
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3: Et bisous Titi.
0: Ah, ça fonctionne bien, hein.
3: Merci d'être passé avec nous Thierry, dédicace à tous ceux qui bossent pour la SNCF, on vous aime. On vous aime d'amour.
0: Oui, mais soyez à l'heure.
2: Bah oui,
3: bien sûr. Voici Big Flo sur Énergie. Merci d'être avec nous. Merci de terminer la journée. 16h-19h, chaque jour, ça bouge pas.

0: bangers, le plaisir de leur écouter Big Flo Oli sur LRJ. Eh, Big Flo Oli.
1: Oui.
2: Ah, potentiellement nommé.
0: Bah, potentiellement demain.
1: Ah ouais, oui. Bah, c'est sûr. Ben,
0: Et ouais, demain, annonce officielle de tous les nommés pour les Energy Music Awards. Alors je dis ça, j'espère que je m'enflamme pas, parce que je l'ai dit tout à l'heure sur Energy, et c'est pas des blagues,
1: ouais.
0: Je n'ai pas la liste. Je ne sais pas aujourd'hui, à 17h42, qui est nommé. Ça sera annoncé demain, la cérémonie c'est le 23 octobre. Et demain, je vais être comme vous tous là sur energy.fr à voir les nommés.
1: Mais t'as même pas un nom genre.
0: J'ai rien. Bah si, je sais, j'ai Nikos, c'est tout.
1: Mais t'es pote avec toutes les stars toi, t'as même mais pas justement. Quelqu'un qui t'a dit
0: Et on me fait des messages en mode, est-ce que tu penses que je suis nommé? J'en sais rien.
2: Ah, et puis fais attention, parce que là si tu dis à l'antenne, ouais je pense qu'ils vont être nommés, et qu'en fait ils sont pas nommés,
1: ah oui,
2: ça va retomber le
0: jeu. Je suis comment après moi?
2: Voilà.
1: Parce qu'on sait que t'as du poids dans les nominations.
0: Oh, attendez, j'ai le bras long. J'arrive pas à déchirer les enveloppes quand faut lire le nom sur TF1, mais t'inquiète pas. Non, mais en vrai, demain, et on fera le débrief des catégories, c'est à midi demain, AppEnergy, energy.fr, sur TF1+, vous allez voir tous les nommés, toutes les catégories.
2: Oui.
0: Et on pourra se faire un peu les potins. On sera à la petite réunion tube demain après.
1: Ah ouais.
0: À votre avis, qui va gagner, machin et tout, voilà.
1: Et on a du poids nous dans la décision finale ou pas?
0: Bah si tu vas voter, t'as autant de poids que tout le monde, bien sûr.
1: Ah ouais mince, je pensais qu'on pouvait avoir un petit accès privilégié quoi au vote.
2: Mais tu vas voter comme tout le monde jusqu'au 23 octobre là, tu nous
1: embêtes
2: pas.
1: Oui mais bon, est-ce qu'on peut pas pirater un peu le truc pour mettre qui on veut?
0: Et ne sois jamais élu de la République toi.
2: Ah ouais, c'est terrible.
0: Est-ce que ce rond-point on peut pas finalement financer, voilà.
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0: Gim, c'est mauvais Joe, c'est ce qui arrive pour la suite sur Energy. On se met bien, il y a aussi Ariana Grande, il y a les BTS. On rentre à la maison ensemble, merci d'être avec nous. Et à tout moment de l'après-midi, vous me balancez votre message vocal. On fait de la radio ensemble, vous m'écrivez sur Insta. On les passe en direct à la radio. C'est Louis Energy, tout attaché, bon retour.
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0: Gims Mauvais Joe sur Énergie, la journée, on la termine ensemble ici. Demain, c'est Eva qui sera notre invitée. Mickey va passer nous voir jeudi. Soprano sera là vendredi. Et tiens, en parlant d'artistes avant, qui, selon vous, dans l'équipe, a dit dans une interview qu'il ou elle écoutait du Francky Vincent?
1: Oh là!
0: C'est un artiste, alors, Énergie.
1: Okay.
0: Qu'on passe très souvent à la radio, que vous connaissez, vous qui nous écoutez, tout le monde connaît.
1: Okay.
0: Et c'est cette chanson de Francky Vincent que cette personne écoute beaucoup.
2: Tu veux mon zizi.
0: Voilà.
1: Mais c'est fou d'écouter ça.
0: Alors surtout, vraiment, quand vous allez voir la personne.
1: Ah ouais?
0: Ah, c'est monstrueux.
1: C'est quelqu'un qui a la classe un peu?
0: Ouais, de ouf. Bah ouais. Oui. C'est quelqu'un qui a la classe,
3: C'est un homme ou c'est une femme?
0: C'est un homme.
3: C'est un homme.
1: Ok.
3: Est-ce que c'est un homme connu, genre, pour être séducteur? Parce que bon, tu veux mon zizi, c'est assez explicite, quoi.
0: Oh oui, bon, non.
3: Pas tant.
1: Ah ouais?
0: Mais juste, il est ultra beau gosse, quoi.
3: Non, mais est-ce qu'il est séducteur? Genre, est-ce que c'est un
1: J'allais dire Pierre Garnier, moi.
3: Tu vois,
0: Il est papa.
3: Ah, il est papa.
1: Ah bah, c'est pas Pierre Garnier,
0: c'est
1: du
0: pas
1: coup.
0: Pierre Garnier, non.
3: Vianney?
0: C'est pas Vianney. Mais Vianney se connaissent très bien.
1: Ah ouais?
3: Attends, mais ça fait, qui ça Vianney fait
1: Amir?
0: Amir, non, mais ils se connaissent.
1: C'est quoi alors? C'est
0: Là, vous êtes un peu dans la.
3: Dans la même vibe.
0: Ouais, vous êtes
1: dans
0: clairement
1: la même vibe.
3: C'est un vieux de la vieille, genre.
0: Non, justement, un middle.
3: Non, mais un middle de la vieille.
1: On est en panique.
0: On a le même âge. Si vous voulez un indice, il a le même âge que moi.
3: Que toi?
0: Ouais.
3: Il va avoir 30
1: ans. Pascal Obispo?
0: C'est pas possible. Je dis ça par rapport à mes lunettes.
1: Oui, c'est ça.
3: Est-ce qu'il est connu pour jouer un instrument?
0: Oui, il joue très très bien de la guitare.
3: Oh, bah je l'ai.
0: Vas-y.
3: Kenji?
0: Bonne réponse.
1: Ah ouais! C'est hilarant, Baron.
3: C'est vrai que de prime abord, je voyais pas Kenji écouter
0: du Francky Vincent.
1: Eh ben voilà. Moi, je veux un feat. Hein.
0: C'est quoi les musiques honteuses dans l'équipe que vous assumez pas d'écouter, Marie?
3: Oh, je pense que moi, vous la connaissez. Mais je sais pas si c'est honteux, mais moi, tu me mets ça en soirée, je me transforme. C'est celui de Colonel.

0: tu verras.
1: Non, mais ça, c'est pas honteux. Mon colonel.
2: Ah ouais, c'est pas honteux.
3: C'est pas honteux, non, ça, c'est fait partie des classiques maintenant.
1: T'as accepté, ouais, c'est ça, vrai. Ouais. Louis, du coup, toi, c'est quoi t'as... Mais je sais que Louis, t'as un peu des goûts un peu bizarres.
2: Ah ouais?
3: Non, moi, j'ai un vrai plaisir coupable.
1: Vas-y.
2: C'est quoi?
3: Je vous mets le début, vous me dites si vous reconnaissez.
1: Oh, oui, attends.
4: Je l'ai.
1: Non, c'est pas qui
4: le met,
1: c'est qui? Attends.
4: Je l'ai pas.
1: Tragédie!

0: Écoutez, c'est incroyable. Ça m'arrive parfois d'écouter. Voilà.
1: Je comprends, Tribal King, je comprends à 100%.
2: C'est incroyable.
0: Okay, Pierre, c'est quoi la musique que vraiment t'as... Et après, envoyez-moi vous aussi un message vocal sur Insta. Vous me faites un petit message sur mon Insta, Louis Energy. Je veux vos plaisirs coupables. Parce qu'il n'y a pas de raison que nous, on donne et pas vous. Pierre.
2: Tu connais ma passion pour Buffalo Grill ? Ah, eh ben voilà, regarde. Mais si, mais en vrai, musicalement, moi je trouve que c'est incroyable.
1: La chanson des petits indiens, mais c'est oui. Incroyable musicalement.
2: Mais je trouve que c'est la meilleure musique d'anniversaire, pardon. Loin devant Patrick Sébastien et tout le reste. Hein.
0: Ah, tu touches pas à Patoche par contre.
2: Venez avec chanter, avec danser avec tous les copains. Bah oui.
0: Ah, ok, banger.
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0: Dites-moi aussi pour vous, me faites un message, c'est Louis Energy sur Insta, on fait de la radio ensemble toute l'après-midi. Il y a le jeu des 3 hits qui arrive dans 3 minutes, on va vous passer 3 musiques, ça va être à vous de nous dire laquelle est sortie avant laquelle. Voici les BTS. Soir.

0: C'est Énergie, merci d'être avec nous en direct, 16h-19h tous les jours, ça bouge pas, on y va pour le jeu des 3 hits. Il y a Karine qui est avec nous au standard, salut Karine.
1: Salut tout le monde.
2: Salut.
0: Ça va Karine? Comment tu fais quoi dans la vie?
1: Ah bah ça va ma foi.
0: Et tu fais quoi dans la vie?
1: Ah pardon, je fais quoi? Je suis créatrice déco. Je fais du neuf avec du vieux, je fais de la résine, voilà, plein de choses. Des attrape-rêves, etc.
2: Tu fais du neuf avec du vieux avec les cheveux ou pas?
1: Désolé pour toi, non,
2: c'est vrai. Bon bah c'est pas grave.
0: Il va bien se passer ce week-end en Turquie, moi.
2: Ouais,
0: on va y aller. Allez, on y va pour le jeu des 3 hits.
3: 3 hits que vous connaissez par cœur. Vous les avez tous déjà chantés. Mais lequel est arrivé en premier?
0: Je te fais écouter 3 hits, à toi de me dire, ma Karine.
1: Ouais.
0: Selon toi, lequel est sorti avant lequel? Alors le premier, je te donne le titre et l'année de sortie. C'était okay. En 2008. Et alors là, je suis désolé pour ceux qui nous écoutent. Peut-être que vous allez prendre un petit coup.
2: Ah.
0: Mais il fait plaisir ce petit coup parce qu'on l'aime bien. Sherif Alouna, les amis.
2: Oh, oh oui, oui.

0: 2008.
1: Quel banger.
0: Et maintenant, je te fais écouter le deuxième hit de ce jeu des trois hits. À toi, Karine, de me dire s'il est sorti avant 2008, avant Sheriff Alona ou après Sheriff Alona. Okay. Voici la musique.
2: Ok.

0: Bien après 2008 pour toi.
1: Et après 2008, ouais. 2020
2: et quelques.
0: Peut-être pas sans flamel non plus. Ouais. 2015, mais c'est la bonne réponse. Donc Karine, ce qui veut dire qu'on a Sheriff Aluna 2008.
1: Ouais.
0: Major Lazer DJ Snake 2015.
1: Ouais.
0: Et c'est maintenant que tout se passe. C'est le jeu des trois hits. On arrive sur le troisième. Donc à toi de me dire si celui que je te fais écouter maintenant, il est sorti avant 2008, avant Sheriff Aluna.
1: Ouais.
0: Entre Sheriff Aluna et Major Lazer, donc entre 2008 et 2015. Ou alors après 2015. Est-ce que t'es prête?
1: Okay. Je suis prête.
0: On écoute. Musique.
1: Black M, c'est sorti après.
0: Après Major Lazer et DJ Snake?
1: Ouais.
0: Beaucoup après, tu penses?
1: Non, pas très longtemps après. Je pense que. Parce que je l'écoutais en 2017, donc par là.
0: Sheriff Aluna 2008. Major ouais. Lazer, DJ Snake 2015.
3: Le présentateur télé.
2: Ah, le suspense.
0: Et je vous rappelle cette voiture dans la vitrine à gagner. Envoyez un SMS, 714-14.
1: Je l'ai gagné, ça y est.
0: Black M, ma Karine. C'était entre les deux, c'était 2014.
3: Aïe,
0: mais ça se jouait à pas grand chose.
2: C'est pas facile.
0: Black M 2014, Major Lazer 2015. On te fait un gros bisou, Karine. Merci d'avoir joué avec nous.
1: Est-ce que je peux juste faire un bisou à ma fille qui me manque énormément?
0: Mais bien sûr. Elle s'appelle comment?
1: Elle s'appelle Alicia.
0: On lui fait un gros bisou, Alicia. On lui fait un gros bisou dans toute la France.
1: C'est gentil, merci à ma petite queufeille qui m'écoute maintenant de suite. Bisous ma queufeille.
0: Trop mignon Karine, merci d'être passée avec nous. Tu repasses quand tu veux sur Énergie. Vous terminez la journée, elle sera là demain à la même heure en direct avec nous. C'est Eva sur Énergie.

0: demain soir, même heure, demain, elle sera là dans le studio, Eva.
1: C'est fou.
0: Et elle va nous chanter ça, mais en direct, en live.
2: Incroyable, tellement hâte de la voir.
1: Ouais, de ouf.
0: Et puis en live, Eva, c'est quelque chose. Hein.
2: Ah bah oui. Ah déjà rien que de l'avoir dans ce studio.
3: Moi j'ai jamais vu.
0: Ah bah tu verras, c'est quelque chose. Moi j'avais eu la chance, j'avais eu Cœur Noir et elle était venue faire Bottega.
4: Qui m'a demandé ? Lui je connais pas, j'ai mis la robe cœur. Elle est beau, tes gars venaient à Zaren en chef. Il m'appelle.
0: Là c'est vraiment. Eva, c'est vraiment cette star.
2: Ah, c'est vraiment, t'as envie de danser, quoi.
0: Ouais, voilà.
2: Bien sûr.
0: Du coup, Eva, c'est demain.
2: Oui. Oui.
0: Et jeudi, on va avoir Mickey qui va passer nous faire un coucou ici dans le studio. Mickey sera avec nous jeudi et vendredi pour commencer le week-end.
2: Soprano
0: sera avec nous sur Énergie vendredi. C'est votre bande de potes, on est là tous les soirs, 16h-19h, ça bouge pas, en direct avec vous. Marie est là.
2: Oui, salut tout le monde.
0: Il y a Pierre.
3: Et bonjour.
0: Je m'appelle Louis et Offenbach et Marine qui arrivent pour la suite sur Énergie. Bon retour.
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0: C'est Louis sur Énergie, on rentre à la maison ensemble comme chaque jour avec vos hits préférés. Pierre est là.
1: Oui, bonjour.
0: Il y a Marie.
2: Oui, salut tout le monde.
0: C'est votre bande de copains. J'ai vos messages vocaux qui arrivent en direct à la radio. J'adore ce que vous me faites la météo en live. Mon Insta, c'est Louis Énergie, si vous voulez qu'on discute. La revanche de Clermont-Ferrand est pour maintenant, les amis.
2: Voilà. Arrête.
0: Attention. C'est la revanche de l'Auvergne.
2: Aujourd'hui, là.
0: C'est now.
2: Ok.
0: Je vous fais écouter le message de Audrey.
3: Salut Louis. Eh ben, pas besoin d'être à Nice. Moi, je suis en Auvergne vers Clermont-Ferrand. Et on a 35 degrés aussi. Bonne journée.
2: Bah, bah, bah.
4: Bravo. Bravo, Clermont.
2: Oui, l'Auvergne.
1: Qui battra Clermont? Qui battra Clermont maintenant?
0: Envoyez vos températures sur le tableau de bord. Faites-moi un message vocal, on fait de la radio ensemble. Louis Énergie, tout attaché sur Insta. Les hits, ils sont tous ici. Gros, gros, gros classique des Black Eyed Peas. Et juste avant, notre chouchou. Voici Marine de la Starac sur Énergie. Tricheur, c'est son tweet.

0: on peut déjà plus. Bonne journée.
1: Là, tu sens, sens que le bus là, tu peux.
2: C'est de la lave.
1: Taper sur les sièges.
2: Ouais.
1: Il y a de la poussière partout.
2: Oh là là, je crois qu'il n'y a rien de pire comme sensation.
1: Bon courage si vous êtes au boulot, c'est

0: C'est Énergie que vous écoutez, la bande de copains, elle est avec vous. Si on vous ramène à la maison tous les soirs, ouais. On fait du covoit.
1: Wouh !
0: On n'est pas chiant. On ne rapporte pas d'argent, on partage pas l'essence, je suis désolé.
1: Et puis rassurez-vous, c'est pas Pierre qui conduit, donc ça va.
2: Écoutez, j'ai une très bonne conduite. Vous n'êtes jamais monté avec moi.
0: Si, je suis monté avec toi dans le parking d'Énergie pour changer de place de parking. Donc le trajet le plus court de la Terre la semaine dernière, j'ai cru que. J'ai cru que j'étais à côté de Sébastien Loeb, mais retraité quoi. Plus jamais je monte avec toi. De toute façon, il a la voiture la plus dangereuse.
2: Bah arrêtez.
0: Les conducteurs
1: On est d'accord.
0: Comment ça ? Il a la Clio 4.
2: Mais alors, mais pourquoi c'est dangereux ?
0: Non, bah les Clio 4 et les 2008, je me méfie toujours des gens comme ça.
2: C'est fou.
0: Non, mais je te le dis.
2: Non, mais ne critiquez pas ma voiture, merci. C'est tout ce que j'ai.
0: Qu'est-ce qu'a mylé comme voiture à votre avis ?
1: Clio 4, je pense.
0: Elle est en 2008, c'est sûr. 208 2008, elle a dit. Appelez-moi maintenant au Standard Énergie pour venir jeudi. On vous offre vos invitations pour venir à Paris. On vous paye le transport, l'hébergement. Pour écouter en avant-première mondiale.
2: Mondial.
0: Le nouvel album de Miley.
1: C'est incroyable.
0: C'est un délire. Là, on joue
1: dans
0: un quart d'heure. 39-37. Juste le truc, c'est que c'est jeudi.
2: Bah quoi ?
0: Bah c'est pas jeudi en 8, c'est jeudi quoi.
2: Ah c'est jeudi là.
0: Voilà, là ouais. Tu vois, il est mardi, 18h40.
1: Faut s'arranger avec le boulot quoi.
0: Ouais. Ah moi je peux faire un mot si besoin.
2: Ah bah oui.
1: Ou Miley, c'est ce qu'on disait hier, elle peut en faire un.
0: Je vais peut-être le faire moi-même quand même.
1: Ah ouais quand même.
0: Voici Gil sur Énergie, 39-37, appelez-nous. On joue dans un quart d'heure sur Énergie. Et l'hallucination d'ici arrive dans 3 minutes, bon retour à la maison.

0: Ça nous arrive à tous, souvent on écoute une musique et on pense entendre les paroles qui ne sont pas les vraies paroles.
1: Oui.
0: Et
1: oui.
0: Ça s'appelle une hallucination auditive et tous les jours vous nous envoyez vos messages vocaux avec des hallucinations auditives que vous pensez entendre dans les musiques. On les passe en direct à la radio. Je viens d'en recevoir une là, il y a 30 secondes.
2: Ok.
1: Ah, ok.
0: Mais par contre, très souvent c'est vulgaire.
1: Ah, ouais. Ah bah oui. C'est un peu le problème en général.
0: Donc je vais brainstormer, savoir si je vous passe celle que j'allais recevoir parce que quand même faut que je me renseigne.
1: Ah, potentiellement demain.
0: Potentiellement demain.
2: Ah oui. Okay. Voilà. Ah oui, d'accord, tu la passes pas maintenant.
0: Non, aujourd'hui c'est Hugo. Alors écoutez ce que Hugo entend, c'est dans une chanson de Bruno Mars.
3: Salut Louis, c'est Hugo. Écoute, moi j'ai une hallucination auditive sur 24K Magic de Bruno Mars.
0: Stylée cette musique. Vous l'aimez bien?
1: On l'aime beaucoup, ouais. Et on sent que tu vas nous la détruire.
0: Allez, on va vous la détruire tout de suite.
1: C'est parti.
0: Je vous la détruis, ça vous va?
2: Ouais, ça nous va.
0: Avec ceci, qu'est-ce que je vous mets?
2: Oh, ce sera tout, là.
0: Allez, bah écoutez ce que Hugo entend.
3: J'entends, il te donne son père.
1: Je me souviens même plus où c'est dans la musique, ça.
2: Mais déjà, la phrase ne veut rien dire.
0: Il te donne son père.
1: Ah oui.
2: Ouais, ça.
0: Écoutez,
1: allez, vas-y.
0: Il te donne son père.
2: Hilton.
0: Vas-y, alors corrige Hugo.
3: J'entends, il te donne son père.
2: Non, non, Hilton, son père. Voilà, comme ça.
0: Ok, bah tu sais ce que tu vas faire maintenant.
2: Oui, bah,
1: pas tout seul. Allez, Pierre.
0: Tu vas la chanter tout seul, d'accord? T'es prêt? Allez, on y va.
2: Il me donne son père.
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0: Pilet arrive sur l'énergie pour terminer la journée. Rihanna aussi. Demain, c'est Eva qui sera notre invitée. Soprano vendredi. Et demain, c'est la révélation de toutes les catégories des Energy Music Awards.
1: Eh oui, enfin.
0: C'est à midi.
2: Je stresse.
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0: Yana, bienvenue sur Énergie, on termine l'émission comme il faut, 16h-19h comme chaque jour. On va vous laisser avec Marine pour la hitlist Énergie, c'est le classement des 40 plus gros hits qu'on doit connaître. Tout va bien Marine?
1: Bah tout va très bien, hein. Moi je suis avec vous donc tout va bien.
0: Tu nous permets avant de lancer le classement d'offrir à l'un ou l'une d'entre nous qui nous écoute là cet après-midi sur Énergie, ouais. Et qui a appelé le 3937, transport, hébergement pour venir jeudi à Paris découvrir en avant-première mondiale le nouvel album de Miley. Tu nous permets ou tu dis non?
1: Je vous permets. Ah, j'avais fait le choix.
0: Alors ça va.
2: Enfin, tu m'as frustré d'arrêter le titre. Hein.
0: Et je demande son autorisation parce que là, il est 57. Dans 3 minutes, c'est à elle. Hein, donc,
3: ah oui, mais là,
0: on
3: a long encore.
0: Bon, on a 3 minutes, ouais.
2: Ah voilà.
0: Et t'en fais des choses en 3 minutes, mon Pierrot.
2: Oh là là là là là. Aïe aïe aïe aïe aïe.
0: Allez, Noémie est avec nous au standard. Salut Noémie.
4: Yes. Hello tout le monde, salut.
0: Noémie, tu sais que j'ai un petit écran avec ton nom, je sais que tu viens de Strasbourg, j'ai quelques infos sur toi. Et il y a marqué devant moi sur mon écran, très fan.
4: Oh,
2: ah,
4: oui.
2: Ah
4: oui, d'accord. Beaucoup trop fan, surtout pour tous les gens qui sont dans ma vie, ils n'en peuvent plus de Miley. Voilà, je mange Miley, je dors Miley.
2: Tu manges Miley, voilà.
0: Elle va la voir jeudi. Miley, ouais, je te mange.
2: Peut-être pas l'emmener devant Lucky Record dans Paris.
0: Noémie, face à toi, il y a Nicolas.
5: Salut tout le monde.
0: Ça va, Nico?
5: Ça va nickel et vous?
0: T'es fan de Miley ou pas?
5: Ah, j'aime bien, mais ma copine aime bien quand même.
0: Ok. Sinon, Noémie là, elle va te. Ouais, Nico, Noémie, bonne chance. Je vais vous donner des citations de Miley. Ça va être à vous de me dire si c'est des vraies citations de Miley. Ou si c'est des fausses citations, et les fausses, c'est des citations de quelqu'un de l'équipe. Donc à vous de dire si c'est vraiment Miley qui a dit ça ou pas. Vous dites bien votre prénom pour prendre la main, et si vous vous plantez, le point va à l'autre, c'est en trois manches. Et je vous précise que du coup, ça sera pour venir à Paris ce jeudi, release party officielle, avant-première mondiale,
2: incroyable,
0: du nouvel album de Miley dans un lieu tenu secret.
3: Ah, on n'a pas le droit de le dire?
0: Bah, moi on me demande de le tenir secret, un secret ça se garde.
3: Ok.
0: Vous avez pas balancé?
3: Non.
6: Moi
3: je sais pas quoi c'est.
0: Pierre, quoi? Pourquoi tu me regardes comme ça?
6: Mais rien.
0: Pourquoi tu me regardes comme ça?
6: Mais c'est ce tenu secret.
0: Mais tu l'as.
3: Tu l'as dit?
6: Non.
1: Il l'a tellement dit.
0: Arrête tes conneries.
6: Non, mais non, j'ai pas dit, j'ai évoqué un lieu il y a 30 secondes, mais tu dis pas que c'est tenu secret aussi, donc forcément
0: oui,
6: j'ai évoqué un lieu.
0: On me fait signe que tu as
6: oui, j'ai dit,
0: le nom.
6: Ouais, j'ai dit, je parlais peut-être parler d'un endroit. Bah, de toute façon, maintenant c'est dit. Donc, on peut parler de la rue de la Verrerie à Paris, dans le 4ème étage. Mais ça va!
0: Mais t'es un malade!
6: Et ça va!
3: Pierre, c'est tenu secret vraiment, on garde le secret depuis le début de la semaine.
6: Mais est-ce que c'est vous qui allez être convoqué dans le bureau demain? Non, c'est moi. Voilà. Donc, j'en ai rien à foutre. C'est 66 rue de la Verrerie, 64 rue 4 Paris. C'est lui qui recorde Paris.
0: Tais-toi,
6: je m'en vais.
0: Arrête.
3: Il a pété un câble.
6: J'en ai rien à foutre. J'en ai rien à foutre. C'est le week-end, on est mardi. Je suis pas là demain. J'en ai plus rien à foutre. Venez tous, on va faire la fête.
0: Et j'ai reçu un WhatsApp avec marqué en rouge confidentiel.
6: Non, comme, ça, oh non. Comme ça, en plus, jeudi, je pourrais y aller. Bon, bah, ça, ouais, je serai bien avec l'émission, donc c'est nickel. Cool. Voilà.
0: Bon, bah, Nico, Noémie, si vous perdez, vous venez. Ouais,
4: je suis heureuse d'avoir fait ton dernière émission, en tout cas.
6: Non mais en vrai c'était secret mais pas tant quoi.
0: L'émission a commencé il y a 3 semaines, on a plein de choses de prévues.
6: J'ai un petit coup de chaud.
0: On doit aller à Madrid dans une semaine rencontrer Shakira, y aller Energy Music Awards. On avait plein de beaux projets cette année.
3: On va commencer à recruter, c'est pas grave.
6: Un petit coup de chaud.
0: Bon,
6: s'il y a une émeute,
0: c'est pas grave. C'est pour coup de chaud, on y va. Allez, je vous donne des citations de Miley, à vous de me dire si elles viennent vraiment de Miley ou de personnes de l'équipe. On y va. La minute où tu t'arrêtes de faire des erreurs et la minute où tu arrêtes d'apprendre.
5: Nico.
0: Noémie, tu as répondu en premier, on t'écoute.
4: Miley, tu es certaine.
0: Bonne réponse.
3: Bravo.
6: Après, elle a dit qu'elle était fan.
0: Ok, prochaine citation.
3: Toutes les citations.
6: C'est vrai.
0: Est-ce que c'est Miley ou pas? Je ne procrastine pas. Je peux avoir mon petit piano?
3: Ouais, mais c'est trop demandé. Trop en fait.
6: Elle s'habitue. Ouais, dis donc, alors.
0: Je ne procrastine pas.
4: Noémie, c'est Louis.
0: Oh, voilà. Attends, mais j'ai pas fini la citation.
3: Attends, Noémie, attends.
6: Il faut attendre la fin de la citation.
0: Je ne procrastine pas, je laisse les problèmes prendre de la maturité.
4: Noémie, c'est Louis.
0: Oui, c'est moi, tout à fait.
6: Oui, bah. C'est incroyable.
3: Elle est fan de Louis aussi.
0: Allez, on fait le dernier.
4: Fallait pas le dire.
0: On fait le dernier. Le problème avec les grasses matinées, c'est qu'elles finissent toujours trop tôt. Est-ce que c'est Miley Cyrus ou quelqu'un de l'équipe?
4: Oui, je dirais que c'est quelqu'un de l'équipe, mais je suis pas sûre.
3: Elle attend même plus que Nico parle. Alors,
0: Nico, il y a eu un. Bonne réponse, c'est une citation de Marie.
3: Oui.
0: Noémie, jeudi, tu viens à Paris, on te paye transport et d'argent. Oh, on est trop contents.
4: Moi aussi, je suis trop contents. Merci beaucoup.
0: On prend le départ, c'est quoi? C'est Strasbourg. On prend le départ de Strasbourg.
4: Oui.
0: Eh ben allez, ça part. On te fait un gros bisou. On gère tout de suite les billets parce que c'est jeudi, faut se dépêcher. Nico, merci d'être passé avec nous. On se voit.
7: Bah, ouais, merci.
6: Ouais, voilà, Nico, on se voit rue de la Verrerie.
3: 66.
6: Je rappelle, un 4e
5: pour venir, mais félicitations, elle a bien géré.
0: Des gros bisous, Nico.
6: Le qui record. 75-04, 70 rue de la Verrerie.
0: Mais t'es fracassé.
6: Téléphone 0652. Non,
0: Marine, lançons le classement de la FI, s'il vous plaît.

Énergie, ça rend du taf tranquillement sous le soleil parce que oui, aujourd'hui on est presque en été. Bah, on profite avec la Hitlist Énergie avec à la 37e place Somber et 38e comme hier. Ça bouge pas, c'est Alex Warren sur Énergie.

0: Et qui sera le 22 mai 2027 à l'Accor Arena. Va falloir patienter encore un tout petit peu, mais moi je suis là avec la hitlist énergie. Le classement des 40 hits à absolument avoir dans sa playlist. Avec à la 35e place, Tame Impala, Jenny, y perd 3 places. Peut-être que demain ce sera mieux. Et Gims, 36e, il gagne une place sur énergie.
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0: numéro 34.
1: Faut que je vous raconte quelque chose sur mon couple, que moi-même j'ai mis beaucoup de temps à m'avouer. Mais je pense que ça pourrait être libérateur.

0: Énergie, c'est Marine avec vous. Ouais, jusqu'à 21h, c'est le classement des 40 hits à absolument avoir dans sa playlist avec à la 31e place Jennifer Lopez, David Guetta, 30e, il gagne 3 places, Alex Warren et 29e, c'est Julien Lib qui sort un nouvel album le 16 octobre et alors les précommandes sont dispo depuis 17h donc on y va, je compte sur vous, en attendant il arrive sur Énergie.
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Olivia Rodrigo qui reprend sa tournée dans deux semaines et elle a partagé ses nouveaux ears. Vous savez, c'est les oreillettes qu'on met les stars pour chanter. Et elle a mis dessus des photos des persos de Sex and the City. C'est beaucoup trop stylé. Nous, on continue la hitlist avec

0: Jungle IMA 17ème. 17ème du classement des 40 hits à absolument avoir dans sa playlist. Je vous le dis, j'ai que des stars. On va continuer avec à la 16ème place Manon Lisa et 15ème, je vous le dis, elle gagne 2 places. C'est Eva qui a annoncé son Summer Girl Tour avec Énergie. Alors il y a plusieurs dates complètes, notamment le 2 mars à l'Olympia, mais il en reste quand même. Donc on y va, Fissa Fissa, je compte sur vous.
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0: Énergie, c'est Marine avec vous. Bah ouais, jusqu'à 21h, j'ai le classement des 40 hits à absolument connaître, à absolument avoir dans sa playlist. Avec, mesdames, messieurs, le top 10. Ça y est, on y va. À la 11e place, il en gagne une, c'est Slimane. Mauvais Joe est 10e avec Maladie. D'ailleurs, Mauvais Joe avec Pilé, hier, a été détrôné. Est-ce que ce sera le cas? Rendez-vous ici sur Énergie avant 21h.
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0: Il a repris sa place, Mauvais Joe, numéro 1 de la hitlist énergie. C'était pas loin.
1: Et Jordi, elle a sorti des moves de danse. Là, attention, t'as peur. Attention, hein. Attention, ça rigole pas. Sur Mauvais Joe, ça rigole pas du tout. Hein. Numéro 1, mais du coup, ce soir de la hitlist énergie, Mauvais Joe, est-ce qu'il le sera encore demain, Thibaut, Jordi?
2: J'espère.
1: Et on sait pas, personne peut le dire. Il y a que Marine qui peut le dire, mais elle lâche pas le morceau.
0: Non, je lâcherai pas. Rendez-vous demain à partir de 19h.
1: Ben exactement. Merci beaucoup, Marine. Nouvelle hitlist demain à partir de 19h. Nous, c'est parti pour une très belle soirée, les amis. Les 21h tout pile. C'est le retour du Super Show Énergie tous les soirs, 21h minuit. Moi, c'est Charlie. Il y a Jordi, il y a Thibaut.
2: Ouais.
1: Et on va démarrer cette émission par un hommage.
2: Oui.
1: Hommage à Catherine Ringer.
3: Ah oui.
1: Hommage.
3: Hommage.
1: Elle nous a malheureusement quitté aujourd'hui. Si vous connaissez pas Catherine Ringer, que vous êtes un peu jeune, mais c'est normal. C'était la chanteuse d'Erita Mitsuko. Et du coup, ce soir. Ce soir, générique du Super Show Énergie en hommage à Catherine Ringer. C'est parti.

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2: J'espère que la famille écoutait pas. Parce que là, c'est dur quand même. Merci d'être là, les amis, tous les soirs 21h minuit. Ça y est, les lives sont lancés. Venez sur Twitch, sur YouTube et sur TikTok. On est là en direct. Tous vos messages qui arrivent en direct à l'antenne, en direct sur Énergie dans toute la France. Salut à LD Over, à Lenny Paco, à Philou, à Jules, à Raya, à Sony qui est là, Stan agriculteur, bisous mon pote Stan, bisous à tout le monde, tous ceux qui arrivent, merci d'être là, c'est le Super Show Énergie, 21h minuit, comment va la belle Jordi?
3: Au top, 10 jours avant de voir ma Céline, donc je compte, j'ai un calendrier, je mets les croix.
2: On a J-10 avant J-10. Céline Dion, oh là là, yeah. Ah, dans 10 jours t'es dans la fosse. Hein.
3: Bah oui, bah j'espère que vous allez m'appeler.
2: Ah non, t'es pas carré or, un truc comme ça?
3: Bah bien sûr.
2: Oh là là.
3: Ah non,
2: chance.
3: Moi je vais pas avec les.
2: Et mais toi, hein. Mais Jordi, t'as du pognon, bah, t'as claqué, mais c'est un truc de fou.
3: j'ai compté là combien ça m'avait coûté cette année en concert.
2: T'as payé combien, Céline Dion?
3: 240.
2: Oh là là,
4: ça va.
2: Quand même. Bah non, bah parce qu'il y en a qui achètent 400, ouais, 500 ouais. Leur place.
3: Oui, oui, c'est vrai.
2: Carrière, normalement, t'es bien placé en théorie.
3: Bah j'espère que je vais bien l'avoir, je vous confirme.
2: Est-ce que Thibaut va bien ce soir?
4: Ouais, il va bien, mais moi 240 balles, ça m'aurait fait du bien là. Je viens de checker des petits comptes juste avant l'émission.
2: Compliqué.
4: Et bah vivement la fin du début du mois prochain.
2: Coucou aux impôts.
4: Oh là là.
2: Ils sont passés les impôts.
4: Ah, ils ont passé une petite tête.
2: Eh, c'est compliqué pour beaucoup de monde. On pense à vous, tous ceux qui bossent, tous ceux qui galèrent à faire des pleins d'essence. On pense à tout le monde, ceux qui écoutent le Super Show Énergie ce soir. Merci d'être là, les amis. On va débriefer les Emmy Awards.
3: Ah oui, ah, trop
2: ça cool. Y est, on sait quelles sont les meilleures séries à regarder. Là, juste avant l'hiver, il va recommencer à faire un petit peu froid. Là, ça y est, il y a les meilleures roco-séries puisque cette nuit à Los Angeles avait lieu la cérémonie des Emmy Awards qui récompense
3: oui.
2: Les meilleures séries du moment. On va discuter avec vous, évidemment, hein, tous les soirs, 0870 42 48. Vous pouvez nous appeler, vous pouvez envoyer des messages dans le chat, il n'y a pas de souci, on est entre potes tous les soirs, 21h minuit. Il y a Philippe qui nous a appelé du côté de Fréjus. Ça va, Philippe?
5: Oui, très bien, je
3: Salut
5: suis là.
3: Philippe.
5: Bonjour, bonsoir.
2: Tu es en forme, Philippe?
5: Oui, oui, mais pas de problème.
2: Ah,
5: je suis prêt à répondre aux questions.
2: C'est un interrogatoire. T'as fait une connerie, Philippe, ou quoi? Qu'est-ce qui s'est passé?
5: Non, mais je me présente, je suis Philippe, grand maître de la confrérie de l'omelette géante, de Fréjus.
2: T'as dit quoi?
3: C'est quoi cet intitulé? Tu peux répéter, Philippe, qui es-tu?
5: Alors, je suis grand maître de la confrérie de l'omelette géante, okay. De Fréjus, dans le Var.
3: Ah oui, ça rigole pas.
5: Oui, quand même, ça s'achète
2: un grand
5: peu.
2: Maître. Grand maître de la confrérie de l'omelette géante.
4: Il faut vous voyez.
5: Voilà, tout à fait. Mais comment?
2: Attends, mais c'est pas une secte?
5: Non, pas du tout. Non, c'est une confrérie mondiale, puisque il y a plusieurs villes qui sont concernées par cette confrérie. Voilà.
2: Mais qu'est-ce
5: ça couvre la planète.
2: Il est 21h03. Ah ça, et ça c'est le genre de truc qu'il y a que dans le Super Chouinard. J'ai dit, mais attends, mais Philippe, j'ai du coup vraiment 10 000 questions à te poser, vraiment.
5: Est-ce que oui, vous pas connaissez... problème, je suis prêt.
2: Ah mais voilà, mais parfait. Mais tu vas pouvoir y répondre. Est-ce que vous connaissiez la confrérie de l'omelette géante? Ah bah non,
3: bah
2: Thibaut,
3: non.
2: On est d'accord, personne
3: ne
2: connaît.
3: Personne, je connais personne.
4: Je sais que c'est toute une religion, l'omelette, tu vois, mon grand-père, attention, il faut la faire comme il faut que ce soit bien baveuse et tout ça.
2: Ouais.
4: Mais alors, je savais pas que c'était non plus, tu vois, quelque chose de prestigieux, quoi.
2: Eh bien écoutez, on va en apprendre un petit peu plus sur la confrérie de l'omelette géante. On va vérifier que c'est pas une secte, hein, qu'il n'y a pas une histoire de détournement de fond quand même. On écoute Alex Warren sur Énergie, c'est comme ça tous les soirs. Hein. Je vous garantis qu'il y a des dingueries comme ça tous les soirs entre 21h et minuit. Bienvenue sur Énergie, les amis, c'est le Super Show. On est là jusqu'à minuit. Out.

0: On est là les amis, venez nous voir en live. C'est le retour du Super Show Énergie tous les soirs 21h minuit. Venez sur Twitch, sur YouTube et sur TikTok, sur tous les réseaux, vous tapez Énergie, vous allez nous trouver, vous allez nous voir en live et vous allez voir Jordi en train de chanter du Lady Gaga. Fan numéro 1 de Lady Gaga et de Bad Bunny, hein, Jordi, attention. Eh ben ça arrive justement, Lady Gaga sur Énergie, on va écouter Ariana Grande aussi.
1: Moins fan.
0: Matt Pokora avant 21h30 aussi.
1: J'aime moins.
0: Oui, on lui fait un bisou à Ariana Grande, bah, Matt aussi.
2: Matt aussi. Ouais. Genre,
1: vous voulez faire des bisous.
0: Merci de nous suivre tous les soirs 21h minuit entre potes. Il y a Jordi, il y a Thibaut, moi c'est Charlie, c'est le Super Show. Venez nous voir en image Twitch, YouTube et TikTok. Vous allez nous trouver partout. Venez voir le live et on a quand même quelqu'un de très intéressant au téléphone.
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0: Il est 21h07, nous sommes en live dans le Super Show Énergie. Merci pour tous vos messages qui arrivent en direct à l'antenne. Et ce soir, le premier auditeur du soir de l'émission s'appelle Philippe. Philippe est grand maître de la confrérie de l'omelette géante. Alors on sait toujours pas ce que ça signifie. Mais en tout cas, le titre, il est stylé.
4: Ah ouais.
0: Attends, et juste Philippe, il y a combien de grands maîtres de l'omelette géante
5: Dans le monde, il y en a à peu près une vingtaine, puisqu'il y en a, il y a 7 confréries, hein, à travers le monde. 7 confréries. Et donc, chacune des confréries a à peu près 3 ou 4 grands maîtres. C'est variable. Wow. Voilà.
0: Alors, c'est un vrai truc, hein, c'est pas une blague. Un grand maître de la confrérie de l'omelette géante. Si vous avez des questions pour lui, venez sur Twitch, YouTube et TikTok. N'hésitez pas, les amis. Vous tapez Énergie sur tous les réseaux. On va prendre toutes vos questions. On va arriver en direct à l'antenne sur Énergie. Juste, en quoi ça consiste la confrérie de l'omelette géante? Philippe, toi qui es grand maître.
5: Oui, voilà, bah, pour faire un rapide historique, elle a été créée en 1973 par la première confrérie, c'est à Bessières, qui est du côté de Toulouse. Voilà.
0: Okay, on présente.
5: Et elle, voilà, pour faire court avec l'historique, c'est-à-dire les troupes de Napoléon sont passées dans le coin et il y avait beaucoup de soldats, il fallait les nourrir, donc ils étaient embêtés. Donc là, il y a des gens qui se sont dévoués pour faire une omelette, énorme omelette, pour nourrir les soldats de Napoléon et la tradition est restée. Et l'omelette géante s'est créée. Elle a été renvoyée dans plusieurs pays du monde.
1: Il a mangé baveuse son omelette Napoléon.
5: La légende ne le dit pas, mais probablement.
0: L'omelette de l'empereur. Et mais comment on rentre dans cette confrérie?
5: Oui, alors disons que c'est une confrérie, d'abord pour mettre les choses au point, c'est une confrérie quand même dont la règle est la grandeur des folies avec l'amitié en plus. Hein.
1: Ah, j'aime bien le bel
5: quand même pas, voilà. Ce n'est pas du tout quelque chose, on fait ça très sérieusement, mais on ne se prend pas au sérieux.
0: Mais il y a quoi, il voilà. Y a des tests d'entrée, genre il y a des épreuves
5: Non, pas vraiment. Il y a une progression, c'est-à-dire on rentre comme membre de la confrérie pour confectionner l'omelette, puis après il y a une espèce de hiérarchie, comme on devient écuyer, hein, comme dans toutes les confréries, quoi. On devient chevalier ensuite. Et puis, au fur et à mesure des années, avec l'ancienneté ou le mérite, on devient un grand maître. Voilà, simplement. Voilà. Voilà.
0: J'ai mangé une omelette tout à l'heure, Océane, qui nous dit ça. Bah, tu vois, ça fait plaisir à Philippe, qui est grand maître.
5: C'était de circonstance.
0: Mais pardon, Philippe, ce que je ne comprends pas, c'est Charlie. À quoi sert la confrérie? Est-ce que vous passez juste votre temps à vous retrouver à bouffer des omelettes? Organisez des événements, des trucs?
5: Non, pas du tout. Chaque ville organise sa grande fête de l'omelette géante. Alors nous, justement, c'est récent puisque ça s'est passé ce dimanche, le dimanche 13, là, et à Fréjus. Et donc on l'a fait comme tous les ans, le deuxième week-end du mois de septembre. Et là, il y a des milliers de personnes qui viennent assister à cet événement, puisque l'omelette est ensuite distribuée gratuitement. Hein, c'est aussi sous le signe du partage. Donc les gens viennent, voilà, ils viennent voir la conception de l'omelette, la casse des œufs, etc. Le versage dans la poêle géante. On a une poêle géante qui fait 3,50 m de diamètre. et ensuite, c'est distribué à la population. Au cours de cette manifestation, on intronise des gens, des chevaliers d'honneur. C'est-à-dire, ça peut être des élus de la ville ou alors des personnalités. Voilà, on intronise
0: Vous organisez, Philippe, des fêtes de l'omelette, en fait. C'est pour ça que j'allais pas chez moi. Moi, je viens de Mont-de-Marsan. Est-ce qu'il y en a à Bonne, des fêtes de l'omelette géante?
1: Non, ça me dit
5: La plus proche, disons, de Mont-de-Marsan, là, c'est dans les Landes, hein.
0: Ouais.
5: C'est Toulouse, hein. C'est enfin à côté de Toulouse, Bessières.
0: Il faut aimer l'omelette pour faire 2h30 de route.
1: Philippe, en Bourgogne, tu sais s'il y en a en Bourgogne?
5: Alors en Bourgogne, non, pas proche, hein, non pas proche. Non, en France, il y en a deux. Hein, il y a nous-mêmes, Fréjus et Bessières. Après, toutes les autres sont dans des villes étrangères, hein, que je peux vous citer quand vous le voudrez.
2: Est-ce qu'il y a des confréries, des œufs brouillés, des trucs comme ça aussi? Tu sais, il y a peut-être une concurrence.
5: Oh, ben, oeufs, probablement, là. Oui. Il y a des gens qui font des brouillades. On appelle ça des brouillades aussi.
2: Hein, ouais, mais c'est moi. Cela, je peux dire. Bouh la brouillade. Qui m'adresse pas la parole, cela.
5: Oh là. Rien que le nom, voilà, c'est concrète, c'est pas bon.
2: Et alors, Philippe, on en profite de t'avoir quand même ce soir dans le Super Show Énergie. Déjà, merci, parce que Philippe est grand maître.
5: C'est avec plaisir.
2: Vraiment, merci beaucoup pour ton temps, Philippe, de nous expliquer tout ça, parce que là, écoute-moi bien, je découvre un monde. Ouais. C'est vraiment, j'ai mis la tête sous l'eau, j'ai découvert l'Atlantide.
5: Oui, en plus, on n'a pas l'image, mais il y a les tenues, naturellement.
2: Il y a les images, justement, sur Twitch, sur YouTube et sur TikTok. Il y a les images de la confection de votre omelette géante. Alors, je sais pas si c'était après juste ce week-end. Mais il y a toutes les images, vous pouvez venir voir ça.
5: Oui, ça a été pas mal couvert hein, par les médias, donc c'est sympa. Ouais.
2: Et donc, Philippe, est-ce que je peux en profiter de te demander un conseil, et un conseil qui sera pour tous les auditeurs d'énergie dans toute la France, ceux qui nous écoutent en podcast aussi, merci beaucoup les amis. Comment, Philippe, toi qui es grand maître de la confrérie de l'omelette géante, comment est-ce qu'on fait une bonne omelette?
5: Alors, dans cette dimension-là, c'est particulier, il y a un timing bien précis de casse des œufs, de versage, de cuisson.
2: Pour une omelette à la maison, oui Philippe.
5: À la maison, alors là, je suis pas plus malin que tout le monde. Hein. Finalement, je suis plus spécialiste de l'omelette géante. À la maison, je fais rarement des omelettes, mais non, c'est assez classique. Hein. On casse les œufs, on les faut. Alors nous, le gros truc, c'est de remuer les œufs dans une poêle de 3,50 m de diamètre. Nous avons des pelles qui ont la dimension voulue pour remuer l'omelette pendant plusieurs minutes.
2: Hein. Ah ouais, en fait, toi, si c'est pas pour 10 000 personnes, tu fais pas bouffer, quoi. Ça vaut pas le coup.
5: Ouais, exactement. Ouais. Ça vaut la peine.
2: Oui, mais tu vois les choses en grand. Tiens, Philippe, tu vas être content. Nous avons un de tes confrères au téléphone de la confrérie de l'omelette géante. Vous avez connu Philippe, le grand maître. Maintenant, découvrez Fabien, qui lui est confrère de Philippe. Fabien, c'est pas une vanne, tu viens de nous appeler au standard, tu fais aussi partie de la confrérie de l'omelette géante.
4: Ouais. Mais alors, vite fait, 3 secondes. Alors, écoutez-moi, Philippe, moi je suis Fabien de la confrérie mondiale de l'omelette de Bessières avec Aliette, président.
5: On s'est vu il n'y a pas longtemps. Hein.
4: Ah, voilà. On s'est vu pour Pâques. Alors, à Toulouse, à côté de Bessières, c'est l'omelette pour Pâques, c'est 15 000 œufs.
2: C'est 15 000 œufs. Et il y en avait combien après juste Philippe des œufs?
5: Alors, cette année, il y en avait 12 000. Alors, en fait, ça change, c'est en fonction de la taille des œufs. Hein.
2: Voilà. On peut quand même saluer le travail des poules.
6: Ah oui.
1: Oh oui.
2: Qui, pour le coup, ont poussé et sont peut-être fait un petit peu mal au derrière pour en tout. Au total, quand même, 27 000 œufs pour deux fêtes. Pour deux
4: jours. Non, il n'y en a pas que deux. Il n'y a pas que deux. Il y a plusieurs. Oui, il y a en Belgique. Il y a Zambia au Canada. Il y a Louisiane. Il y a plusieurs confréries. On vous invitera, vous inquiétez pas. Je vais le dire à Aliette.
2: Alors, là, les amis, franchement, c'est avec grand plaisir. Parce que moi j'aime beaucoup les fêtes, moi je viens du sud-ouest, j'adore les férias et tout, et les grandes tablées, les moments de partage autour de la nourriture, vraiment c'est dans mes valeurs. Donc merci beaucoup.
4: Cette omelette est offerte.
2: Ah mais non, mais moi je paye avec plaisir pour remercier les poules, il n'y a pas de souci. mais vraiment, Philippe, Fabien, merci beaucoup parce que je viens de découvrir un monde.
6: Ah ouais.
2: Un monde que je ne connaissais pas et que je regrette de ne pas le connaître avant. Je ferai partie officiellement de la prochaine édition de l'omelette géante, et ça avec plaisir.
5: Mais avec plaisir, on peut.
4: Je vous laisse dans les mains de Philippe parce que je suis en train de rouler. Je vous laisse dans les mains de Philippe. Vous êtes en bonne main. Et je vous dis à bientôt, Philippe.
2: Salut Fabien.
4: Bonjour à la présidente. Allez.
5: Oui.
4: Au revoir.
5: Merci Fabien.
2: Et t'es d'abord de nous avoir appelé. Merci beaucoup, Philippe, aussi de nous avoir présenté ton monde, ton univers, ta confrérie. Si jamais il y en a qui sont intéressés, n'hésitez pas à aller voir. Il y a quoi? Il y a des réseaux sociaux sur Insta, sur le réseau.
5: Oui, bien sûr, on est sur Facebook et sur Insta. Ouais, voilà. Donc il y a beaucoup d'images qui défilent, qui viennent de toutes les villes. Puis comme l'a dit Fabien, il y a 7 villes à travers le monde. Il a énuméré au Canada, en Argentine, aux États-Unis, à Abbeville en Louisiane, en Nouvelle-Calédonie, etc. Voilà. Donc il y a beaucoup de monde.
2: Ah oui, mais si on commence à aller en Nouvelle-Calédonie pour aller bouffer une omelette, ça commence à coûter cher.
5: C'est vrai.
1: Philippe, moi j'ai juste un petit plaisir coupable, c'est la recette de mon grand-père, c'est que nous on aime bien faire des omelettes qu'on met dans du pain avec du ketchup. Est-ce que c'est pas un drame pour la confrérie d'omelettes?
5: Non, c'est pas interdit. Voilà. Mais ce qui se passe, c'est que chaque ville en fait a sa recette au niveau de ce qu'on ajoute dans l'omelette. Nous on met des herbes de Provence, ça va de soi, on est dans le Var, mais il y en a qui mettent de viande, des morceaux de saucisse, voilà, il y a un peu de tout.
2: Et là, Philippe, sache que tu es en train de faire beaucoup de mal à tous les auditeurs qui rentrent du boulot boulot qui n'ont pas amené leur tube et qui commencent à avoir faim. Là, on a parlé d'omelette pendant 10 minutes, donc là, tout le monde a la dalle. Philippe, je te fais un gros bisou. Merci beaucoup de nous avoir fait découvrir ton monde. Franchement, t'es un amour. Bisous à toute la communauté du coup de l'omelette géante. Et on se voit du coup sur un événement, Philippe.
5: Super, je transmets. C'était avec plaisir.
6: Bisous, Philippe.
2: Merci beaucoup. Bisous à toute la confrérie. On n'est pas encore sûr que c'est pas totalement une secte. Mais c'est bien vendu et ça donne envie. Et je crois que c'est un peu le principe d'une secte finalement. On est là, les amis. C'est le super show, 21h minuit. Il y a Jordi qui est là. Il y a Thibaut aussi, moi c'est Charlie, yes. On va écouter Lady Gaga quand même. T'inquiète pas, Jordi, tu vas pouvoir chanter.
6: Ma reine.
2: Et venez voir les images, on est là tous les soirs en direct, vraiment entre potes. Vous allez voir l'ambiance dans le studio, c'est super cool. Twitch.tv/énergie sur YouTube et sur TikTok, vous tapez énergie, vous allez nous voir. Vous allez voir le super show en live. Et attention, conseil série qui arrive. Quelles sont les meilleures séries à regarder? Elles ont été élues dans la nuit dernière à Los Angeles. Okay. Il y avait les Emmy Awards. Je vais vous faire tout le top et après on aura toutes les recommandations. On va pouvoir se régaler, les amis.
6: Trop bien.
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1: 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Mais je pense que ça pourrait être libérateur.

0: pas le boss.
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2: Arthur a disparu.
3: C'est qui Arthur?
4: L'animateur?
3: Ah oui. Oui, c'est vrai que ça fait un moment qu'on l'a pas vu à la télé.
4: On s'en fout, non?
2: Vous savez, c'est les petites figurines qu'il y a devant les écoles.
4: Ah, ok, d'accord.
2: Pour faire attention, parce qu'il y a des enfants qui traversent. Thibaut.
3: En bas de chez moi, il y a le fameux Arthur qui est là et le corps est toujours là, mais ils ont enlevé juste la tête.
2: Oh non.
5: Tu voulais pookie quelqu'un, toi, aujourd'hui?
4: Ouais, je veux pookie à ma coloc.
2: Elle a pété dans le salon. C'est interdit. Hein.
3: Et mon pote Alex, il a un faux compte Instagram sur lequel il stalk tout le monde. Il se fait passer pour une femme.
2: Oh non, non, c'est
4: mais
2: pas
4: il va
2: vrai.
4: Trop loin.
3: Et il teste un petit peu ses potes et tout pour voir s'ils sont fidèles. Okay. La dernière fois, il m'a demandé avec son vrai compte s'il pouvait m'embrasser. Je dis, bah là, je t'ai vu, Alex.
2: Tu étais trompé. Il s'appelait Nick et c'est ta mère, c'était son nom de famille. Il s'appelait Nick ta mère, le mec.
6: Ouais, c'est à peu près l'inverse. Moi, mon prénom, c'est ta mère et le nom de famille, c'est Fuck.
2: Tu t'appelles Fuck ta mère? C'est qui que tu rêves, toi, de voir sur scène, Sab?
7: Alors, moi, je suis de l'ancienne gêné. Moi, mon rêve ultime, c'était les New Kids on the Block.
3: On a réussi à trouver quelqu'un qui est encore plus vieille qu'aujourd'hui.
8: Je fais transporteur funéraire. Ça recrute plein pot.
2: En plus, ça paye bien.
3: Et par contre, du coup, tu dois pas avoir beaucoup de pourboire.
8: Ah, si, on en a.
2: Quoi? Non,
4: c'est vrai. Bah, la famille.
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0: Énergie, 21h minuit, c'est le retour du Super Show, c'est Charlie, on est en direct. Bon courage tous ceux qui rentrent à la maison, ça y est, fin de journée de taf, là c'est mardi soir à la cool. Il est 21h25, on est en direct dans le Super Show Énergie, il y a Jordi, il y a Thibaut, on est là, tout le monde est là. Et venez nous voir sur, en live, hein, sur Twitch, sur YouTube et sur TikTok, vous tapez Énergie sur tous les réseaux, vous allez nous voir. Et surtout vos messages arrivent en direct à l'antenne. Je fais un bisou à The Clash, je fais un bisou à Freddy. Freddy qui est là, il y a Adrien qui adore Jul, ben bisous. Ah c'est du matin, oui. On va écouter Matt Pokora dans un instant sur Énergie. Ariana Grande aussi, Jordi elle adore. Que des hits toute la soirée, on est là jusqu'à minuit en direct et c'est l'heure de l'histoire du soir.
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0: L'info avant le dodo, tous les soirs pour démarrer l'émission. L'info qui ne fallait surtout pas rater avant d'aller se coucher ce soir. Évidemment, on va parler des Emmy Awards.
3: Bah oui, oui. Moi, je connais pas grand chose.
0: Attends, on s'appelle le Super Show ou on n'est pas Super Show? On est l'émission la plus américaine de la bande FM.
3: Ah oui.
4: C'est vrai, regardez. Regardez ce qui arrive là derrière vous.
5: Vas-y.
0: Donald Trump!
5: Oh,
0: Coucou à Thomas Vlog qui arrive sur YouTube. Salut mon pote. On parle des Emmy Awards. C'était cette nuit la cérémonie. C'était à Los Angeles. Du coup, si vous connaissez pas les Emmy Awards, c'est la cérémonie qui récompense les séries. À la base, c'était les séries télé, mais maintenant c'est les séries sur toutes les plateformes. Alors parmi les nommés, on va faire un petit jeu. Devinez l'intrus. Pluribus. Série. Est-ce que Pluribus était nommé?
3: Ah oui, je pense.
0: Est-ce que Windows B était nommé?
5: Windows B.
0: Est-ce que Petit Secret entre voisins était nommé?
3: Ah, j'espère.
5: Ça, non.
0: Est-ce que The Pit était nommé?
5: Oui.
0: Non, c'était Petit Secret entre voisins.
5: Bah oui, bien sûr.
0: Dommage. Et toujours pas de statuette pour Petit Secret entre voisins.
3: Et les Baudins, en Thaïlande, il n'y a plus de statuette?
0: Mais c'est un film.
3: Ah, ouais. C'est presque une série. Ah, là, c'est bien.
0: Non, toujours aucune statuette pour Petit Secret entre voisins. Du coup, je vous fais un résumé rapide de la soirée. Tiens, des Emmy Awards, comme ça, vous allez pouvoir vous la péter demain.
5: Vas-y.
0: La série Axe.
3: Je connais pas.
0: Avec en star de la série Axe, Jean Smart, énorme actrice américaine, elle a remporté son 8e Emmy. On lui fait un gros bisou.
3: T'imagines, t'as 8 Emmy chez toi.
0: 8 Emmy à la maison.
3: C'est la classe. Hein.
0: C'est la classe. Hein.
3: Moi, j'ai même pas le bac.
0: La série Widow's Bay de Apple TV a remporté 14 Emmy.
5: Waouh!
0: Vous imaginez 14 statuettes tout le long de la soirée.
3: C'est fou. Mais tu dois en avoir marre à la fin de dire sur le casting.
0: L'enfer.
3: Oui,
0: allez, vous pouvez repartir et tu vas te rasseoir. Vous pouvez remonter.
3: Qu'est-ce que j'en fous maintenant?
0: 14 fois ils sont passés sur scène.
5: C'est énorme.
0: Vous voulez que je vous dise le scénario de Widow's Bay?
3: Ah oui, s'il te plaît.
5: Bah oui.
0: Est-ce que vous connaissez, tiens, vous répondez pas aux questions, Chantal qui veut se mettre sur, on est là, Chantal, t'inquiète pas, on est en direct sur Énergie dans toute la France, vos messages qui arrivent, Twitch, YouTube et TikTok. Alors, le scénario de Widow's Bay, un maire de la Nouvelle-Angleterre tente de stimuler le tourisme sur son île. Mais il doit faire face à d'étranges événements qui suggèrent que celle-ci pourrait être maudite.
5: Oui, c'est assez vague. Hein.
0: 14 Emmy pour ça.
5: C'est énorme.
0: En fait, c'est une série un peu horreur, mais un peu comédie aussi.
5: Oh, ok, d'accord, intéressant le...
0: Comédie horreur, sympa, ça te parle un peu, Jordi?
5: Ouais, ça me parle.
0: C'est un peu comme ton ex, un peu comédie, un peu horreur aussi.
5: Non, full horreur.
0: Full horreur.
2: C'est moi, l'ex de Jordi.
5: Ah non, non. Je suis venu.
0: Hier soir, aux Emmy Awards, 6 trophées pour Pluribus.
5: Wow. Ouais, bien sûr.
0: Énorme série recommandée par Squeezie en personne.
5: Ouais, elle est sympa.
0: Très bonne série, Pluribus, sur Apple TV aussi. Hein.
5: Et tu sais quelles Emmy ils ont remporté, scénario, je sais pas.
0: Ils ont eu plein de statuettes. Et meilleur acteur pour Noah Wyle pour la série The Pitt, que j'ai commencé à regarder mais j'ai galéré parce qu'il joue un médecin urgentiste dans les urgences de Pittsburgh.
3: Ah, ça fait peur.
0: Ouais, j'imagine que ça représente vraiment le quotidien du personnel soignant.
5: Okay.
0: C'est-à-dire que c'est une série, t'es toujours en full stress, full flux tendu, tu vois des trucs un peu gore, il y a des enfants et tout. C'est terrible.
5: Ok.
0: Mais gros big up au personnel soignant parce que déjà, de voir ça en série, ça fout mal, alors de le voir en vrai.
5: De le vivre.
0: J'imagine même pas. Et puis, ils ont pris quand même, ils ont pris Noah Wyle qui a pris la meilleure statuette du meilleur acteur. Ça va rien changer au problème de budget à l'hôpital. Mais c'est bien, c'est quand même un petit coucou. Et le gros point faible quand même de la cérémonie, c'est qu'il y a des séries qui sont sur Netflix, sur Apple TV. Il y a la dot qui sont un petit peu partout, mais ça coûte une blinde de toutes les voir, les amis.
3: Tu m'étonnes, s'il faut prendre les forfaits chez tout, j'ai Prime, Netflix et tout.
0: Mais c'est un enfer.
5: Et il n'y a rien eu pour Zendaya dans Euphoria, rien du tout.
0: Mais non, mais c'est fini Euphoria.
5: Bah non, c'était cette année, non, la dernière saison.
0: Ah ouais, il n'y a pas nommé, je crois. C'est comme Petit Secret entre voisins, il n'y a pas eu. C'est quoi ça? C'est la BO d'Euphoria?
3: D'Euphoria, oui.
0: Ah ouais, c'est stylé.
5: Ah bah oui.
0: Et vous savez ce que ça m'a rappelé de voir tous ces trucs de séries et tout? Ça m'a rappelé la meilleure sensation au monde. Vous savez ce que c'est la meilleure sensation au monde?
3: Moi, je pense te connaître.
5: De binge-watching.
0: Tiens, il y a Océane qui nous a appelé. Ça va, Océane? T'es en forme?
6: Oui, ça va super bien, et vous?
0: Bienvenue. Salut, dans le Super Show Énergie, Océane. Merci beaucoup de nous avoir appelé. La meilleure sensation au monde, Océane, tu dis si t'es d'accord avec moi, c'est quand tu recommandes une série à quelqu'un. Ouais. Tu dis, tiens, vas-y, regarde ça, tu vas le kiffer et tout. et que la personne le lendemain vient de voir, elle fait hier j'ai regardé, c'était une folie.
4: Ouais.
0: C'était c'est pas la meilleure sensation du monde, mais ça marche avec les musiques, les films
5: ouais,
0: et tout.
5: Ouais, non, mais après, il y a plein d'autres sensations qui sont vraiment meilleures que ça, mais celle-ci est sympa.
0: Non, moi, c'est ça. Non, c'est ça, au-dessus de tout.
4: Nous, Charlie, il essaie de nous vendre tous les jours The Office avec.
0: Oui, ben, faut que vous regardiez The Office.
4: On n'arrive pas à s'y mettre, c'est-à-dire qu'on regarde, mais on n'arrive pas à accrocher.
5: Je suis pas dedans non plus.
4: Enfin, c'est à l'ancienne hein, maintenant, mais.
0: Ben, justement. On va essayer de vivre cette meilleure sensation au monde. Vous allez venir en direct sur NRJ, on va le faire pendant 10 minutes. Vous nous appelez au 0870 42 48. Venez nous dire quel est votre film ou votre série préférée, la série qu'il faut absolument voir. Alors ça peut être des trucs un peu niche, ça peut être des trucs très connus, mais au moins on se fait des recommandations et peut-être qu'un jour il y a quelqu'un qui va venir nous voir et vous dire mais toi je t'ai entendu sur NRJ, c'est grâce à toi que j'ai regardé ça et j'ai adoré ça. Et ça la sensation elle est belle. Appelez-nous 0870 42 48, le numéro il est gratuit. Océane, je te laisse réfléchir, tu vas jouer avec nous. Le temps d'écouter Ariana Grande, t'es un Jordi. C'est pour toi ça.
4: Allez,
0: ça fait plaisir.
5: Bah je préfère Lady Gaga mais j'aime bien Ariana Grande.
0: Écoute Ariana Grande.

0: 1h34, bienvenue en direct, on est sur Énergie, c'est le retour du Super Show, c'est Charlie avec Jordi, avec Thibaut. Et si vous savez pas quoi faire ce soir, là vous sortez du boulot, vous rentrez tranquille à la maison, venez nous voir sur Twitch, sur YouTube et sur TikTok. On est là en direct, vous tapez Énergie sur tous les réseaux, vous allez nous voir, vous allez voir le studio, vous allez voir comment se passe l'émission. Et puis surtout, vous allez suivre le Super Show hein, jusqu'à minuit. On parle de nos meilleures séries, on va se faire des petites recommandations, un petit bon plan. Là.
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0: Et on voit déjà beaucoup de messages qui arrivent dans le chat, puisque tous vos messages arrivent en direct à l'antenne. On est vraiment sur Énergie dans toute la France. Il y en a qui hallucinent, qui sont juste en train de scroller sur TikTok. Oui, c'est bien Énergie. Tous vos messages qui arrivent en direct. Je fais un coucou à KM Kart, à Gaëtan qui vient de follow la chaîne. Dire, bah, écoute, ça fait plaisir. Bisous, mon Gaëtan. Destin Nantes qui propose Brooklyn Nine-Nine. Pourquoi?
4: Ah, c'était bien.
0: Ouais, Brooklyn Nine-Nine, c'était très bien. Parce qu'on parle de nos recommandations de séries. Cette nuit, c'était les Emmy Awards à Los Angeles. Est-ce que vous avez une série ou un film qu'il faut absolument qu'on voit? Parce que la meilleure sensation du monde, c'est quand quelqu'un adore ta série préférée. Ah, quand tu lui fais découvrir, quelqu'un adore. Si vous voulez nous appeler, n'hésitez pas. 0 800 70 42 48. Le numéro, il est gratuit. Océane nous a appelé du côté de Marseille. Ça va, Océane?
5: Ça va bien. Super.
0: Alors, est-ce que tu as eu le temps, je t'ai pris un petit peu au dépourvu. Est-ce que en 3 minutes, tu as eu le temps de réfléchir à une série ou un film que tu adores à nous conseiller pour qu'on se mette bien ce soir?
5: Ah oui, bien sûr. Moi, il y en a une qui ressort tout le temps pour moi. C'est Meurtre Mode d'emploi sur Netflix.
6: Ah, je connais pas.
0: Mais c'est un truc marrant, ça, non?
5: Oui, pas vraiment marrant, mais c'est plus dans la recherche criminelle, tout ça. J'adore les trucs d'enquêteurs, tout ça.
0: Ah oui, okay, donc coup, c'est vraiment pas drôle, oui, donc c'est vraiment des enquêteurs.
5: Non, pas vraiment.
0: C'est pas rigolo, il y a des meurtres et tout, c'est sympa, j'aime bien. Ok, Meurtre Mode d'emploi, c'est avec qui comme acteur?
5: Oula, alors moi, les noms, je saurais pas te dire, honnêtement.
0: Ah, mais t'es comme moi, je suis pareil. J'ai vu la liste des nommés au Emmy Awards, j'en connaissais pas un seul.
5: Et après,
0: Après, tu cherches les photos, tu dis ah, oui, je l'ai vu, mais les noms.
6: Emma Myers.
0: Ouais, ben voilà. Typiquement.
4: Qui avait joué très bien dans le rôle là où elle faisait, je me rappelle, elle faisait des trucs.
0: Mais oui, Thibaut, tu l'avais vu, toi.
4: Elle faisait, en fait, c'était une histoire d'amour un petit peu où elle partait un petit peu voyager.
6: Il n'y a aucun film connu dans.
0: Final,
6: ah, mais si, elle est dans Mercredi. C'est celle qui joue la blonde, la gentille.
0: Ben ouais, mais dans Mercredi, j'ai que la ref de Mercredi.
6: Oh,
0: de Jenna Ortega.
6: Là, je peux rien faire pour vous.
0: Eh bien, écoutez, ce soir, si vous rentrez à la maison, vous écoutez Énergie et vous voulez regarder un truc un peu enquête criminelle, pas drôle du tout. Vous pouvez regarder sur les conseils d'Océane, Meurtre Mode d'emploi. C'est sur Netflix, c'est ça, Océane?
5: C'est ça.
0: Eh bien, très bien. Et si, Océane, il y a un auditeur qui nous appelle et qui dit ah, j'ai adoré Meurtre Mode d'emploi, eh bien, tu pourras te sentir bien, tu pourras te sentir saucé parce que c'est toi qui l'as fait découvrir. Thibaut.
5: Exactement.
4: Moi, Océane, dans la même lignée, je pense que je peux te faire découvrir une série qui est trop bien sur Netflix. C'est mon père qui m'a fait découvrir ça. C'est une série allemande. Ça s'appelle Les Meurtres Zen.
0: Meurtres Zen. Super.
4: C'est énorme, hein.
0: Meurtres Zen, très très bien.
6: Meurtres Zen.
4: Ah, ouais. C'est très cool. En fait, du coup, c'est un avocat qui se retrouve un peu à bosser avec des mafieux. Il y a un mafieux qui pète un câble et en fait, il décide de pas se laisser faire et de buter le mafieux. Mais Zen.
0: Ouais.
4: Et l'histoire commence comme ça.
0: Et en fait, c'est un mec qui se met à tuer des gens, mais qui fait de la méditation en pleine conscience.
6: Ouais. J'adore l'idée.
0: Du coup, en fait, dès qu'il est un petit peu stressé parce qu'il vient de buter un gars, respiration intérieure. Respiration du
6: ventre.
0: C'est
6: drôle.
0: Et c'est plus une connerie que Meurtre Mode d'emploi.
4: C'est assez marrant, en vrai. Regardez, c'est drôle.
0: Et c'est rentré, c'est des épisodes courts. En plus, c'est cool, c'est sympa. Mais écoute, Océane, merci beaucoup, t'es un amour pour tes conseils séries ce soir.
5: Merci à vous.
0: Je te fais de gros bisous. Est-ce que vous aussi, comme Océane, voulez passer sur Énergie dans toute la France? N'hésitez pas à nous appeler 0 870 42 48. C'est Super Show Énergie. On est là en direct tous les soirs, 21h minuit. Jimmy qui conseille La Famille Adams, très bien, même Mercredi, très bien, très bonne série. Yvan qui conseille GIGN, c'est une série GIGN?
4: GIGN, c'est pas un truc qui passait sur M6?
0: Ah bah à l'époque,
6: ouais,
0: ah oui,
6: GIGN, à l'époque.
0: Ah si, il y a plein de séries, même les séries Canal et tout, c'est pas mal, mais ça coûte cher.

0: Quoi, les abonnements. Mélissa nous a appelé à côté de Nîmes, à Vauvert. Ça va, Mélissa?
1: Salut, ça va et vous?
0: Salut Mélissa. Berle. Ça va, tu fais quoi ce soir?
1: Bah là, écoute, je suis dehors tranquille avec mon chien et je vous écoute.
0: Arrête, comment il s'appelle le petit?
1: Elle s'appelle Ariette.
0: On va parler des animaux. J'avais parlé sur Twitch et sur TikTok, on va en parler un petit peu plus tard dans la soirée. Il faut que je vous présente un gars. Un mec qui a élevé sa vache pour être comme un cheval.
2: Il y a un gars
0: en ce moment en France, il est en train de faire du galop avec sa vache. Ah non, mais je vais vous faire écouter l'histoire tout à l'heure, c'est lunaire. Et on va parler des animaux justement. Attends, on parle des séries. Mélissa, c'est quoi toi ta série number one?
1: Bah alors moi je vais être un peu vintage, mais franchement je pense que c'est la best, c'est Friends.
0: C'est Friends, j'ai été sûr. T'avais, Mélissa, je te jure, t'avais une voix de meuf qui kiffe Friends.
1: Je sais pas comment je dois le prendre.
0: Toi t'es une Rachel.
1: Mais tellement, évidemment, on aime trop Jennifer Aniston, on l'aime trop, évidemment.
0: Ah bah Friends c'est validé. Jordi, toi t'aimes bien Friends?
2: Ah ouais, j'adore, mais moi toutes les séries un peu teenage comme ça, New Girl, How I Met.
0: Jordi, pardon, mais t'es une Monica.
3: Ah oui.
2: Bah pourquoi?
0: Bah parce que t'es plus carré, t'es dans l'organisation,
2: oui,
0: t'es.
2: Voilà.
0: Ouais. Dans la rigueur, mais marrant, attention. Et pas la dernière sur la boisson. Hein. Attention, hein.
2: Non, ça me va, Monica en plus.
0: Monica, c'est pas mal. Et Thibaut?
2: Bah c'est Chandler.
0: T'es tellement une Phoebe.
2: Ah, t'es Phoebe, c'est vrai, t'es Phoebe.
0: Yes! Pour ceux qui ont la rêve de Friends, vraiment, Thibaut, c'est une Phoebe là, à 100%.
1: Mais je crois que Friends, ça fait plus du tout l'unanimité parce que, genre, les nouvelles générations, les rires, ça les gonfle en fait.
0: Ouais. Ah, les rires préenregistrés, c'est un délire. Ouais, quand tu te remets dedans, ça fait un peu bizarre.
3: Mais non!
1: C'est ça.
0: On devrait en mettre dans le super show, nous.
1: Mais moi, j'adore. Je les entends même pas en vrai. Mais ouais, je crois que ça fait pas l'unanimité maintenant.
0: Et Jordi, ta chemisette, elle est quoi? Elle est à toi ou elle est en jean? Non. Mais Thibaut, tes cheveux longs, ils sont à toi ou à ta meuf? Ça marche bien, hein?
3: Ça marche très bien.
0: Ouais, ça marche très bien. Hein.
1: C'est hyper angoissant.
0: Ouais, c'est angoissant. C'est angoissant. Et c'est à l'américaine. Hein. Bah, Friends,
1: mais
0: évidemment.
1: Dans Friends, on kiffe. Dans Friends, on tolère. On aime.
0: Bien sûr, toujours la valeur sûre. Merci beaucoup, Mélissa, de nous avoir appelé. Dédicace à Vauvert.
1: Bien sûr, merci. Bonne soirée. Et j'ai hâte d'entendre l'histoire du cheval. Et,
0: ah ouais. Alors là, tu vas halluciner. Et bisous à Henriette aussi. Hein.
1: Merci, bonne soirée.
0: Bisous Mélissa, merci beaucoup d'être passé avec nous dans le Super Show Énergie. On se fait encore les petites rocco-séries. Jordi, Thibaut, vous allez nous dire? Moi j'ai une rocco-série aussi. Juste le temps d'écouter Matt Pokora sur Énergie. Il y a Martin qui va arriver, il y a beaucoup de monde qui appelle pour les rocco-séries. Attendez, on est des gens branchés, hein. Alors, on se partage les bons plans, hein. C'est le Super Show Énergie. Tous les soirs en entre potes, venez nous voir sur Twitch, YouTube et TikTok. Vous allez nous trouver, vous tapez Énergie, vous allez voir le live, on est là.

0: Et il va encore aller nous chercher un Energy Music Award celui-là. Ah, il est fort, hein, Matt Pokora. 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
1: Ah bah, j'irai voter avec grand plaisir.
0: Alors votez, hein, Thibaut.
2: Ah, mais moi, je vote tout le temps, de toute façon. On a droit à un vote par jour, hein.
0: Exactement. Vous êtes dans le super show Energy. Merci de nous écouter, les amis. Les 10h moins le quart, tous ceux qui rentrent de boulot, tous ceux qui sont encore, qui ont attaqué leur nuit. On fait de gros bisous. Merci d'être là. Moi, c'est Charlie. Il y a Jordi, il y a Thibaut. Toute la team est là. On est entre potes jusqu'à minuit. On se partage les bons plans séries.
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0: 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Martin avec nous au standard, ça va Tamar?
6: Ouais, salut l'équipe, ça roule.
0: Ben ouais, et toi, t'as passé une bonne journée Martin, tu rentres du boulot?
6: Exactement.
0: Très bien, tu fais quoi dans la vie, t'es dans quel coin?
6: Je suis à Toulon et je suis ingénieur en environnement.
0: On présente Toulon, le stade de Mayol. Oh, nous les teams, le pilou-pilou qui descend de la montagne. Voilà, il connaît Martin. Et en studio, les deux, vous êtes largués, hein, Jordi, ouais. Thibaut.
1: Ah, moi j'ai décroché.
6: Avec une femme et ses cheveux qui descendent les grands côtés blancs.
0: Pilou-pilou. J'ai pas la suite, Martin.
6: Ah ouais.
0: Bah si, je sais, parce que Toulon rouge, parce que Toulon noir. C'est voilà, le pilou-pilou, ouais. Vous connaissez pas le pilou-pilou?
2: Si, je connais, mais j'ai pas les paroles, il faudra que j'aille au stade, moi.
0: Quand même.
6: Ah, les paroles, elles veulent rien dire.
0: Ouais, les paroles, c'est juste pour s'ambiancer en début de match, quoi. Bien sûr. Ah, très bien, on présente Toulon, Martin. Alors, on se fait nos recommandations séries, puisque cette nuit, il y avait les Emmy Awards, la cérémonie qui récompense les séries. C'était cette nuit à Los Angeles, ouais. On a parlé beaucoup de récompenses pour The Pitt, pour Pluribus, pour Widow's Bay. Énorme carton cette année. Non, on n'a vu aucune des séries.
1: Bah non, c'est ça.
0: Si moi j'ai vu Pluribus et The Pitt, c'est compliqué parce que c'est sur les urgences et moi j'ai pas trop les séries sur les urgences. Mais du coup, on se fait nos recommandations séries. Si vous en avez, appelez-nous maintenant 0870 42 48. Jordi, tu vas nous donner la tienne.
1: Bien
0: d'abord,
1: sûr.
0: Toi, Martin, c'est quoi ta série du moment qu'il faut absolument regarder?
6: Alors, du moment, ça fait quelques années quand même, mais tu parlais de série allemande. Moi, c'est la série Dark.
1: Ah oui. Super.
6: Alors. Un conseil, il faut la regarder 4 ou 5 fois pour bien comprendre.
0: Ah ouais, faut avoir du temps.
1: C'est complexe.
0: Ouais. Okay, si vous avez, si vous venez de démarrer un CDI, vous êtes en période d'essai, c'est pas le bon. Dark, ok. C'est quoi l'histoire de Dark?
6: Alors, c'est un peu sombre. C'est des enfants qui disparaissent. Et au final, on se rend compte qu'ils partent 30 ans en avant ou 30 ans dans le futur. Et que les personnages qui sont partis dans le passé sont les parents des enfants qui sont dans le présent.
2: Voilà, c'est disponible.
1: Ouais, il y a des
6: voyages
0: temporels. OK, mais c'est la recommandation série de Martin. Oh, Martin, non, tu dis, si on regarde, on va kiffer.
6: Ah ben j'espère bien.
0: Mais ça fait pas peur ça avant d'aller dormir? Moi j'ai peur des fois.
6: C'est un peu sombre, mais le thème musical est top pour s'endormir, c'est vraiment bien. Okay.
0: Bah, je me laisserai une petite veilleuse.
2: Je viendrai te réconforter, Charlie, dans ton petit lit, de faire le petit bisou sur le front.
0: Merci, Titi. Tiens, toi justement, c'est quoi ta recommandation série du moment?
2: Moi je me suis mis à remater la suite là, de Casa de Papel, c'est Berlin et la Dame à l'Hermine.
0: Gaze.
2: Et en vrai, ouais, en fait j'ai Gaze, commencé.
0: Je dis tout de suite, Martin, t'as regardé la suite de la Casa de Papel, Berlin?
6: Moi, oui.
0: Alors, t'as pensé quoi?
6: Alors j'ai pas accroché.
0: Ouais, ah ouais. Bah, gaze.
2: Moi j'ai regardé que deux épisodes pour l'instant, je suis dedans donc me dégoûtez pas.
0: Okay.
2: Et non, moi j'aime bien juste l'univers. En fait, c'est un peu les séries nostalgiques où t'es quand même content de retrouver l'univers de la Casa des
0: Papel. C'est stylé, c'est bien fait, c'est des prods à je sais pas combien de millions et tout, mais c'est too much.
2: Ah, mais spoil pas.
0: Non,
1: on l'a pas vu de
0: Si, je peux te spoiler.
1: Tu l'as vu?
0: Ouais, j'ai vu en fond. C'est vraiment le truc que tu regardes en fond.
1: Ok, bon, n'en dégoûte pas les
0: autres. Autant, Casa des Papel, première saison, deuxième saison, énorme banger, attention.
1: Oui, après long.
0: Attention, hein. Moi j'ai regardé en français et en espagnol, hein, c'est pour vous dire.
2: Ouais, mais parce que je sais pourquoi tu as regardé en espagnol au début. C'était pas encore sorti sur Netflix, c'est allé sur les sites pour le voir en avant-première.
0: Et pour Tokyo.
2: Et pour Tokyo.
0: Non, tiens, avec Martin, on va continuer de vous juger. Jordi, c'est quoi ta série du moment qu'il faut absolument regarder?
1: Là, moi je vais vous conseiller American Horror Story.
0: Oh non, j'y suis pas.
1: C'est Hunk, et la nouvelle saison là sort le 26 septembre, le 25.
0: Ça, tu vois, c'est les séries qui me foutent mal au bide avant d'aller.
1: Mais écoute, si t'es une petite nature, Charlie, on y peut rien.
0: Mais non, mais il y a que des screamers et tout.
1: Bah écoute, regarde Naruto, j'en sais rien, moi. Tu vas pas me saouler à parler de séries et genre toutes les séries qu'on dit, tu dis, ah, ça fait peur, c'est trop.
0: Jordi, moi tu peux te foutre de ma gueule, tu te fous pas la gueule de Naruto Uzumaki. Pas Naruto.
1: Ok, on t'envoie pas de Naruto, parce que j'avoue, je me suis emballé.
2: T'as une série, toi, Charlie, hein?
0: Ah, moi je peux vous en conseiller 10 000. Déjà, Meurtre Zen sur Netflix, c'est très bien. Ah, mais l'abonnement Netflix, il est super cher. Sinon, si vous voulez rigoler, vous regardez The Office.
1: Ouais, on vient de te dire qu'on n'arrivait pas à capter.
0: Ouais, si vous avez du temps, vous voulez faire une longue histoire, vous regardez Game of Thrones.
1: Ouais, ok, ça c'est bon, c'est déjà vu.
0: Martin, t'as déjà regardé Game of Thrones?
6: Ah bah évidemment.
0: Folie. Ouais.
2: Moi j'accroche pas avec l'univers.
0: Si, si vous voulez suivre Game of Thrones, vous regardez House of the Dragon.
1: Oh non.
0: Ah ouais, mais là c'est que et même le chevalier errant.
2: Oh, c'est que des trucs à la crotte.
1: Vraiment, c'est ouais.
0: Oui, la crotte farcie. Non, faut aimer les épées et le chevalier errant,
1: c'est la même chose.
2: Nous avec Jordi, on a besoin de se projeter, d'être dans le concret, dans le réel.
1: On veut du combat, on veut de la bagarre, on veut du Spartacus, du Viking, du Peaky Blinders, on veut ça quoi.
0: Quoi, le concret, le réel, c'est quoi ta série du moment toi?
1: American Horror Story.
0: Mais c'est du réel, ça, des monstres qui arrivent dans une chambre.
1: Mais il n'y a pas de monstres.
2: Pour Jordi, c'est du réel.
0: Il y a des esprits. J'ai regardé American Horror Story. Meuf, elle se réveille, il y a du sang sous son lit. C'est dégueulasse.
1: Oh là là.
0: Ah, mais c'est horrible. Mais écoute, Martin, merci beaucoup de nous avoir appelé. Merci pour ta recommandation.
2: T'as bien foutu la merde, Martin.
6: Avec plaisir.
1: Merci, Martin.
6: Et pilou pilou.
0: Et pilou pilou. Et Martin, parce que Toulon.
6: Rouge.
0: Parce que Toulon.
6: Noir.
0: Parce que Toulon.
6: Rouge et noir.
0: Bisous Martin, je te fais un gros bisou. Il y a Victor qui nous a appelé aussi. Ça va Victor, t'es en forme?
4: Salut tout le monde, ça va et vous?
1: Salut Victor.
0: Ouais, allez, on parle encore 3 minutes. Vos recommandations séries. Toi Victor, c'est quoi la série qu'il faut regarder en ce moment?
4: Le Bureau des Légendes. C'est
1: mais
4: pas en
1: oui,
4: ce moment.
1: Mais c'est génial.
0: Là, ça met tout le monde d'accord.
4: All time.
0: Oui, mais pardon. Ouais. Ça
1: non,
0: de,
1: mais
0: ça, ça de, non, mais le Bureau des Légendes, c'est très bien. Ça demande un abonnement Canal. L'abonnement Canal, il coûte une blinde.
2: Oui, je suis d'accord. Mais on a tous des potes qu'on décode. Moi, je vais vous filer les miens si vous voulez que j'ai récupéré mon pote. Et puis voilà, on va faire tourner ma France entière.
4: Faut voir cette série. C'est la meilleure série de tous les temps.
0: Série française.
4: Et franchement, une série française, pareil, magnifique, quoi.
2: Ouais, avec mon pote, ça nous a tellement matrixé quand on allait dans un parking scooter, on dit ok, mais là je passe juste dans ça, t'inquiète pas, on se retrouve à la sortie.
1: Moi je m'inventais des légendes aussi dans le bar.
2: Vous avez fait le truc de vous retrouver dans un balcon en moins de 5 minutes? Sur un balcon? Parce qu'il y a ça dans la série en 2000.
0: Ah, réussir à monter, ouais. Pour, c'est un test pour devenir agent secret. Ouais, c'est un vrai truc.
2: Moi je l'ai fait, j'ai réussi cette épreuve.
1: Bah non, mais ça m'étonne pas.
0: Ouais. T'as réussi à te retrouver sur un balcon?
2: Ouais, bien sûr.
1: Dangereux.
0: Non mais Thibaut, t'es tellement honnête que si t'étais agent secret, tu dirais ouais, j'avoue.
2: J'avoue, c'est moi.
0: Ouais, j'avoue, vous êtes agent secret, ouais, c'est moi. Je voulais pas le dire, mais ouais, c'est moi, j'ai un flag là. J'ai un flag.
2: Mais c'est mon rêve, hein, la DGSE, si vous écoutez, moi je veux bien être agent secret.
0: Ouais, bien sûr, parce que comme ça, ils font des castings à la radio, en plus, c'est vrai, c'est très connu. Hein. Victor, parfait.
4: Bah, écoute, je suis là pour recruter, justement.
0: Oh, j'étais sûr. Il tente. Oh là là,
2: c'est énorme.
4: C'était un petit test, c'est bon, t'es pris.
1: Bah, bravo, Thibaut.
0: C'est bon, t'es pris.
2: Yes.
0: T'es l'agent secret le moins secret de France.
2: Ouais. Vous pouvez le dire à tout le monde maintenant. Je m'appelle Thibaut et je suis agent secret.
0: Ah, le Bureau des Légendes, c'est validé. Merci beaucoup, Victor. T'es un amour de nous
1: merci
0: avoir appelé.
1: Victor, ouais.
4: Bonne soirée, merci à vous.
0: Salut, mon Victor. Merci beaucoup de nous avoir appelé. Alice nous a appelé aussi. Ça va, Alice? Toi, t'habites du côté de Lyon.
5: Ouais, c'est ça, Bourgoin,
0: très bien. Mais représente, Alice, toi, c'est quoi ta série du moment? Tiens, c'était une recommandation à faire à tous les auditeurs du Super Show Énergie.
5: Une qui fait pas peur, Charlie, c'est Silo.
0: Silo, ok, déjà, ça a l'air mignon, c'est quoi l'histoire?
5: Non, c'est pas mignon. C'est des gens qui sont enfermés dans un silo sous terre, donc un silo qui a été creusé des dizaines de kilomètres.
0: Ok.
5: Et on sait pas pourquoi.
2: Ils sont là, mais on sait pas dans quel but.
0: Ah, c'est un peu comme Lost, quoi.
5: Ils n'ont pas le droit de sortir.
0: Donc, ils sont dans un silo sous terre, ils peuvent pas sortir.
5: Ouais, c'est ça, avec Rebecca Ferguson. Incroyable. Il y a eu un Emmy Award l'année dernière.
0: Ah, bah, mais pas cette année. Donc ça fait partie des nommés où on connaît pas le nom, mais on connaît potentiellement la tête. Ouais. On l'embrasse. Voilà. Rebecca Ferguson. Ah, ça a l'air stylé.
5: Elle est stylée.
0: Il y a les images, ça a l'air cool. Venez nous voir sur Twitch, YouTube et TikTok, vous allez voir toutes les images. Mais écoute, parfait. Merci beaucoup, Alice, représente Bourgoin. Merci pour ta recommandation. Et si on regarde Silo sur Apple TV, ça sera grâce à toi, Alice.
2: Bravo.
5: Ouais, ça marche. Merci.
0: Bonne soirée. Je te fais un gros bisou. On finit avec Benjamin du côté de Nevers. Ça va, mon Benjos?
7: Ouais, bah nickel.
1: Salut Benjamin.
0: T'es au boulot, tu rentres à la maison, toi?
7: Non, là, je suis au tacos, là, je suis en train de monter.
0: t'as pris un 3 viandes?
7: Je vous écoute dans le camion, tout ça, en plus, c'est ça. Le matin, le soir.
0: T'es au boulot? Non, je suis au tacos. Ouais,
1: il est en date avec nous, en fait.
8: Non, avec moi.
0: Ah! Comment elle s'appelle, ta chérie, Benjamin?
7: Marie.
0: Ok, mais trop bien, on présente. Alors, qu'est-ce que vous regardez, vous, le soir en couple? C'est quoi votre recommandation série?
7: Oh, nous, on regarde plein de séries. Elgin, Dahmer, Les Frères Menendez.
0: Ah ouais, vous aimez les trucs qui mettent l'ambiance.
7: Ouais, on aime bien regarder des trucs un peu space. Ouais.
0: Ah, vous aimez les histoires de crime? Ouais, c'est ça, en fait, c'est les histoires de tueurs en série.
7: Ma femme allume la lumière, tu vois, des fois.
1: Ouais, mais ils sont à deux, donc en fait, ils ont pas peur.
7: Ouais, mais elle m'arrache le bras des fois pour regarder les films, alors c'est un peu chiant, mais.
0: Ah bah moi je fais ça, mais moi c'est moi qui ai peur. Ma chérie elle a pas peur de toi.
7: Je suis mort de rire moi. Je suis mort de rire. Par contre comme tout,
0: t'avais
7: plus la couette.
0: Ah ouais, non mais moi je suis comme ta chérie Benjamin. Moi je suis pas du tout courageux quand je regarde des trucs comme ça. J'ai
7: moi,
0: très
7: je
0: peur.
7: Dis même au mec, je parle même à la télé. Ouais, passe par là, passe par la porte derrière, c'est bon, tu vas te cacher. Mets-toi dans la cave.
0: L'homme qui susurrait à l'oreille des tueurs en série. Ah c'est bien, mais écoutez, merci beaucoup les amoureux, je fais de gros bisous, bon tacos hein.
1: Bah ouais, bon tacos, hein, profitez bien.
0: Je vous souhaite une excellente digestion.
7: Merci beaucoup.
0: Allez, gros bisous, merci beaucoup d'être avec nous. Vous pouvez venir nous voir en live, venez sur Twitch, YouTube et TikTok, on est là en direct, c'est super chaud énergie les amis. 21h minuit tous les soirs, on va jouer dans un instant le jeu du top 3 qui arrive. Tous les soirs on a des cadeaux à vous offrir pour vous remercier de nous écouter. Ce soir, jeu du top 3, vous allez avoir 45 secondes pour avoir 3 bonnes réponses d'affilée. Le thème du quiz, c'est les princes et la royauté. Oh. Le cadeau, TV LED 32 pouces à gagner.
2: C'est une télé
0: LED. 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Ce soir, c'est cadeau. Super Show au 7-10-12. On va jouer au jeu du top 3. Et puis, évidemment, on reste entre potes jusqu'à minuit en direct sur Twitch, YouTube et TikTok. On est là, les amis. 21h minuit du lundi au vendredi. C'est Super Show.

0: On est là les amis tous les soirs en direct, c'est le Super Show Énergie 21h minuit. Merci de terminer vos journées avec nous, vraiment ça nous fait trop plaisir. On est entre potes tous les soirs avec Jordi, avec Thibaut. Moi c'est Charlie, on va parler de vos animaux ce soir. Si vous avez des animaux, peut-être des animaux particuliers hein.
1: Ah bon, oui
0: bon, eh oui, vous allez pouvoir nous raconter les fameux NAC, les nouveaux animaux de compagnie, les NAC.
1: Ah, je connaissais pas ce terme, par contre.
0: On va parler d'animaux parce qu'il faut que je vous présente quand même un gars qui est un agriculteur en France qui a une vache qu'il a élevée comme un cheval. Et du coup, aujourd'hui, il se retrouve avec une vache qui sait faire du galop, du trot et de la marche arrière.
1: Quelle idée.
0: C'est exceptionnel, ça va arriver dans l'histoire du soir. On est là jusqu'à minuit. En attendant, on joue dans le Super Show.
2: 45 secondes.
0: Allez.
2: 3 bonnes réponses d'affilée. 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
0: Tous les soirs, on a des cadeaux pour vous dans le Super Show Énergie pour vous remercier d'être de plus en plus nombreux à nous écouter, à venir nous voir en live aussi sur Twitch, YouTube et TikTok. On est là, les amis. Je fais un coucou à Yamaël, à Destin Nantes, à GE8, à Marie, à Le Boug, à Filou, à Pokégamer. On est en direct. Tous vos messages qui arrivent à l'antenne, il n'y a pas de souci. On est là, les amis. Merci de nous suivre. TikTok, YouTube, Twitch, vous tapez Énergie, vous allez nous trouver. Vous allez voir la vidéo du live, vous allez voir l'émission en direct, comment ça se passe avec toute l'équipe. Et du coup, pour vous remercier, tous les soirs, vous envoyez Super Show par SMS au 7-10-12. Et ce soir, il y a une télé LED à gagner. Elle sera peut-être pour Jordan qui va jouer avec nous. Ça va, Jordan?
3: Ouais, ça va.
1: Salut, Jordan.
0: T'habites où, toi, Jojo?
3: Ça va.
0: Ok. T'habites où, Jordan? Pardon, j'ai pas entendu.
3: À Vouvray.
0: À Vouvray, c'est ça?
3: Vouvray.
1: Ah, Vouvray. Vouvray. Comme la boisson.
0: C'est dans quel coin?
3: Dans le 37.
0: Ok, bah très bien, représente. Merci beaucoup Jordan de t'être inscrit avec nous. Peut-être une télé LED à gagner pour toi ce soir, Jojo, ça fait rêver. Mais attention, faut aller se la chercher. Jordan, tu vas avoir 45 secondes. C'est le jeu du top 3 du Super Show Energy. 45 secondes pour avoir 3 bonnes réponses d'affilée.
3: D'accord.
0: Est-ce que tu es calé, Jordan, sur les princes et sur la royauté?
3: pas trop.
1: Allez, ça tombe bien.
0: Bah Jordan, ça pue. Parce que c'est le thème du soir, mon gars. Allez, concentre-toi. Normalement, les questions, t'inquiète pas, c'est pas très difficile. C'est super chaud, hein. On n'est pas. Allez, plus malin. Mais on est là. On est comme tout le monde. 45 secondes, Jordan. Il faut que t'aies 3 bonnes réponses d'affilée. Si jamais Jordan ne gagne pas, ce que je te souhaite pas, mon ami, vous envoyez super chaud par SMS au 7-10-12 et la télé, elle est peut-être pour vous. Jordan, est-ce que tu es prêt? C'est Jordi qui te pose les questions. C'est parti, on y va, 45 secondes.
1: Jordan, quel est le féminin du titre de prince? Le féminin du titre de prince.
3: Princesse?
1: Oui. Dans quel quartier anglais est né le prince Harry, quartier qui porte le nom d'un ourson très connu?
3: Premier...
1: Non, prince. Le nom d'un ourson très connu, qui est le quartier anglais du prince Harry, dans lequel il est né.
3: Passe.
1: Oui. Non, passe. Dans Game of Thrones, quel est le nom de la première famille à s'être assise sur le trône de fer?
3: Premier.
1: La première famille à s'être assise sur le trône de fer dans Game of Thrones.
3: Passe.
1: Targaryenne. Qu'est-ce qu'un prince Albert?
3: Passe.
1: Un bijou. Quel biscuit a été créé en 1870 à Anvers en l'honneur de Léopold?
0: C'est terminé malheureusement. Jordan, c'était. Hey, pour le coup, t'es vraiment tombé sur des questions difficiles.
4: Ouais, c'est pas simple. Hein.
0: J'avais pas la réponse à tout.
4: La réponse du prince Albert, j'imagine.
0: Dans quel quartier anglais est né le prince Harry? Quartier qui porte le nom d'un ourson très connu. J'ai vu que Swatch avait la réponse, c'était Paddington.
1: Ouais. Ah oui.
0: L'ours Paddington. C'est grave dur. Ouais, c'est dur. Après, ça dépend des questions. Il y a des moments où c'est plus dur. Qu'est-ce qu'il y avait dans Game of Thrones, la première famille à s'être assise sur le trône? C'est les Targaryens, bien sûr. Qu'est-ce qu'un prince Albert, Jordi?
1: Un bijou.
4: Ouais, un bijou.
0: C'est quoi comme bijou?
1: Quoi, tu me demandes?
4: C'est pas un persil qu'on met sur l'arcade?
0: Non, c'est pas sur l'arcade.
4: C'est pas sur l'arcade, d'accord.
1: C'est un bijou sur le zizi, c'est ça?
0: C'est un persil que tu te mets sur la région pubienne.
4: Ça doit être douloureux. Voilà.
0: Ça doit faire très mal, on embrasse tous les porteurs ce soir. Jordan, désolé, c'est pas suffisant, mais tu rejoues quand tu veux, mon pote.
3: Oui, d'accord.
0: Je te fais de gros bisous, merci beaucoup pour ton temps, Jordan, et bravo parce que t'as eu le courage de passer sur Énergie,
1: ouais,
0: ça c'est fort.
1: Bisous, Jordan.
0: Je te fais de gros bisous, Jordan, tu rejoues quand tu veux avec nous. Bonne nouvelle pour tous ceux qui écoutent Énergie, à tout moment, vous aussi, vous pouvez gagner cette télé LED. Vous envoyez super chaud par SMS au 7-10-12, c'est le jeu du top 3. 45 secondes pour avoir 3 bonnes réponses d'affilée. C'est au tour de Jean de passer au quiz. Ça va, Jeannot?
5: Bonsoir, ça va?
1: Salut Jean.
0: T'habites dans quel coin, Jeannot?
5: J'habite à Lens.
0: Très bien, on représente le Nord, les sangs et or.
5: Exactement. Oh non!
0: Non, c'est bon, j'arrête, j'ai pas chanté toute la soirée. C'est bon. Jean, est-ce que t'es prêt? T'es concentré?
5: Ouais, je suis concentré.
1: Allez.
6: C'était
0: Jean, je t'entends pas.
5: C'était le charbon.
1: Je crois qu'elle est border cette chanson. Ouais, elle est très border.
0: Quoi? Ah, c'est...
1: C'est ça a mal vieilli sur les colonies, quoi.
0: Ouais, ça a mal vieilli.
1: Bah, c'est Michel Sardou, hein.
0: Non, c'est Pierre Bachelet.
1: Ouais, c'est Pierre Bachelet.
0: Ah, ouais, bien
1: Pierre
0: sûr. Bachelet. Ah, mais non, mais c'est pas Sardou, les colonies, là. C'est sur les travailleurs dans le Nord. Pas du tout. Pourquoi serait border cette chanson?
1: Pas
0: du tout.
1: Pas, il dit oui,
0: non, mais c'est vrai qu'elle a mal vieilli, quoi. Tu vois, bro. De quoi elle a mal vieilli? Vous rigolez ou quoi? Bon, alors, je suis pas au courant d'un truc, mais. Attends, mais Jean, il n'y a pas une polémique sur les corons?
5: Pas du tout.
0: Ben voilà, qu'est-ce que tu dis aujourd'hui? Non, mais et ça, c'est la société actuelle. On accuse tout le monde. Voilà.
4: Marine, elle l'avait chanté il n'y a pas longtemps.
0: Tu m'aurais dit Sardou, le temps béni des colonies, là,
1: oui,
0: d'accord.
1: Bah,
0: oui,
1: je les ai confondus.
0: Là, bah, oui, c'est pas pareil quand même. Alors, oui, si le harcèlement, s'ils faisaient leur entrée sur le temps béni des colonies, oui, ça serait un peu bizarre, je te confirme.
4: Oui, c'est pas dingue.
0: Bon, on n'est pas là pour le prochain, les amis.
4: Retour au calme.
0: C'est pas soir de Ligue 1. C'est le jeu du top 3 du Super Show Énergie, Jean. C'est Jordi justement qui va te poser les questions.
5: Ok.
0: L'accusatrice. 45 secondes pour avoir 3 bonnes réponses d'affilée, Jeannot. Est-ce que t'es prêt?
5: Ouais.
0: Allez, c'est parti. Le thème du top 3, c'est les princes et la royauté. Bonne chance.
1: Quel biscuit a été créé en 1870 à Anvers en l'honneur de Léopold II qui ne voulait pas se salir les doigts?
5: Je passe.
1: Le prince de Lu. Cite-moi une chanson du chanteur Prince.
5: Je passe.
1: Purple Rain. Vrai ou faux, Emmanuel Macron est prince?
5: Faux. Ah non, c'était vrai.
1: Ouais, co-prince d'Andorre. Il existe deux principautés collées à la France. Lesquelles?
5: Monaco et Andorre.
1: Oui. Ce matin, l'empereur, sa femme et le petit prince sont venus chez moi. Mais pourquoi faire?
5: Pour me serrer la pince.
1: Oui. Vrai ou faux, la princesse Jordi a déjà existé?
5: Vrai.
1: Ah non, c'était faux.
0: Oh non.
1: Quel est le prénom du prince Harry?
5: Harry.
1: Henri, non. Quelle princesse Disney a pour prénom Aurore?
5: Je passe.
1: La belle aïe, aïe, aïe, aïe. Oh, il a voulu dire que ça existait, la princesse Jordi, alors que non.
0: Bon, Jean, dommage, j'étais vraiment passé pas loin, mon pote. Hein.
1: Ah ouais, dommage, Jean.
5: Bah ouais, c'est la pote à Macron, ça.
4: Tu as perdu de la France à Macron.
0: N'importe quoi. Tout le monde commence à accuser tout le monde. Ah, t'es pas passé loin sur la. Parce qu'il dit c'est la faute à Macron parce qu'il y avait une question sur Macron.
5: C'est pas... Et oui, c'est
1: ouais, mais c'est trompé sur la princesse Jordi.
0: Et ouais, tu t'es trompé sur la princesse. Non, il n'y a jamais eu de princesse Jordi. Le prénom du prince Harry, c'est Henri.
1: Ouais.
4: C'est fou ça.
0: Ouais, ça, je ne savais pas non plus, c'est très fort. Chanson de Prince, bon, il y en a plein. Purple Rain, Kiss, Wanna Be Your Lover. Et quel biscuit a été créé en 1870 à Anvers? C'était le prince de Lu. Ouais. Bah, ça, c'était pas facile, mais écoute, Jean. Mais bonne nouvelle pour tous ceux qui envoient leur SMS maintenant. Super Show 7-10-12. Puisque vous aussi, vous pouvez gagner votre télé ce soir en direct dans le Super Show Énergie. Désolé, mon Jeannot, c'est pas bon pour toi ce soir.
5: C'est pas grave, merci à vous.
0: Mais peut-être une prochaine fois. En tout cas, merci pour ta bonne humeur et représente Lance. Gros bisous au son et or.
5: Merci, ciao.
0: Bisous, bisous, mon Jeannot. Vous aussi, du coup, si vous n'avez pas encore envoyé votre SMS, Super Show 7-10-12, on continue à jouer tant que la télé n'est pas gagnée. Voici Eva, elle sera demain dans le 16-10.

0: Tous les soirs du lundi au vendredi, 21h minuit, on est là, c'est Charlie, c'est le Super Show Énergie. Adèle Castillon qui va arriver. Pour l'avoir dans la tête, tiens, toute la nuit c'est cadeau. Adèle Castillon arrive sur Énergie, on va retrouver Mauvais Joe aussi, bien sûr. Jennifer David Guetta aussi pour vous sur Énergie ce soir. Parfait pour s'ambiancer, pour terminer la journée en détente, ça fait du bien. On est là jusqu'à minuit, il y a Jordi, il y a Thibaut, moi c'est Charlie, c'est le Super Show. En live sur Twitch, YouTube et TikTok, vous tapez Énergie sur tous les réseaux, vous allez nous voir. Et en plus on est en train de jouer, là il y a de la tension, je peux vous dire.
1: 45 secondes, 3 bonnes réponses d'affilée pour remporter le jeu du top 3 du Super Show Énergie.
0: Mais qui va gagner cette télé LED?
2: Oui, qui?
0: Elle est cadeau ce soir sur Énergie. En tout cas, ce qui est sûr, c'est que c'est quelqu'un qui a envoyé Super Show par SMS au 7-10-12. Ce qu'a fait Isabelle. Ça va, Isabelle?
3: Oui, bonsoir à toute l'équipe.
0: Bonsoir, salut, Isabelle. Zaza. Ça va, Zaza?
3: Ça va, très bien.
0: T'as fait quoi aujourd'hui, Zaza?
3: J'ai fait un petit peu de marche.
0: Oh, oh voilà. T'as envoyé combien de D+?
3: Deux.
0: De D+, de dénivelé positif?
2: C'est quoi ton parcours?
3: Non, j'avais un rendez-vous et j'ai simplement traversé ma ville.
4: Bah, c'est déjà très bien.
0: C'est très bien de le faire à pied. Isa, et avec le prix de l'essence, je peux te dire, ça coûte moins cher qu'une paire de tennis. Hein.
3: Voilà, exactement.
0: Non, j'adore faire l'humour comme ça. Isa, concentration, oui. Parce que là, je peux te dire, les tennis, tu vas pas les remettre si jamais tu gagnes la télé. Tu vas rester tranquille chez toi. C'est cadeau dans le Super Show ce soir, une télé LED à gagner au jeu du top 3. Isa, je veux pas te mettre le stress. Tu vas avoir 45 secondes pour avoir 3 bonnes réponses d'affilée. Sur un test de culture générale, ce soir, le thème, c'est les princes et la royauté. C'est Jordi qui va te poser les questions. Attention, des fois, elle articule pas très bien.
2: Non, si, j'ai fait des gros efforts.
4: Prenez soin de ma princesse Isabelle. Isabelle, la princesse.
0: Isa, il y a quelqu'un, il y a le Pop Gamer qui demande sur Twitch, est-ce que t'as un compte Strava pour tes marches?
3: Non.
0: Non, t'as pas de compte Strava.
4: Charlie va te faire un compte Strava.
0: En fait, c'est une appliquée, une sorte de réseau social pour les coureurs, Strava.
3: Non, c'est pas ça, non.
2: Ah non.
0: Non, mais t'as bien. Et Isa, toi, t'as la marche tranquille.
5: Bah oui.
0: Ah, t'es pas là pour la perte.
3: Exactement, oui.
0: Et, t'as bien raison.
3: Oui, je fais des parcours de 8 à 12 km à peu près.
0: Ah, mais quand même. Tu as bouffé des bornes. Pas mal, Isa. Bon, allez, concentration, Isa, 45 secondes. C'est Jordi qui te pose les questions. La télé, elle est peut-être pour toi si jamais tu gagnes pas. Envoyez Super Show par SMS au 7-10-12. On reprend quelqu'un derrière. C'est parti. 45 secondes sur le thème du prince et de la royauté. On y va.
2: Isa, pour étendre son linge, il vaut mieux un pince. Attends, une pince en liège ou une pince à linge?
3: Une pince à linge.
2: Oui. Dans quel jeu vidéo on peut jouer le prince de Perse?
3: Je passe.
2: Vrai ou faux? Avant d'être le roi soleil, Louis XIV était dauphin.
3: Vrai.
2: Vrai. Est-ce que le roi Thibaut a déjà existé?
3: Vrai.
2: Vrai.
0: Deux.
2: Dans Aladdin avec Kev Adams, qui joue le génie qui est l'ami du prince?
3: Kamel Wally.
2: Non, c'est Eric Judor. Par quel objectif qualificatif est utilisé pour appeler le prince? Arrêtez. Par quel adjectif qualificatif est utilisé pour appeler le prince de Saint-Exupéry?
3: Je ne sais pas, je pas.
2: Le petit prince. Vrai ou faux? Pour devenir prince, il faut que ton père soit
0: c'est
2: un
0: fini,
2: roi.
0: C'est fini.
2: Vous êtes des bâtards.
0: Ah, Kamel Wally, ça a tué Timon.
2: Ah ouais, Kamel Wally, c'était très très drôle.
0: Oh, merci. Et là, c'était Eric Judor qui jouait avec Kev Adams.
4: Oh, je t'aime, Zaza. T'es ma vie, ma puce, ma reine, ma princesse.
2: Elle l'aurait eu sinon.
0: Oh. Ah, Isabelle, je suis désolé, tu nous as bien fait rire, mais il fallait 3 bonnes réponses d'affilée. Ouais. Isabelle.
3: Bah oui, t'en
0: as eu
3: 2, voilà.
0: Et t'en as eu 2, mais t'as assuré, Isabelle, et ça sera un plaisir un jour de partager une marche avec toi.
3: D'accord, c'est bien gentil de votre part.
0: Bah, je te fais de gros bisous, merci beaucoup pour ton temps et merci beaucoup d'écouter l'émission. Je te fais de gros bisous, Isa.
3: Une prochaine fois.
0: Ah bah avec
2: bisous,
0: plaisir.
2: Isa.
0: Quand tu veux, Isa.
3: Merci beaucoup.
4: Hey, Isa, tu peux rester juste au standard. Moi, je vais te reprendre après. Je vais parler avec toi quand on a un moment dans la soirée.
3: D'accord, entendu.
4: À tout à l'heure, bisous, Isa.
3: À tout à l'heure, bisous.
0: Je fais un gros bisou, Isabelle. Du coup, on reprend quelqu'un qui a envoyé Super Show par SMS au 7-10-12. C'est le cas de Valentin. Il va aller se la chercher, la télé. Valentin, ça va, mon pote?
6: Hello.
0: Hello.
2: Hello.
0: Hello, Valentine. T'habites dans quel coin, toi, Val?
6: Moi, j'habite à Saint-Rose-du-Gourdon, dans l'Ain.
0: Ok, très bien, représente le 1.
6: Voilà.
0: Valentin, 45 secondes, toi aussi, il te faut 3 bonnes réponses d'affilée pour gagner cette télé LED cadeau du Super Show Énergie. Est-ce que t'es prêt?
6: On va essayer, hein.
0: Allez, on y va, mon pote. Il y a tout le chat qui t'encourage sur Twitch, sur YouTube et sur TikTok. On est en direct, les amis, vos messages arrivent à l'antenne. 45 secondes, Valentin, c'est parti, on y va.
2: Valentin, vrai ou faux? Pour devenir prince, il faut que ton père soit un roi.
6: Vrai.
2: Faux. faux, la mère peut être reine. Dans Mario Kart 8, il vaut mieux choisir Princesse Peach ou Princesse Harmony pour aller plus vite?
6: Peach.
2: Harmony. Elle a 4 contre 3-5. Comment s'appelle la femme de Harry qui s'est embrouillée avec toute la famille royale?
6: Meghan.
2: Oui. Oui. Dans Shrek, de quelle couleur est la robe de princesse de Fiona?
6: La robe blanche.
2: Non, verte. Quel animal faudrait-il embrasser dans les contes de fées pour qu'il se transforme en prince charmant?
6: Une grenouille.
2: Oui. Quelle princesse mi-femme mi-poisson a pour rêve d'avoir des jambes?
6: Passe.
2: Ariel, quel prince est devenu roi après la mort de la reine Elisabeth II?
6: Qui, pardon, je n'ai pas entendu.
2: Quel prince est devenu roi après la mort de la reine Elisabeth II?
6: Quel prince, je sais pas.
0: Charles. Et c'est Charles. C'est le roi, tu es le roi Charles III.
2: Aïe.
0: Eh, c'est dur ce soir, les amis.
2: C'est pas simple. Ouais, c'est pas simple.
0: C'est dur les amis. Valentin, bah, bravo, représente le l'un. T'as failli la chercher, t'as eu deux bonnes réponses d'affilée. Malheureusement il en fallait trois. Je te fais un gros bisou Valentin et merci beaucoup de,
6: bonne
0: de nous écouter.
6: Allez, tout le monde.
0: Ah t'es sur Twitch, merci beaucoup Valentin, boss. Je te fais de gros bisous, merci d'être passé avec nous. Et du coup ça sent bon.
4: Bah oui,
0: pour tous ceux qui envoient super chaud par SMS au 7-10-12, si vous l'avez pas fait, envoyez-le maintenant votre SMS. On écoute Jennifer Lopez, David Guetta et on continue ce jeu. Tant que la télé n'est pas gagnée,
2: On continue
0: de jouer, il n'y a pas de soucis. C'est le jeu du top 3, tous les soirs dans le Super Show Énergie. On est là en direct les amis, 21h minuit.

0: Gilo. Bienvenue sur Énergie les amis, on est là tous les soirs, 21h minuit, c'est le super show Énergie, c'est Charlie, je suis trop content de passer mes soirées avec vous. On passe des soirées vraiment entre potes, à se marrer, à jouer, à vous offrir des cadeaux, à rigoler, à découvrir toutes les tendances des réseaux aussi, à suivre l'actu les amis, on est là tous les soirs en direct. 21h minuit, le super show en live sur Twitch, TikTok et YouTube et une télé à gagner.
1: C'est fou quand même.
0: Elle est toujours pas tombée, cette télé LED. J'ai une bonne nouvelle. Vous avez encore 3 minutes pour envoyer votre SMS. Super show 7-10-12. On continue le jeu du top 3 pour vous offrir la télé. Juste après Adèle Castillon, ok?
2: Allez, ok.
0: On fait ça?
2: Ça marche.
0: Super chaud par SMS au 7-10-12, on est là et la télé, elle est peut-être pour vous, les amis.
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0: j'adore. Bienvenue sur Energy les amis, il est 22h23, c'est Charlie, c'est le super show, il y a Another qui arrive. Là, si vous sortez du taf, c'est votre petit moment cool. Votre moment détente avant de rentrer à la maison, tranquille, vous pouvez souffler. Vous êtes entre potes maintenant, tous les soirs, 21h minuit. C'est le super show énergie avec Jordi, avec Thibaut. Moi, ouais, c'est Charlie. Que Black et Franglish arrivent aussi. Vous allez pouvoir vous ambiancer. Et je fais un bisou à tous ceux qui passent nous voir, qui ont pris, ça y est, l'habitude, hein, tous les soirs, de venir nous voir en direct sur Twitch, sur YouTube et sur TikTok. On est là, les amis. Tapez énergie sur tous les réseaux. Vous allez nous trouver. Vous allez voir le studio en direct. Vous allez voir nos têtes. Et vous allez voir le jeu du top 3 puisque la télé est toujours pas gagnée. Elle est peut-être pour vous ce soir.
1: 45 secondes.
0: Allez.
2: 45 secondes, 3 bonnes réponses d'affilée
1: pour remporter le jeu du top 3
2: du Super Show Énergie.
0: Personne ne la veut, la télé ou quoi?
3: C'est fou.
0: C'est dingue, on a du mal à la faire gagner, hein, cette télé. Il vous faut 3 bonnes réponses d'affilée en 45 secondes sur un quiz sur la royauté et sur les princes.
4: T'étais prince toi-même, Charlie, tu me racontais.
0: Je fus prince.
4: Putain, attends, je me rappelle.
0: Prince du royaume d'Aquitaine. J'ai malheureusement été destitué pour des problèmes d'alcool.
4: Oui, tu m'étonnes. Vous en êtes sorti et bravo pour ça, hein, prince Charlie.
0: Les croisés, les croisés, croisés au genou, fin de carrière de prince.
5: Les croisades.
0: Oh, bien. Merci. J'adore Jordi qui a fait de l'humour médiéval, comme ça, c'est super.
4: Ah, c'est super. Et c'est là où elle est la meilleure.
0: Les amis, si vous voulez une télé LED, vous envoyez super chaud maintenant au 7-10-12. C'est ce qu'a fait Mélanie. Ça va, Mélanie?
6: Oui, ça va, merci.
5: Salut Mélanie.
0: Je fais un coucou à Mélo aussi, enfin, qui vient d'arriver sur le chat Twitch. Salut Mélo.
4: Mélo.
0: Prince de Mont-de-Marsan, exactement. Je suis le prince de Mont-de-Marsan.
4: Vous avez le blason.
0: Mélanie, est-ce que tu veux la télé?
6: Ah bah oui.
0: Mais écoute Mélanie, concentration. Allez, 45 secondes, il faut que tu aies 3 bonnes réponses d'affilée. Juste ça. Juste 3 bonnes réponses d'affilée. La télé, elle est pour toi, c'est cadeau du super show. T'habites dans quel coin toi, Mélanie?
6: J'habite en Normandie.
0: J'avais mon château en Normandie.
4: Oui, à l'époque, je m'en rappelle. Avec ton très bon pont-levis, je me rappelle.
0: Levez-moi les cuissardes. Je pars en duel. Un adversaire.
4: Rangez-moi cette épée.
0: T'es costaud. Costaud l'adversaire.
5: Ah oui.
0: L'agent de sécu d'énergie qui est passé en couloir, il m'a fait un signe de duel. Je fais non. Tu refuses. C'est pour ça que je ferai pas un bon presse parce que je suis pas courageux. Bon, Mélanie, on y va. 45 secondes, il faut que tu aies 3 bonnes réponses d'affilée sur un thème de culture générale, sur la royauté et sur les princes. Est-ce que tu es prête, Mel?
6: Je suis prête.
0: Allez, c'est parti, allez, on y va les amis, c'est Jordi qui pose les questions, la télé elle est peut-être pour toi, si t'as 3 réponses d'affilée, bon courage.
5: Si une histoire de fées, de magie et de princesse était un fromage, de quoi on parlerait?
6: Je ne sais pas, je passe.
5: Un conte de fées. Dans quel pays trouve-t-on la famille royale d'Espagne?
6: En Espagne.
5: Bah oui. Quelle princesse Disney a une peau blanche comme la neige et vit avec 7 nains?
6: Blanche-Neige.
5: Oui.
0: Deux.
5: Quelle princesse anglaise a disparu dans un accident de voiture à Paris?
6: Lady
0: Di. C'est quoi ces questions là?
5: Ouais, le comté, j'ai capté.
0: Non mais attends, dans quel pays trouve-t-on la famille royale d'Espagne?
5: Bah l'Espagne, mais, oui, mais, bah, mais, fallait qu'on la fasse gagner la télé.
0: J'étais comme Mélanie, je pensais qu'il y avait un piège.
4: Moi aussi.
0: Bravo Mélanie. Ah, c'est trop cool. En Normandie, la télé LED, elle est pour toi. Félicitations, cadeau du super chômel.
6: Ouais, bah merci beaucoup. Et je remercierai aussi, j'ai pas osé dire, je suis des loges marchies et on a des super voisins qui sont des winners parce qu'ils ont gagné aussi sur Énergie.
0: Mais c'est fou ça!
5: Ah, ils ont un village de voisins qui appellent.
0: Ils ont gagné quoi?
6: Ah, ils ont gagné l'enceinte la semaine dernière et hier les écouteurs JBL.
0: Bah, mais attends, il y a tous les voisins qui jouent, il y a tout le quartier qui gagne ou quoi? C'est folie!
4: C'est fou.
0: Et vous allez pouvoir, vous allez vous faire des soirées, vous allez avoir un bon son, une bonne image. Vous allez
6: pouvoir, mais déjà on en a fait, mais là ça va être royal. Les garçons avec le foot et l'enceinte et la télé, ça va être top.
4: Demain c'est les Leblanc, c'est ça, qui habite au bout de la face, qui nous appelle.
6: Vous verrez, on va passer le message.
0: Si jamais vous pouvez faire gagner des planches mixtes, parce que du coup bah, on a une télé, mais on a rien à bouffer. Donc, si jamais ça fait plaisir. Il y a Océane qui dit ils vont faire jouer toute la rue. Bah ouais, c'est un petit peu ça, Océane.
6: Possible, possible. On est assez conviviaux. On est en Normandie, mais on est conviviaux.
0: Mais t'as bien fait, Mélanie. De toute façon, il faut envoyer un SMS. Vous avez eu super chaud 7-10-12. Après, est-ce que vous passez, vous passez pas? Voilà, ça sert à un petit peu le hasard. Voilà. T'as eu du bol. Je te fais un gros bisou, Mélanie. Félicitations.
6: Eh ben, moi aussi, je vous embrasse tous. Merci beaucoup.
5: Bisous, Mélanie.
0: Gros bisous. Tu peux venir nous voir aussi en direct. On est là sur Twitch, YouTube et TikTok. Tu peux nous voir en image, hein, si tu veux.
6: Ça marche. Parfait.
0: La bienvenue. Surtout qu'on va faire quelque chose de très drôle. Tous les mardis et tous les jeudis, on fait le On teste, on vous dit dans le super chaud énergie. Et ce soir, j'ai envie de vous faire tester, les amis, un cours de répartie.
5: Ouh là là là là.
4: Moi, je suis nul à ça. Quand je m'embrouille avec des gens dans la rue, j'ai rien sur le moment. Et c'est quand je rentre chez moi 3 heures après, j'aurais dû dire ça.
0: Voilà,
5: alors
0: exactement.
5: Que moi, je suis juste méchante.
0: Ouais. Et toi, normalement, l'experte en embrouille dans cette équipe, c'est Jordi.
5: Ouais, j'arrive pas à être très fine.
0: Et ben, on va tester, les amis, ce soir, un cours de répartie. On va voir. Et vous allez pouvoir jouer aussi sur Twitch, sur TikTok et sur YouTube. On va voir un coach en répartie qui va nous donner des conseils. Oh. Et après, on va peut-être mettre les conseils en application. On va peut-être s'embrouiller ce soir. Okay, attention. Okay. Un cours de répartie dans le test, on va vous dire si ça marche ou pas. Hein. Est-ce qu'on va réussir à progresser en embrouille? On teste des trucs le soir dans le Super Show Énergie. C'est fait pour ça. On est entre potes. On est là pour se marrer jusqu'à minuit. Et en live, je vous l'ai dit, Twitch, YouTube et TikTok. Venez nous voir, les amis, vos messages qui arrivent en direct en antenne. On est là jusqu'à minuit avec Another. Ça met bien.

0: On est là jusqu'à minuit entre potes, c'est le super show énergie, c'est Charlie avec Jordi, avec Thibaut, il y a que Black et Franglish qui arrivent. Parfait pour s'ambiancer, BTS aussi, quel est pour vous? Ambiance closing de Ibiza, on va écouter UGL avant 23h. Parfait pour bien terminer la journée, c'est mardi soir les amis. Et comme tous les soirs dans le Super Show Energy, on va tester des trucs qu'on a vus sur les réseaux.
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0: Venez nous voir en images sur Twitch, sur YouTube et sur TikTok. On est là, vous tapez Energy sur tous les réseaux. Vos messages qui arrivent en direct à l'antenne. J'aime bien ta tenue, Charlie. Amandine qui dit ça. Mais je prends les messages au hasard, moi je prends ceux
4: qui arrivent. Oui, au hasard, oui.
0: Je fais des gros bisous, ma Amandine, tenue simple.
4: Oui, ça te va très bien, Charlie.
0: Bien, bon, arrêtez, qu'est-ce qui se passe?
5: Moi j'aime bien aussi, et c'est osé ce petit tanga là.
0: Kain Chupa Chups.
4: Ah, merci.
0: Merci Thibaut.
4: Merci beaucoup.
0: Merci de l'avoir souligné.
5: Il va très bien.
0: C'est pas moi, je sais pas qui est très.
4: J'aime pas l'orange.
0: Je sais pas qui est ce tucette, mais tiens, c'est cadeau. Le test, on vous dit, tous les soirs entre 21h et minuit, les amis, on trouve des expériences tendances sur les réseaux. On les teste et on vous dit si ça vaut le coup, honnêtement, hein, comme une bande de potes, comme ça. Est-ce que vous avez besoin de le tester à la maison ou pas? On vous répond. Et ce soir, on va tester un cours de répartie pour progresser en cas d'embrouille.
5: C'est bien ça.
0: Si jamais vous avez une embrouille prévue bientôt. Ouais. On sait pas, peut-être, tu sais, au lycée, ça se dit, ben, jeudi, on se donne rendez-vous devant le lycée, mon pote, on va s'engueuler, mais comme never.
4: Non, maintenant ils font des battles d'aura.
0: Si vous comptez participer à la prochaine saison de Rap Contender, ça peut vous aider aussi.
4: Ah oui.
0: Ça peut vous éviter de vous taper la honte. Alors je vous explique. Je scrollais sur TikTok. Comme on fait tous en l'après-midi, on fait genre combien travailler, on scrolle sur TikTok, voilà, on est

0: 50, 60 ans, et je te dis, bah alors, toujours pas enceinte? Tu réponds quoi?
1: Hé, hey Jordi, t'es pile dans le thème.
2: Bah là, c'est pile moi, donc ouais, c'est bon, je l'ai.
3: Tu es une femme de 30 ans, t'es toujours pas enceinte. Jordi, tu réponds quoi?
2: Bah alors, toi, t'es pas mort? C'est trop violent ou pas? Je me rends pas compte.
1: C'est un peu violent, ouais, bien sûr, mais t'as celui qui t'attaque en premier.
2: Il m'attaque
1: en
2: premier, en vrai.
3: Thibaut.
4: Moi, je crois que je répondrai, mais j'aurai le regret tout de suite. Mais... Bah, demande à ta fille si je l'ai pas mis enceinte.
3: Sachant que c'est ton oncle, oui, c'est ce que j'allais dire, donc c'est ta sœur en fait.
4: Ouais, voilà.
1: Ok, un peu bleu.
4: J'aurais l'air con, ouais.
3: Il y a 6 coups qui proposent et toi, tu attends combien d'enfants?
2: Ah ouais, c'est ça,
3: bien, c'est pas mal. Bonsoir, ah oui. Salut GK qui arrive sur le chat. Bah alors, toi, toujours bourré. Toujours pas à la retraite, Yvan, qui disait, c'est bien.
4: Ah, vous êtes fort. Ah,
3: c'est bien. Alors, qu'est-ce qu'il fallait répondre à ça si vous êtes une femme de 30 ans et qu'on vous dit, bah alors, faut pas enceinte?
0: J'aurais répondu, bah alors, toujours pas à la retraite?
4: Ah bah tu vois,
2: okay, pas mal. Okay, pas mal.
3: Même réponse, et pour l'instant Yvan il est très fort en répartie.
4: Ah oui, de fou.
3: Yvan qui est là sur Twitch. On fait des concours pour savoir si on est bon en répartie. C'est un test d'embrouille. Attention, deuxième attaque.
0: Je suis ton copain ou ta copine, tu retrouves plus tes clés et je te dis, tu perds toujours tout toi de toute façon. Tu réponds quoi?
3: Tu perds toujours tout toi de toute façon. Qu'est-ce que tu réponds à ta copine, Thibaut?
4: Ouais, mais moi je les retrouve quand même. Ah, alors que toi, dis donc.
3: Wow, wow, calme-toi. Wow,
4: t'as perdu,
3: wow.
4: Alors, comme elle a pas retrouvé.
3: Aïe, aïe, aïe. T'y vas fort, ça. Ouais. Jordi, qu'est-ce que tu réponds si on dit, toi, tu perds toujours tout, de toute façon?
2: Je te quitte.
3: Ah, pourquoi Jordi est célibataire?
4: Je te quitte, c'est terminé. Bon,
3: c'est peut-être beau. Voilà, la fin de 7 ans de relation, juste parce que tu perds toujours tout.
2: C'est pas très sympa ce qu'il me dit en même temps.
3: Ben moi je perds pas mes couilles. Le POG gamer qui dit ça.
4: Ah, j'adore. Ils sont forts.
3: Moi je perds pas mes couilles quand il faut payer le resto. Fort le POG gamer qui dit ça. En même temps je les retrouve pas comme tes ex gamer qui dit ça. Attends que je te perde aussi. Ben un peu dans ta vibe, Océane qui dit ça. Alors qu'est-ce qu'il fallait répondre si quelqu'un vous dit vous perdez toujours tout?
0: J'aurais répondu soit je perds surtout mon temps avec toi, soit en tout cas j'ai pas perdu mon amour pour toi. Ça dépend le mood que je veux donner.
3: Ah ouais,
2: on dit un truc gentil.
3: Il retourne la situation.
4: Il manipule les foules. Il est fort quand on entend le coach.
3: Et pour autre, attends, c'est quoi qu'il a dit en premier?
2: C'est toi que je vais perdre.
0: J'aurais répondu soit je perds surtout mon temps avec toi.
3: Ah ouais, non, ça c'est fort. Ouais, je perds surtout mon temps avec toi, c'est très.
2: Bah, c'est
3: après,
2: bien,
3: après c'est ce qu'on appelle la surenchère.
2: La surenchère.
3: Là, c'est que t'es parti pour une longue nuit. Hein. Je vais pas te mentir, ça doit bien sur le canapé. Alors, est-ce que vous êtes bons en embrouille? Pour l'instant, dans le chat, ils sont bons.
2: Ils sont très bons. Ouais,
3: plus forts
2: que nous.
3: Ah non, franchement, vous êtes des bons clashers. On fait une troisième attaque?
2: Allez, vas-y.
3: Alors, attention, on va voir si vous êtes bons en répartie. Qu'est-ce que vous répondez
0: ici,
3: à ça?
0: Ici, je suis ton patron. Tu devais me rendre un travail et c'est toujours pas fait. Je te dis, t'attends quoi à Noël pour me rendre le dossier? Tu réponds quoi?
3: Patron agressif, t'attends quoi à Noël pour rendre le dossier? Jordi, tu réponds quoi à ça?
2: Bah non, je serai en vacances.
3: Ah ouais, t'as perdu, ouais. Ah pourtant t'es forte en embrouille.
2: Bah je démissionne.
3: Ah oui, d'accord, donc t'as plus de mec, de travail, t'as plus rien quoi. Oui d'accord, c'est parti très vite, hein, en 10 minutes t'as tout perdu.
2: Je sais pas, j'ai zéro réparti.
3: Thibaut, tu réponds quoi si Thierry Lavignasse par exemple, notre directeur d'antenne, il dit bah alors t'attends.
4: Ah moi je vais répondre.
3: Noël.
2: Bah désolé, je te l'envoie demain.
4: Moi je répondrai.
3: Excuse-moi mon titi, je vais pas dormir cette nuit, je vais bosser.
4: Check bien tes mails, je te l'ai envoyé déjà, je l'ai fait pour hier.
2: Ah, il va checker, il va voir que non.
4: Ouais, après je dirais, ah, je te le renvoie, c'est une erreur de mail. Sauf erreur de ma part, je te renvoie le mail, Thierry.
3: Ah, mais Thibaut, c'est un sentimental.
2: Ouais, Thibaut, il irait pas dans le clash.
3: Je peux pas, j'ai piscine, Jean-Philippe qui dit ça. Non, j'attends que vous soyez plus sur mon dos, bien.
4: Allez,
3: bon, bonsoir, aucun rapport, est-ce que vous avez déjà rencontré Kenji Girac? Salut Kelly, ouais, il est sympa, Kenji. Toi, t'as perdu quelques neurones. C'est pas mal, non, j'attends le licenciement pour vous laisser dans la merde.
2: Ah, oui, ça, c'est bien.
3: Je dis rien, je veux garder ma prime de Noël. C'est moi qui dis ça. J'attends la paye. Ah oui, j'attends ta paye. C'est pas mal ça.
2: Ouais,
3: qu'est-ce que vous dites
2: paye,
3: au patron? Quand est-ce que tu rends le dossier? Mais j'attends la paye. C'est pas mal. Alors qu'est-ce qu'il répond notre coach si jamais ils sont embrouillés par le patron?
0: J'aurais répondu, désolé, je prends simplement le temps pour que ce soit aussi parfait qu'un cadeau.
2: Oh non.
3: Ouais. Un peu victime, un peu victime.
4: On aurait dit moi, tu vois.
3: Ça s'écrase. Ouais, Thibaut, t'aurais pu dire ça. Je te l'emballe le dossier, mon petit. Ah, on n'est pas si mauvais quand même.
2: Ah, le chat est très bon.
3: En battle.
2: Bravo.
3: Mais écoutez. Ce que je veux faire, les amis. J'avais dit au chat tout à l'heure que j'avais une petite surprise pour vous. On vient de faire le cours de répartie, mais j'aimerais qu'on aille plus loin.
2: Ouais. Ah, tu me fais peur.
3: Et dites-moi si vous êtes chaud sur le chat, sur Twitch, sur YouTube et sur TikTok. C'est Charlie. Il y a Jordi, il y a Thibaut qui sont là. On vient de faire un cours de, en gros, un cours de clash, hein. Un cours de répartie.
4: Ça y est, on est prêts. Hein.
3: Mais justement.
4: Non.
3: J'aimerais que vous fassiez un clash.
2: Nous deux.
3: Allez, on écoute que Black et Franglish.
2: Ah ouais, attends, tu mets au moins 10 minutes.

0: Ça vous laisse 2 minutes. Oh. Pour préparer un petit. Je vous dis, allez, gentil, vous faites, okay, faites 4-5 phases chacun sur l'un et sur l'autre et on va voir si vous êtes bon répartis.
1: Moi, j'ai peur de paniquer parce que, en fait, c'est tout ou rien, donc j'ai peur de dire des trucs trop méchants.
0: Vas-y, on fait ça. Vas-y, ils sont chauds. Yvan chaud, Mathias chaud, Raya chaud. Vous le sentez ou pas?
1: Non, mais on va le faire, écoute. Ça va être marrant.
0: Ça va être un peu la séparation des frères, un peu comme Big Flo, Oli.
2: Allez, vas-y.
0: Et c'est Thibaut qui ressemble le plus à Big Flo, en plus. On fait ça, on teste un petit clash. Okay. On va voir si vous êtes bon répartis à vos feuilles, à vos stylos.
1: Okay. Allez, vas-y.
0: Notez les clashs, c'est parti. On va faire le clash de l'équipe du Super Show. Envoyez des phases si vous voulez sur Twitch, sur YouTube et sur TikTok. On est en direct, les amis. Venez nous voir. On est dans l'émission jusqu'à minuit, 21h minuit. C'est le Super Show. On est là. MJ.

0: rentrer.
1: On est là les amis, 22h42 en direct, c'est le Super Show Energy tous les soirs avec BTS qui arrive. Là je brode pour vous laisser du temps.
2: Ouais, moi il me restait à temps.
0: Ah non mais j'ai plein d'idées mais j'ai pas le temps de les aligner dans ma tête.
1: 21h minutes tous les soirs en direct, c'est Charlie, c'est le Super Show Énergie. On est là les amis, venez nous voir sur Twitch, YouTube et TikTok, on est dispo partout, venez nous voir en images. Écoutez les podcasts aussi, dispo sur l'appli Énergie, sur tous les applis de podcast, vous tapez Super Show Énergie, ça fait trop plaisir d'être aussi nombreux, de vous retrouver. Il y a Jordi, il y a Thibaut et les amis, c'est l'heure du clash.
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1: On vient de faire un cours de répartie. On a testé pour voir si on était bon en embrouille, on a testé avec un vrai coach en éloquence hein, qui nous a donné un petit cours pour voir si on était bon en répartie. Oh là là, je stresse. Et j'ai décidé de. Alors, il y a eu une petite séance d'écriture, tranquille, hein, pendant le disque. On va voir si Jordi et Thibaut sont capables de se clasher.
2: Oh l'enfer.
1: Donc, les deux de l'équipe du Super Show. Alors, normalement, Jordi, elle est forte en embrouille, elle aime bien clasher, elle aime bien y aller, quoi, tu vois. Et Thibaut, c'est le gars le plus gentil que je connais de toute ma vie, du monde entier. Donc, je vois pas comment tu peux clasher quelqu'un, Thibaut.
2: Là, je vais essayer de tout donner, je vais essayer de pas être moi-même et de sortir de mes gongs.
1: Alors, ça va être à vous de juger. Venez sur Twitch, YouTube et TikTok, vos messages qui arrivent en direct à l'antenne. Coucou à Jul, à Swatch, à Nolan, à LD Over. Coucou à Pog Gamer qui dit ça va être un massacre. Il y a quelqu'un qui disait dans le chat tout à l'heure, ça va être soit très marrant, soit très gênant. Et Thibaut, il vient de faire un move qui est très gênant. Il a mis sa main devant ses lèvres, genre il lâche un gros flow, tu vois.
2: Je m'entraîne. Je me mets dans la tête de Oli, de Big Flow et Oli.
1: Donc ça va être à vous de juger hein, sur Twitch, YouTube et TikTok, sur tous les chats. Ça va être à vous de dire qui gagne la battle du clash de ce soir du Super Show Énergie. Après, il y a l'histoire du soir qui arrive. On va parler de vos animaux. Si vous avez des animaux à la maison, vous avez des histoires marrantes avec les animaux, vous allez pouvoir nous appeler au 0 870 42 48. Si vous voulez juste parler de votre animal en direct sur Énergie, vous êtes les bienvenus. Les amis, c'est le Super Show, c'est entre potes. Qui commence le clash?
2: Honneur aux femmes.
0: Ah ouais? Ok, d'accord, vas-y.
1: Tu commences le G?
0: Ouais, ça m'est égal. Vous allez mettre un son derrière ou...
2: Ouais, je peux peut-être.
1: Tu comptes mettre une petite prod?
0: Ouais, allez-y, mettez-moi une prod. Ah, mais je sais pas si ça va pas être pire, parce que peut-être que je serai pas dans le temps.
1: Ah, tu peux le faire à capella
0: ouais.
1: Sinon?
0: Ouais, vas-y, je le fais à capella.
1: Alors attention, les amis.
0: Les gars, je suis désolé.
1: Malaise TV. Momo qui préchote Malaise TV. Moi, j'ai confiance en vous, les amis.
2: Ouais, ça va le faire.
0: Okay.
2: Ouais.
1: Attends, et les deux pas susceptibles.
0: Non, c'est bon.
1: Est-ce qu'il y a des sujets interdits chacun?
0: Non, en vrai, non.
1: On peut parler des familles, on peut parler du physique et tout, il n'y a pas de soucis.
0: Ouais,
2: de toute façon, sur mon physique, il n'y a rien à dire, je suis incroyable.
0: Ça marche.
1: Attention, les amis, le clash commence du Super Show Énergie. Il est 11h moins le quart. On est en direct tous les soirs du lundi au vendredi. Jordi contre Thibaut. Du bruit pour Jordi, s'il vous plaît.
0: Allez, c'est parti.
1: Allez, Jordi, clash Thibaut.
0: Thibaut, dans ton prénom, il y a Beau, mais en fait, t'es juste Ti. C'est fou à quel point ton prénom survend le produit. Dans l'équipe, ça crie que t'es nouveau Camille Combal. Mes frères confondent pas la relève avec un bouche-trou bancal.
1: Oh
0: Thibaut, toutes les deux secondes, tu fumes ta puff. T'as vraiment pas honte de sucer plus que ta meuf? En plus, je te vois liker des culs de meufs sur Instagram. Lâche ta perf, tu seras jamais dans leur programme. Tu rêves de choper, mais faut revoir tes ambitions. Le seul bouton que tu touches, c'est celui de la régisson.
1: Oh là là là là là là.
0: T'étais
1: évident dans ce menu, quoi, toi.
0: C'est vrai, vous avez bien aimé.
1: Ah, c'était énorme.
0: Ah,
2: bah,
0: écoute,
2: c'est
1: t'as
0: super.
1: Pas honte de sucer plus que ta meuf.
2: C'est dur de passer derrière.
0: Je me suis dit, aucune barrière.
1: Attends, mais Jordi, mais je vais t'inscrire en rap contender, ça va faire partout ensemble.
0: Ah, ouais, bah, écoutez, et pourquoi pas. Et pourquoi pas.
1: Eh, une note sur 10 pour Jordi, s'il vous plaît, quand même. Dis-nous sur Twitch, sur YouTube et sur TikTok, mais c'est monstrueux ce que tu viens d'envoyer, Jordi.
0: Ah, bah, merci, je le prends pour
2: ton compliment. Bravo, là, je me sens déshabillé.
1: Félicite pas, tu sois bien sûr, toi.
2: T'es pas bien là, dis donc.
1: C'est piquant, 1000 sur 10, 9 sur 10, 20 sur 20, 9 sur 10. Incroyable.
0: Merci.
1: 10 sur 10, 7 sur 10, ça se commence à descendre. Incroyable ce Scoblin qui nous dit ça. Alors attention.
2: Ah là là.
1: La réponse. Thibaut clash Jordi dans le Super Show Energy. C'est a cappella pareil ou il y a une prod?
2: Bah, je vais quand même me tenter une petite prod pour essayer de battre le 7 sur 10.
0: Allez, vas-y.
1: Okay. Allez, la réponse de Thibaut.
2: J'ai
1: peur. Ok.
2: Ouais, Jordi, tu m'entends. Pardon comme t'as 107 ans.
1: Ok.
2: Je vais parler aussi fort qu'à mon arrière-maman. Quand on était petit, on regardait Pokémon. Toi, tu utilisais déjà ton sonotone. Tu vois, en téléviseur, nous, on l'a connu qu'en couleur. Attends, c'est quoi cette odeur? Ça schlingue. J'ai des haulkers. Change ta couche, ça fait de la vapeur. Les chaises du studio, c'est pas un coussin péteur. Je rigole, Jordi, t'es notre grande sœur. T'es la famille, celle qu'on n'a pas choisie. Je rigole, Jordi, t'es belle comme... comme un cœur, pas l'emoji, les abats qu'il y a dans ton réfrigérateur.
0: Waouh, mais il y a la rime.
1: Alors t'as écrit très vite.
2: Ah ouais. J'ai tout donné là.
0: Il a pris toutes les rimes en
2: or, il a tout. Vraiment, je suis parti sur R et j'ai mis tout ce que j'avais.
1: T'es belle comme un cœur, pas l'emoji, les abats que t'as dans ton réfrigérateur.
0: Ça veut rien dire.
2: Bah, bon, j'ai essayé de tout donner. Ah là là, je vois les notes arriver.
1: Le chat, il nous faut un gagnant ou une gagnante. Qui
2: coupez le micro.
1: Coupez le micro, Océane qui dit ça. Qui a gagné selon vous? Est-ce que c'est Jordi ou est-ce que c'est Thibaut? Qui a gagné ce battle ce soir du Super Show Énergie? Attention, on est en famille, on est entre amis, on
0: mais
1: se lâche
0: oui,
1: tranquillement.
0: C'est en toute bienveillance.
1: Ah, Thibaut, il est parti direct sur l'âge.
2: Ouais,
0: Jordi, ah ouais,
1: sa plus vieille de l'équipe.
2: Ah, il est parti sur l'âge.
1: Alors que Jordi a tout tapé. Elle a tapé
0: ah
1: physique,
0: ouais.
1: Meuf.
0: Ah, j'avais d'autres blagues aussi, t'as Daronne et tout, mais je les ai pas mises. Est-ce que je peux juste la dire, ce qu'on avait noté, j'avais mis « D'ailleurs j'y pense, grosse pensée pour ta mère, à Skip tu la rends tellement chef qu'elle met des fleurs dans des théières. » Ça l'arrête ou pas? Est-ce qu'il faisait des... Vous l'avez ou pas? C'est parce qu'il a fait un réel sur sa mère qui met des fleurs dans...
1: Ah ouais, non, trop, tu l'avais pas, moi je suis pas Thibaut sur Insta.
2: Il m'a bloqué.
1: Il y a un sondage en ce moment sur Twitch, vous pouvez dire aussi sur le chat, sur TikTok. Bon, ça me paraît évident, hein.
2: Aïe, aïe, aïe.
1: Ah, évident, les amis.
0: Ah, Thibaut, c'est un vrai gentil.
1: Ce soir, les amis, le premier clash du Super Show Énergie, c'est une victoire pour Jordi.
2: La reine des clashers.
1: Alors, Jordi, attention, parce que ça, c'est un truc qu'on va faire toutes les semaines.
0: Ah, c'est vrai, vous voulez que je fasse des clashs toutes les semaines?
1: Ah, non, mais là, tu vas nous clasher des auditeurs. Est-ce qu'il y en a qui seraient chauds de se faire clasher par Jordi?
0: Ah ouais, je connais bien Thibaut, il y avait beaucoup de choses à dire.
1: Non mais attendez, les amis, là, si vous voulez postuler, on va faire ça va être trop bien.
0: Ah ouais, mais envoyez-moi des infos sur vous.
1: Ouais, pardon, faut envoyer des infos, évidemment.
2: Ah, j'adore.
1: Est-ce qu'il y en a qui seraient chauds de se faire clasher par Jordi? Vous nous écrivez sur Insta, venez sur l'Insta du Super Show Énergie, vous envoyez un message en privé. Moi je suis partant, ben oui, mais tout le monde est chaud évidemment. Et vous en retour, vous pouvez clasher Jordi bien sûr.
0: Avec plaisir.
1: Elle est pas susceptible.
0: Non, je suis pas susceptible.
1: Et c'est fait pour ça, quand t'aimes clasher, t'aimes bien être clashé aussi.
0: T'aimes bien recevoir.
1: Bon, envoyez-nous des messages, tiens, si vous voulez le faire, on se le fera. Le clash de Jordi chaque semaine dans le Super Show Énergie, comme ça on est vraiment là, entre potes tous les soirs, 21h minuit en direct sur Twitch, YouTube et TikTok. On est là les amis. On va parler de vos histoires d'animaux après BTS. Bonsoir.

0: de me suivre, c'est le Super Show Énergie, 21h minuit du lundi au vendredi les amis. On vous donne la force si vous êtes au boulot cette nuit, si vous rentrez tranquille à la maison, je pense aux restaurateurs, tous ceux qui ont fini leur service, les serveurs et tous ceux qui sont en salle. Je vous fais de gros bisous les amis, merci beaucoup d'être là. Venez nous voir en image, on est en live sur Twitch, YouTube et TikTok. Vous tapez Énergie sur tous les réseaux, vous allez voir le studio, vous allez voir toute l'équipe, Jordi, Thibaut, moi Charlie, vous allez voir toute l'émission. Et surtout vos messages qui arrivent en direct à l'antenne. Je fais un coucou à Yvan, à Ben, à Gamer PVP, à Jean-Philippe, à Raya, à Momo, à Scoblin, à Tristan, il y a Filou, il y a beaucoup de monde sur les chats. Vous aussi venez, venez discuter avec tout le monde. Twitch, YouTube et TikTok, vous tapez Énergie, on est là les amis.
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0: Un coucou du Québec. Oh. Salut Jojo. On embrasse, on prend soin de Céline.
3: Bien sûr.
0: C'est quoi?
3: Le Québec.
4: Là, je t'emmène dans un bar au Québec. Là,
0: je suis jamais allé au Canada.
3: Bah, c'est ça.
4: Ah, c'est typiquement c'est ça. Ah bah, c'est du violon.
0: C'est ça. Il y a des élans qui passent.
3: Exactement. Du sirop d'érable qui coule du ciel.
0: Coucou de cognac. Salut Maëva. Merci d'être là, les amis. Ok, mais dédicace au Québec, un bisou, Jojo Routier, tous ceux qui nous écoutent, il y a beaucoup qui nous écoutent en podcast aussi sur toutes les plateformes, Super Show Énergie, merci d'être là les amis, c'est l'heure de l'histoire du soir. On réagit à la meilleure histoire tous les soirs que j'ai trouvée sur les réseaux, et je vous en ai parlé depuis le début de l'émission.
3: Ah oui, t'as teasé de
0: vous. Ah non, mais là c'est une histoire sur les animaux, et justement, on va prendre le téléphone parce que là, faut qu'on parle des animaux. Moi j'adore les animaux, moi j'ai un petit chat qui s'appelle Mocha,
3: oui.
0: Jordi elle a une petite chatte.
3: Qui s'appelle Gigi.
0: Et les colocs de Thibaut ont Thibaut.
4: Il me caresse dans le son du poil.
0: Voilà. On va parler de vos animaux. Donc, si vous voulez passer avec nous à l'antenne, si vous avez des histoires avec des animaux, 0870 42 48. Il y a Damien qui nous a appelé. Tiens, Damien, ça va mon pote?
5: Oui, ça va, merci.
0: Merci d'être là, mon Damien. Tiens, tu nous as appelé, mais justement, tu vas passer avec nous. Est-ce que tu as des animaux, toi?
5: Ouais, moi j'ai un chat et un chien.
0: Ah mais très bien, mais écoute, on va pouvoir parler d'animaux avec toi mon Damien. Juste avant, je vous l'ai dit, fallait que je vous parle de l'histoire de Paul. Paul c'est un agriculteur, Damien, et il a une vache qui s'appelle Simone.
4: C'est joli comme prénom déjà.
0: Simone la vache, et alors écoutez bien, c'est l'histoire du soir. Écoutez, Simone, c'est pas une vache comme les autres.
6: On va lui dire que c'est une vache, elle est persuadée que c'est un cheval, hein. Sauf qu'elle a des cornes quoi.
0: Simone, c'est une vache qui est persuadée d'être un cheval.
4: J'adore. Ah, ça la rend trop mignonne!
0: Elle se prend pour un cheval et du coup, elle fait tout comme un cheval. C'est-à-dire que Paul, son maître, il lui met une selle, il monte dessus. Et on parle d'une vache, hein?
3: Oui, on parle d'une vache.
0: Il lui met une selle, il monte dessus. Et quand ça démarre, elle se prend pour un véritable Shetland.
6: Voilà, une détente comme les chevaux, hein, on la marche au pas.
7: Le trot, la marche arrière, la révérence, jusqu'à la marche à genoux. Tout y passe.
4: C'est énorme.
0: Elle est pas trop forte, Simone.
3: Elle est trop stylée.
0: Ah mais en plus c'est pas faire que ça, parce que Paul il lui a appris des petites choses par exemple. Écoutez.
6: Et elle a l'habitude de quand on monte, elle descend pas toute seule. Heureusement, parce que sinon ça ferait haut pour tomber.
0: En fait, il monte dessus, il peut la faire aller au trot, il peut la faire aller au galop.
3: Mais c'est
0: il a vraiment dressé sa vache comme si c'était un cheval. Vous avez les images sur Twitch, sur YouTube et sur TikTok les amis. Venez voir ça. Et du coup, ça m'a fait penser. Est-ce que vous aussi, vous avez des anecdotes marrantes avec des animaux? Alors, est-ce que ce sont vos animaux? Est-ce que c'est des animaux sauvages, des trucs que vous avez déjà racontés? Appelez-nous comme Damien, 0870 42 48. Le numéro, il est gratuit. N'hésitez pas, on prend tout. On prend les chiens, les chats, les serpents, les rats, les hamsters, les chevaux, tout. Thibaut, toi, est-ce que t'as une histoire marrante avec les animaux? Après, on va écouter ton histoire, mon Damien.
4: Moi, j'avais mon petit chat pistache que j'embrasse de là-haut. Mon pistache.
0: Il est parti.
4: Dans le paradis des petits chats, il est parti. Ben, il était vieux. Et pistache, un jour, je l'ai mis dans mon petit sac à dos, mon petit cartable, et je suis allé à l'école avec mon petit chat pistache. Et j'ai emmené mon petit chat, c'était la petite animation de la journée.
0: Mais pourquoi dans ton, parce que tu voulais qu'il vienne avec toi à l'école?
4: Parce que pour te dire, pistache, mon chat, il dormait avec moi la journée, c'est-à-dire que quand on arrivait, j'arrivais à la maison, il venait dans mon t-shirt, il mettait toujours sa tête dans mon col.
0: C'est mignon.
4: Et on passait notre journée tout le temps ensemble, on était collés. Et un matin, on n'arrivait pas à se séparer. Pistache, il voulait pas partir. Et en fait, quand j'ai ouvert mon sac à dos pour mettre mon goûter, Pistache, il est venu dans le sac à dos. Et je me suis dit, bon, s'il est là, c'est qu'il veut venir à l'école avec moi, quoi. Donc j'ai emmené Pistache à l'école avec moi.
0: Ils t'ont dit quoi à l'école?
4: Ils m'ont dit, on n'amène pas les chats à l'école. C'est pas un zoo.
0: Ah oui, ça doit arriver tellement souvent, ça c'est mignon. Bisous à Pistache. C'est pour ça que t'as envie de reprendre un chat maintenant.
4: Bah, j'adore les chats. Le problème, c'est que moi, ma copine, elle est allergique aux chats. Donc je me dis, si je prends un chat dans ma coloc, ma copine, elle va plus jamais venir.
0: Tu la vois pas si souvent.
4: Bah, c'est ce que je me dis.
0: c'est ça l'avantage. Damien, toi, est-ce que t'as une histoire, tiens, avec ce chien, chat, avec tes animaux?
5: Ouais, moi c'est avec mon chien. Alors en fait c'est un petit peu spécial parce qu'à l'époque ma copine avait deux lapins et il y en a un qui faisait que se gratter l'œil et ça lui faisait une infection donc on a dû lui mettre une petite collerette pour lapin pour l'empêcher de se gratter.
0: Ok. C'est trop mignon une petite collerette de lapin.
5: Ouais. une fois qu'il allait mieux, bon, on a rangé la collerette dans un placard. Et un jour, on décide de partir de la maison pour faire les magasins. Et on est rentré, il n'y avait personne dans la maison. On a retrouvé notre chien avec la collerette du lapin enfilée, quoi, comme s'il se l'est mise tout seul.
0: Comment ça, il se l'est mise tout seul?
5: On ne sait pas du tout comment il a fait, il n'y avait personne dans la maison.
4: Mais moi, c'est ça qui fait peur. J'ai l'impression que les animaux, quand on n'est pas là, ils vivent une vie de humain. Genre, ils sont en mode, genre, ils suivent une petite gueule, ils se mettent un petit verre de blanc.
5: Ouais,
4: et ils refont un peu la journée en disant, eh, Macron, t'as vu ce qu'il nous fait quand même, t'as vu le prix du carburant.
5: Non, on aurait bien aimé avoir une caméra pour voir comment il a fait, parce que ben là, ça fait 8 ans, on ne sait toujours pas comment il a fait, surtout que c'est un truc de lapin, quoi. Lui, c'est un chien, il est beaucoup plus gros.
8: Ah, j'adorerais avoir un lapin. Tu vois. Ouais. Ça, apparemment, c'est trop mignon, les lapins, ça vient se frotter et tout, ça se laisse caresser et tout.
3: Ah, ça dépend des lapins.
5: Ouais, c'est mis. Bon, il y en a un qui était cool et l'autre était un peu plus sauvage.
4: Il y a deux types de lapins. T'as le lapin gentil, puis t'as le lapin.
3: T'as le lapin sauvage.
4: Il y a des cons partout.
8: Hein. Et ça te bouffe les câbles en plus, non?
5: Ouais, même chez les lapins, ouais.
4: Ça bouffe tout.
8: Ça bouffe les câbles, ouais, ça m'énerve vraiment.
3: Et surtout, il faut faire attention parce qu'en animalerie, des fois, nous, on avait acheté un lapin de nain. Et en fait, quand on l'a pris chez nous, au bout de 3 mois, en fait, c'était un lapin énorme. Il était pas nain.
5: Oui.
3: Voilà, il mangeait les câbles, il était sauvage, il faisait le bordel pas possible.
8: Ah, tu peux pas domestiquer un lapin, c'est que des lapins nains.
3: Bah, je sais pas, mais en tout cas, quand j'étais petite, moi, je l'avais comme ça, et genre, je pense que non, il était sauvage et qu'ils te vendent comme un lapin domestique alors que non.
8: C'est un lapin crétin, N0, je te dis. En fait, Jordi, elle a adopté un lapin crétin.
5: Mais la sœur de ma copine, elle a eu le même coup, on lui a vendu comme un lapin nain en animalerie, et c'est devenu un buffle, le truc, quoi.
3: Exactement.
8: Faut se méfier. Ah, ça doit être mignon, petit lapin. Tiens, dites-nous, si vous avez des histoires avec les animaux, dites-nous sur Twitch, YouTube et TikTok, les amis. Tous vos messages du chat qui arrivent en direct en antenne, on est sur Énergie, partout en France, partout dans le monde, tous les soirs, 21h minuit, c'est le super show. Merci beaucoup, mon Damien. T'habites dans quel coin, toi, Damien?
5: Moi, je suis sur Arcachon.
8: Ok, très bien. Ça va? Ça va mieux que cet été?
5: Oui. Bah, nous, on n'a pas été impacté. C'était vraiment au nord du bassin.
8: Ouais, bien sûr.
5: Ça a été plus critique, mais. Bon, nous, ça a été.
8: Ok, très bien. Ouais, parce que moi, je viens des Landes, donc j'ai suivi bien tout cet été.
5: Ok, d'accord. J'ai ouais, pareil, les Landes ont été pas mal impactées aussi.
8: Ouais, ouais, du côté de Biscarrosse. Mais écoute, bon courage, mon Damien, je te fais de gros bisous. Bisous,
5: merci beaucoup.
8: Dédicace à toute la Gironde. Gros bisous, mon Damien. Et du coup, vous aussi, on vous attend au standard. Si vous voulez raconter vos petites histoires avec les animaux, venez dans le Super Show Énergie, même si vous n'êtes jamais passé à la radio. N'hésitez pas, on vous attend. 0 870 42 48. Le numéro, il est gratuit. Si jamais vous voulez juste envoyer un petit message, n'hésitez pas. Venez sur Twitch, YouTube et TikTok. On est en direct, les amis. Vous tapez Énergie sur tous les réseaux, on est là. Et on se marre jusqu'à minuit.

0: On est là les amis, 21h minuit en direct, c'est le Super Show Énergie, j'ai une bonne nouvelle, il y a eu Gel Carine. Un des titres les plus chasables au monde, évidemment, vous l'avez découvert ici sur Énergie. UGL débarque, parfait pour terminer ce mardi soir, monsieur le directeur, aussi avant minuit, Moziman. Eva qui sera l'invitée demain du 16-19 Énergie. Elle sera avec Louis, Marie et Pierre demain à partir de 16h. Eva sera sur Énergie. Puis nous, on est en direct tous les soirs, 21h minuit. C'est le Super Show Énergie, votre bande de potes avec Jordi, Thibaut. Moi, c'est Charlie. On est là en live. Venez nous voir Twitch, YouTube et TikTok. On parle de vos animaux.
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0: C'est quand le champion, Swatch qui demande, le super champion va arriver. On va prendre quelqu'un au téléphone pour le défier, évidemment. Tous les soirs, vous défiez notre super champion qui a 7 victoires, 8 défaites.
3: Ah, ouais.
0: Ce soir, il peut revenir peut-être à égalité. Très grand jeu du champion.
4: Ouais, mais je crois pas en lui, moi. Je crois plus aux personnes qui vont venir le défier.
0: J'annonce ce soir, jeu très marrant du champion. Et c'est un jeu que vous pouvez refaire à la maison.
4: Tu sais que là, il est en train de s'entraîner. Je suis passé tout à l'heure dans le couloir. Il est sur un tapis de course, il est en train de faire des bandes.
0: Ouais, ça va pas l'aider. Ça va pas l'aider pour le jeu de ce soir. En attendant, on vous prend au standard 0870 42 48 pour vos histoires avec les animaux. Est-ce que vous avez des anecdotes avec vos animaux ou des animaux que vous avez croisés? On se partage nos meilleures histoires. Thibaut, il a amené son chat à l'école.
3: Ouais.
0: Et on vous prend du coup au téléphone 0870 42 48. Il y a Chris qui nous a appelé. Ça va Chris?
5: Ça va et vous?
3: Salut.
0: Mais ouais,
3: Chris.
0: En forme, tu nous appelles d'où Chris?
5: De Dunkerque, dans le Nord.
0: Dunkerque, très bien. On a beaucoup d'auditeurs du Nord qui nous appellent, ça fait plaisir. Merci beaucoup les amis d'être là tous les soirs, 5 minutes, 10 minutes, 15 minutes. Merci beaucoup de rentrer à la maison aussi avec le Super Show pour accompagner votre nuit de boulot. Est-ce que toi, Chris, t'as une anecdote, tiens, un petit peu marrante avec des animaux que t'as croisés ou tes animaux à toi?
5: Ouais, moi j'ai un chien, c'est un samoyède. Et une fois je l'emmène en balade. Et il me chope un rat comme ça, il est parti en courant directement dans la forêt.
0: Et tu vas te balader dans les égouts, Christopher?
4: T'es une tortue ninja, Christopher?
5: Il a chopé un rat direct, et moi, de base, je suis des ratiseurs.
0: Ah!
5: C'est mon métier.
0: Ah, je fais comme toi?
5: Et je me suis dit, vas-y, il y a du blé à faire, il y a quelque chose à faire. Et maintenant, à chaque fois que les clients m'appellent et quand ils sont en panique et qu'ils disent, il y a un rat qu'on a mis dans le KGB pour la bloquer, tout ça, je dis, vous inquiétez pas, bougez pas, j'arrive.
0: Et t'arrives avec le chien?
5: J'arrive avec le chien et je le mets dans le KGB et je le laisse ressortir 2 minutes après tranquille avec le rat à la bouche.
0: Mais attends, t'as pas peur que ton chien chope des maladies?
5: Non, il l'avale pas, juste il lui tord le cou et c'est fini.
0: Oui, mais alors je te conseille pas de juste mettre un croc à un rat. Hein. Enfin, je sais pas, non, ça risque rien.
5: Non, il est vacciné, il risque rien du tout.
3: Ouais, j'allais dire le pauvre rat,
0: ouais.
3: Mais c'est parce que je me dis le pauvre rat.
0: Non, mais le pauvre rat, non, mais ça y est, non, mais c'est comme les gens l'été qui disent non, les moustiques on les tue pas. Bah, si,
3: mais pas les araignées.
0: Non, les araignées, en plus, les araignées ça peut t'aider justement à te protéger des moustiques. Mais non, mais les rats, ça y est.
5: Sauf que le problème maintenant c'est qu'ils bouffent tout, ils bouffent mes poules, ils bouffent tout, ils
0: arrêtent de péter un plomb.
3: Il est hors de contrôle.
5: Même ma fille, elle est traumatisée. Elle dessine le chien avec une poule à la bouche.
0: Scoblin qui dit, moi, il y a longtemps, une fois, le chien, il a tué 2 ragondins.
4: Oh, c'est immense, ces ragondins. Il y en a par chez moi, Bersanazer.
0: Et je trouve beau l'histoire de Christopher. Lui, il est dératiseur et son chien, il dératise aussi.
4: Ça se trouve, mon chien, il ferait de la réalisation. Il allait des sons à la radio.
0: Il fait de la radio, le chien de Thibault.
4: Il fait des bruitages, la radio.
0: Ah, c'est beau, tu vois. Bah, ouais, tu vois, s'il peut t'aider dans le boulot, c'est mignon. Bah, écoute, c'est très cool, ça, Christopher.
5: Bah ouais, c'est cool, franchement c'est cool.
0: Oh, magnifique, il s'appelle comment ton chien?
5: Oslo,
0: très bien, on lui fait un gros bisou. Merci beaucoup Chris pour ton temps et merci d'être passé avec nous.
5: Merci à vous, bonne soirée, à bientôt.
0: Je te fais un gros, t'as dit quoi? Oslo, capitale de la Belgique?
3: Oui mais c'est une blague, je l'ai pas assumé, je peux pas dire en soum-soum.
0: Capitale de quoi Oslo?
3: La Norvège.
0: Ok, bien joué. Voilà. Il y a Louise qui nous a appelé aussi pour les histoires d'animaux. Si vous voulez passer à l'antenne, venez les amis, 0 870 42 48. Jordi, tu vas nous raconter, toi, c'était une histoire d'animal avec ta petite chatte Gigi.
3: Avec Gigi, moi j'ai plein d'animaux. Chat, hein.
0: La petite chatte qui chie partout. Hein, elle est mignonne Gigi, elle fait caca partout.
3: Oui, ah bah j'en ai une. Ah mais ça me dégoûte, j'en ai une.
0: Louise, tu nous as appelé, ça va Loulou?
6: Oui, ça va et vous?
0: Tu sais que Louise, prénom le plus à la mode en 2027.
3: Ouais, salut Louise.
6: Ouais. Prénom. Quand moi je finis, c'était pas du tout à la mode. Hein.
0: Bah tu vois, tu t'es bien rattrapé. T'habites dans quel coin toi Louise?
6: Moi j'habite dans le nord-est, près de Metz.
0: Très bien, on représente la Lorraine. Ouais. Est-ce que t'as déjà eu toi des histoires avec des animaux alors? Petite anecdote
6: marrante. Ouais, pas qu'une, mais il y en a une qui a fait beaucoup rire mon entourage. Alors, j'étais très, très fatiguée, très, très fatiguée. J'avais rendez-vous chez le vétérinaire pour mon chat. Donc, je prends tout ce qu'il faut, je pars. Je suis dans la voiture, je fais peut-être 10 km et je me dis, punaise, c'est bizarre, elle est pas en train de miauler à la mort comme d'habitude.
0: Ah ouais, tu l'as oublié.
6: Et là, je me retourne, bah, pas de chat. On avait oublié dans la caisse.
3: Mais non.
6: Sur la table à la maison. J'étais vraiment crevée, je crois.
0: Mais Louise, tu sais que ça m'est arrivé aussi.
6: C'est bon. J'ai
0: un petit chat qui s'appelle Mocha. Et moi, à l'époque, quand je partais, alors, faut pas le faire, mais j'allais chez le vétérinaire en scooter. Je le posais devant mon scooter.
6: Ouais,
0: pas faire, faut faire gaffe. Mais j'étais vraiment à deux minutes. Bon, c'est pas bien. Faut pas le faire.
3: Oui, faut pas le faire.
0: Non. Je le recommande pas. Et un jour, je suis sur le scooter. Et j'arrive chez le vétérinaire. Elle dit oui, bonjour, c'est pourquoi? Bah, c'est pourquoi, à votre avis? C'est pourquoi? Merde, il est où? J'avais oublié le chat. C'est un chat d'appartement, donc j'ai tellement pas l'habitude de sortir avec que là, je lui fais un bisou, je vais chez le véto, hein. Allez, à tout à l'heure.
3: Okay.
0: Je suis arrivé chez le véto, mais j'avais pas mon chat, je fais un bisou, je sors pas avec mon chat. Du coup, tu vois, Louise, t'es pas la seule à faire ça.
6: Non, mais merci, ça va, je me sens rassurée, moi, quand même, du coup.
0: Et le chat dans la caisse, dans le salon. Bon,
6: Ouais, c'est ça. En plus, j'en avais un deuxième, quand je suis rentrée, il m'a regardé en mode, mais.
0: Qu'est-ce que vous faites?
6: Qu'est-ce qui se passe?
0: Ah, c'est très mignon. Si vous avez des histoires, partagez-les sur Twitch, YouTube et TikTok, les amis. Venez sur le chat, tu peux nous voir en live, hein, si tu veux, Louise, quand tu rentres à la maison, tu peux nous voir.
6: Avec grand plaisir.
0: Bah, trop merci, t'es un amour. Vraiment, merci d'être avec nous tous les soirs 21h.
6: Avec plaisir.
0: Je te fais un gros bisou. Comment il s'appelle, tes chats?
6: Alors, il y a Venom. Okay. Donc, il est noir avec une tache blanche.
0: Ouais.
6: Et on a Oreo, c'est une écaille de tortue.
0: Très bien
6: caractériel.
0: Bon, voilà. Mais très bien. Tu leur fais des gros bisous, tu leur fais des gros câlins.
6: Avec grand plaisir. Gros bisous à vous, vous êtes au top.
3: Bisous.
0: Merci beaucoup, Louis, c'était un amour. Gros bisous à tous ceux qui nous appellent. 0870-42-48. Est-ce que vous avez des anecdotes marrantes avec les animaux? On va prendre Kevin, tiens, dans 30 secondes, on va parler de chèvres. Ah. Et en attendant, Jordi, toi, est-ce que tu as une anecdote sur Gigi?
3: Vous voulez forcément Gigi, parce que moi j'ai eu beaucoup d'animaux et j'ai surtout eu deux hamsters. Des hamsters russes, je sais pas si vous avez la ref, c'était tout petits hamsters. Et en fait, ce qui est drôle, c'est que tu leur achètes des espèces de boules, tu les mets dedans, et après tu les mets dans la maison et ils courent partout et
0: bon, ils roulent, oui,
3: ils roulent, okay. Voilà. Et du coup, dans la maison, on les a mis dans les petites boules, et il y en a un, à un moment donné, on ne le retrouve plus.
0: Oh.
3: Genre vraiment, on le cherche pendant des heures, on ne le retrouve plus. Et en fait, normalement, dans la maison, on mettait un truc pour bloquer. Et en fait, je sais pas pourquoi le chien était sorti, il avait poussé la boule avec l'hamster dedans. Et du coup, l'hamster était dehors dans la rue. Genre.
0: Dans sa boule,
4: il allait au taf. Hein.
3: Et Dieu merci, il est resté pas loin de la maison, mais il était en train de partir dans le village.
0: Ah oui, parce qu'après, il peut courir partout.
3: Il peut courir à l'infini, il est dans sa boule, et lui, il court. Et genre,
0: On dirait un petit cadeau, tu sais, des machines, des pinces qui s'est échappé de la machine.
3: De les voir courir dans leur boule.
0: Un petit hamster, ils sont décédés, les hamsters.
3: Ah oui, c'était il y a très longtemps.
0: C'est mignon aussi, un petit hamster qui
3: c'est
0: court.
3: Trop mignon.
4: Ouais, moi j'avoue, je joue un peu ça comme une souris, je suis pas fan des souris et tout ça, moi. Moi je trouve que ça se ressemble un peu.
3: Ouais, mais c'est mignon. En vrai, ils étaient hyper gentils. Bon, des fois, ils te mordent un petit peu, mais ouais. Je sais pas à quel point tu peux les domestiquer, mais quand t'es petit, c'est trop mignon, c'est dans une petite cage.
0: Ils avaient des petits prénoms, là, hamster?
3: Ah là, j'en avais un gris, un blanc. Il doit y avoir Grisouille, ouais, c'est nul, hein, mais j'étais petite, hein, qui était gris, et j'espère pas Blanchouille, mais je sais plus comment ils s'appellent.
0: Grisouille et Blanchouille. Tiens, il y a Kevin, du coup, au standard. Et nous, ça va, mon Kev?
7: Ça va et toi?
0: Ben ouais, écoute.
3: Salut Kevin.
0: Merci beaucoup, Kevin. Je te présente Jordi, je te présente Thibaut. Moi, c'est Charlie. Merci beaucoup déjà de passer quelques minutes avec nous dans le Super Show. Est-ce que t'as une histoire, toi, Kev, avec des animaux?
7: Oui, moi, alors, c'est une histoire. Moi, c'est un cousin à moi, parce qu'on habitait dans un quartier.
0: Ouais.
7: Et il avait des chiens de chasse. Et il a élevé une chèvre avec ses chiens de chasse.
0: Okay.
7: Et dans le quartier, du coup, ils étaient un peu en liberté, parce que c'est un petit quartier comme ça. Et quand il y avait des chats qui passaient, mais sa chèvre, elle courait après les chats aussi, parce qu'elle faisait comme les chiens, du coup. Et franchement, c'était vraiment rigolo.
0: Mais la chèvre, il l'a laissée dans le jardin, il la faisait pas rentrer chez lui.
7: Non, mais la chèvre, elle dormait, je pense, chez lui, je sais pas. Elle était dehors avec les chiens, parce qu'il a... Oui, parce qu'il avait une voiture qui laissait un peu ouverte. Du coup, ils dormaient tous dans la voiture, les chiens et la chèvre aussi.
0: C'est énorme.
7: Parce qu'il a eu la chèvre bébé, il a élevé avec les chiens et elle courait après les chats, du coup.
3: Ah, c'est drôle.
0: Mais ça sert à quoi d'avoir une chèvre chez toi?
4: Ça bouffe le gazon.
3: C'est génial.
0: Ah, ça bouffe, ouais, ça fait la tondeuse.
4: La tondeuse gratos, hein.
3: Et puis, je sais pas, juste en compagnie, quoi.
0: Ah ouais, mais en compagnie, bon.
7: Et ça fait chat aussi.
0: Et ça, ouais, mais du coup, la sienne, elle se prenait pour un clébard, ouais.
3: C'est drôle.
0: C'est marrant, ouais, ça fait la tondeuse, une chèvre. Dis-moi, Kevin.
7: Il manquait plus qu'à la boire.
0: tiens, tu me gardes les os, tiens, parce que c'est pour ma chèvre, quoi. Mais attends, c'est bizarre. Putain, mais énorme, incroyable. Mais écoute, mais Kevin, trop marrant. L'histoire de la chèvre qui se prend pour un clébard.
3: C'est comme la vache cheval, hein.
0: C'est comme la vache cheval, exactement. T'as entendu Kevin tout à l'heure, on a écouté une histoire d'une vache qui se prenait pour un cheval.
7: Oui. Oui, mais j'écoute, je roule en camion, du coup, ils nous écoutent.
0: Très bien, dédicace à tous les routiers. On fait un gros bisou à tous ceux qui nous écoutent, qui bossent toute la nuit. Merci d'être avec nous, Kevin. Tiens, on va écouter l'histoire d'Hélène. Ça va, Hélène?
7: Merci à vous.
8: Coucou.
3: Salut Hélène.
0: Tu peux rester avec nous, Kevin, si tu veux. Hélène, ça va? T'es en forme?
8: Ça va. Oui, ça va.
0: Est-ce que t'as une histoire, toi, avec les animaux, Hélène?
8: Oui, alors je disais que j'avais eu plusieurs minettes. Et j'en ai une, là, la dernière. Quand je l'ai dans les bras, mais à chaque fois, quand je l'ai dans les bras, elle me gifle.
4: Une minette, c'est une chatte.
0: Elle me gifle. T'as un petit chat qui te met des claques.
8: Oui.
0: Mais avec des griffes sorties et tout?
8: Ah non, non, non, non. Non, non, j'ai jamais marqué. Non, non. Mais à chaque fois.
3: Elle te met des petites baffes, quoi, mais des baffes sans les griffes.
8: Petites, pas tout le temps.
0: Aïe, c'est énorme.
8: Je sais pas pourquoi. Je sais pas pourquoi.
0: T'as trop mal. Voilà. Et t'es sûr que c'était pas avec le pote de Kevin, elle a pas grandi avec les chiens, peut-être un peu agressive.
8: Non.
3: Elle se prend pour Mohamed Ali.
0: Ouais, c'est ça, elle a grandi avec Mohamed Ali, en fait, le chat. Elle a grandi avec Mac Tyson.
3: Elle
0: a grandi avec Cédric Doumbé.
8: Voilà. Ouais.
0: Ah non, mais trop marrant. Mais écoute, Hélène, comment s'appelle ta petite chatte? Mais c'est un bon prénom.
4: Ouais, c'est très bien.
0: C'est un bon prénom. Bon, je te fais un gros bisou, Hélène. Merci de nous écouter dans le Super Show. T'es un amour, tu nous appelles de temps en temps. T'es un amour, Hélène.
8: Ouais, de temps en temps.
0: Ouais. Ben, je te fais un gros bisou. T'habites à Orange?
8: Oui.
0: Mais bien sûr, je me rappelle de toi, Hélène.
3: Elle nous a appelé beaucoup.
0: Mais bien sûr.
8: Bah oui.
0: Je te fais de. Oui, dis-moi.
8: Non, j'allais dire, c'est dommage qu'il y en a qui est disparu.
0: Qui c'est? Tu parles de qui?
8: Ben.
0: D'Emeric Baudry?
8: De votre équipe.
0: Ah non, mais tu parles de Louis et Marie, mais ils sont l'après-midi, ils sont toujours là. Ils en avaient marre de se coucher tard.
8: Mais il y en a d'autres qui manquent.
0: Ah, mais beaucoup de monde a disparu d'énergie au fil des années, hein, bien sûr.
8: Mais il est où, Pesquet? Il est où?
0: Ah, Pesquet est toujours là, par contre. C'est Lulu, il est toujours là.
8: Ah, mais il faudrait lui donner le bonjour, alors.
0: Lulu!
9: Lulu, tu vas dire bonjour à moi!
0: Lulu vient dire bonjour à Hélène!
9: Comment ça va, Hélène? Je ne suis pas fait virer, Hélène, tout va bien.
3: Mais moi, je n'ai pas l'histoire. C'est quoi l'histoire?
0: De lui?
3: Oui, non, mais elle dit Pesquet.
0: Oui, son surnom à l'antenne avant, c'était Pesquet parce qu'il était toujours dans la lune.
3: Ah, d'accord.
8: Ah, oui.
9: Okay. Maintenant, c'est champion parce que je suis le meilleur.
3: Bah voilà. Ouais.
0: Et maintenant, oui, t'as vu, Hélène, c'est devenu le champion de l'équipe.
8: Ah, mais tant mieux.
0: Ouais, c'est pas mérité. Ah, mais tant mieux. Elle n'a pas misé sur toi.
8: Hein. Ouais, non.
0: Hélène, je te fais un gros bisou, Kevin aussi. Merci beaucoup. On représente tous les routiers.
7: Merci à vous.
0: Je te fais un gros bisou. Y a Thibaut qui nous avait appelé aussi. Sa femme a pissé sur son chat sans faire exprès.
9: Ah, faut qu'il nous raconte ça.
0: Hein. Attends, Thibaut, on écoute. Ugel, tu vas nous raconter l'histoire de ouf. Il y a vraiment écrit sur le standard: Thibaut, sa femme a pissé sur son chat sans faire exprès. Thibaut, ça va? T'es en forme?
10: Oui, je suis là.
0: Ok, les gars, tu vas nous raconter toute l'histoire juste après Ugel. Bouge pas, c'est le Super Show Énergie en direct.

0: On en dirait dans le Super Show Énergie tous les soirs 21h minuit avec Tibbs qui va arriver aussi. On va écouter Katsai. Et juste avant, alors là, je vous ai fait le teasing du siècle. C'est peut-être la meilleure histoire que vous allez entendre cette semaine. Thibaut, il y a écrit sur mon standard: ta femme a pissé sur ton chat sans faire exprès. Qu'est-ce que c'est que ce bordel, Thibaut?
1: Alors, moi, pour savoir, moi, je me réveille à 3h du matin et je vois ma compagne avec une serpillière, un seau en train de laver par terre.
0: Ok, pas
1: et
0: normal.
1: Elle m'a dit qu'elle a pissé sur le chat parce que en pleine nuit, le chat miaulait pour avoir une pâtée et ma compagne, elle s'est levée en disant, bah, je vais en profiter pour aller aux toilettes en lui donnant une pâtée. Elle s'est abaissée pour donner la pâtée au chat. Son cerveau, il a fait un raccourci. Et elle s'est accroupie, encore endormie. Elle a commencé à pisser avec le chat entre les jambes. Elle lui a pissé dessus.
2: Ah, ça s'invente pas, ça.
3: Ah, c'est fou.
0: Elle a pissé dans la pâtée aussi?
1: Ah bah oui, elle a tout jeté à la poubelle. Oh. Elle a mis le chat dans la douche et elle a lavé par terre à 3h du matin.
0: Bon, le chat, il a pas dû comprendre ce qui se passait dans sa live. Il allait juste manger, il était super content, il s'est fait pisser dessus, le pauvre.
1: Voilà, ah, le oui, chat ronronnait entre chat. Les jambes et il s'est fait pisser dessus.
0: L'histoire de fou, il y a Raya qui est là, Océane. Mais écoute, Thibaut, merci pour ce moment. Oui. Et ce fut bref, mais ce fut exceptionnel.
1: Ah bah, merci à vous.
0: Je te fais un gros bisou, mon Thibaut. Merci d'être là, c'est Super Show Énergie en direct. Et le super champion arrive. Attention, soyez prêts à le défier.
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1: Arthur a disparu.
2: C'est qui Arthur?
3: L'animateur?
2: Ah oui. Oui, c'est vrai que ça fait un moment qu'on l'a pas vu à la télé.
3: Fou, non?
1: Vous savez, c'est les petites figurines qu'il y a devant les écoles.
3: Ah ok,
1: parce
3: d'accord.
1: Pour faire attention, parce qu'il y a des enfants qui traversent. Thibaut.
2: En bas de chez moi, il y a le fameux Arthur qui est là et le corps est toujours là, mais ils ont enlevé juste la tête.
1: Oh non. Tu voulais bookie quelqu'un toi aujourd'hui?
3: Ouais, je veux bookie ma coloc.
1: Elle a pété dans le salon. C'est interdit. Hein.
2: Et mon pote Alex, il a un faux compte Instagram sur lequel il stalk tout le monde. Il se fait passer pour une femme.
1: Oh non, non, c'est pas vrai.
2: Et il teste un petit peu ses potes et tout pour voir s'ils sont fidèles. Okay. La dernière fois, il m'a demandé avec son vrai compte s'il pouvait m'embrasser. Je dis, bah là, je t'ai vu, Alex.
1: Tu t'es trompé de compte. Il s'appelait Nick et ta mère, c'était son nom de famille. Il s'appelait Nick ta mère, le mec.
4: Ouais, c'est à peu près l'inverse. Moi, mon prénom, c'est ta mère et le nom de famille, c'est Fuck.
1: Tu t'appelles Fuck ta mère? C'est qui tu rêves, toi, de voir sur scène, Sab?
5: Alors, moi, je suis de l'ancienne géné. Moi, mon rêve ultime, c'était les New Kids on the Block.
2: On a réussi à trouver quelqu'un qui est encore plus vieille qu'aujourd'hui.
6: Je fais transporteur funéraire. Ça recrute plein pot.
1: Et en plus, ça paye bien.
2: Et par contre, du coup, tu dois pas avoir beaucoup de pourboire.
6: Ah, si, on en a.
1: Quoi? Non,
3: c'est vrai. Bah, la famille.
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0: Tous les soirs en direct, 21h minuit, c'est votre bande de potes. On est là, c'est le Super Show Énergie, les amis. Merci de nous rejoindre. Merci de venir nous voir en live. Si vous venez passer pour la première fois, peut-être que vous n'avez pas de compte Twitch, bah vous pouvez venir sur Twitch, vous tapez Énergie, vous allez nous trouver. Sur YouTube et sur TikTok, on est là aussi. Vous allez voir l'émission. Merci à tous ceux qui like, tous ceux qui laissent des commentaires. Très nombreux d'ailleurs à sympathiser dans les chats. Hein.
1: Ouais, ils se parlent entre eux.
0: Ouais, ah, faites des potes et allez, c'est bon, il est là, champion. Merci de venir nous voir en live. Merci de nous écouter, de passer 5 minutes, 10 minutes, 15 minutes avec nous. Franchement, vous êtes des amours. On est le nouveau petit rendez-vous du soir. Hein. Tous les soirs sur Énergie en direct, 21h minuit avec Jordi, avec Thibaut.
1: Ouais.
0: Moi c'est Charlie. Et il est l'heure les amis. Tous les soirs on prend un viewer ou un auditeur pour défier
2: notre champion.
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0: à quoi il ressemble le champion. Alors là vraiment venez parce que allez, ça vaut le coup. Hein.
1: Tout bon.
0: Venez nous voir sur Twitch, sur YouTube et sur TikTok. Bonsoir champion.
2: Bonsoir, bonsoir à tous.
0: Bonsoir, bienvenue. Le champion est actuellement sur 2 victoires d'affilée. Vous imaginez, c'est jamais arrivé dans l'histoire du champ. Ouais. 2 victoires d'affilée pour le champion. Alors 7 victoires, 8 défaites quand même. Hein.
2: Bah ça se rapproche, pardon. Le ratio va être à 0,5.
0: Et tous les soirs, on prend un viewer ou un auditeur pour le défier. On prend quelqu'un, si vous voulez nous appeler, participer demain pour jouer au Super Champion. Vous nous appelez 0 870 42 48. C'est ce qu'a fait Andrea. Coucou Andrea.
3: Bonsoir.
0: Bonsoir. Salut, Andrea. Ça va, t'es en forme?
3: Ça va et vous?
0: Ben ouais, tu as passé la bonne journée.
3: Oui, je suis en vacances, donc ça va.
0: Arrête. Allez. T'es où? T'es resté chez toi ou t'es parti?
3: Non, je suis restée chez moi.
0: Ok, ben très bien. Ben écoute, t'es un amour déjà d'écouter le Super Show. T'habites dans quel coin?
3: Je suis à Reims, en Champagne.
0: Très bien. Représenterait pas très loin de chez toi, Jordi.
4: Reims?
0: Ouais.
4: Bah, je crois pas.
2: Ah non, c'est au-dessus de Paris, je crois.
4: Ouais.
2: Et Beaune, bah c'est plus vers
0: c'est plus bas,
4: Dijon,
0: ouais,
4: vers
0: ça,
4: Lyon, ouais, bah, Lyon. Dijon, oui, si vous avez la référence.
0: Ou à Lyon, ça va.
4: Bah Lyon est plus proche de Beaune que Reims.
0: Ok. Pardon.
2: Mais c'est bien d'essayer comme ça de te situer. Après chacun a sa vision de l'espace.
0: Ouais, elle habite à Beaune, Andrea. Je sais pas si tu vois, si tu connais. Thibaut, il vient de Saint-Nazaire. Moi, je viens de Mont-de-Marsan.
4: Champagne-Ardenne.
0: Le champion, il vient au-delà des étoiles. Hein,
2: aucune localisation.
0: Aucune localisation. C'est un enfant du monde, notre champion. Et tu vas le défier ce soir, Andrea. Alors déjà, vous pouvez vous présenter, un champion, Andrea, un champion.
2: Bonjour Andrea.
3: Enchantée.
2: J'en dirai pas plus. Je ne voudrais pas tes nouvelles, j'ai pas envie de les avoir.
0: Alors vous allez jouer.
3: Quelle belle coiffure en tout cas. Si je me permets.
0: Tu as les images, Andrea. Venez de voir Twitch, YouTube et TikTok en direct, les amis. Vous tapez énergie, vous allez nous trouver ce soir. Andrea, champion, vous allez jouer au jeu de la concentration extrême. Musique de stress de concentration extrême. Je vais vous poser des problèmes assez simples. Mais pour résoudre ces problèmes, normalement, il faut être ultra concentré.
2: Très accessible.
0: Pendant que je vous fais l'énoncé des problèmes, vous allez entendre une musique très déstabilisante. Donc ça va être à vous de vous concentrer et de justement atteindre cet état de concentration extrême.
3: Okay.
2: Ça, c'est un truc de champion, ça. Hein.
0: Le but est d'avoir la réponse en premier. Vous pouvez jouer dans la voiture, partout sur les chats. Vous jouez avec nous, il n'y a pas de souci. Vous aussi, vous allez être déstabilisé. Tout le monde va entendre la musique. Le but, c'est d'avoir la réponse en premier. Vous dites votre prénom pour prendre la main. Donc soit Andrea, soit champion. Le premier à 2 points gagne. Ok ?
2: Est-ce que c'est un jeu de rapidité comme hier ou en fait c'est un par un ?
0: Non, là c'est un jeu de rapidité. Vous dites votre prénom. Ok ?
3: Ok.
2: Non, je préfère.
0: Non, mais champion. Ouais. Cool.
2: Que les règles changent.
0: Ouais, cool, champion. Ouais. Champion de mes coups, là. Vous avez la rêve de Philippe Cucas ? Champion de mes deux, là. Tu vas faire quoi au JO ? Tu vas conduire le car ? Ah, de 32, tu vas faire quoi au JO ? Allez, champion, là. Allez, champion de mes couilles. Bon, on y va. Jeu de la concentration extrême. Tout le monde joue. Vous pouvez jouer sur le chat. Si vous avez la bonne réponse sur le chat, ça donnera un point à Andrea.
2: Ah oui.
0: Puisque Andrea, tu représentes le chat et le champion, lui, est seul. En haut de sa montagne. Ça, les moches.
2: Franchement, le chat plus les auditeurs contre moi, je m'en sors pas si mal en termes de réussite.
0: Attention. Premier problème, je vous mets une musique relou. C'est à vous de rester concentré pour résoudre le problème. C'est parti, on y va. Andrea, champion. Si un train roule à 90 km/h, combien de temps lui faut-il pour parcourir 45 km? Un train roule à 90 km/h. Combien de temps faut-il pour parcourir 45 km? Champion.
2: Une demi-heure.
0: En minutes, il faut la réponse en minutes. Je peux pas l'accepter, une demi-heure.
2: 30 minutes.
0: Bonne réponse du champion.
2: Bah, je suis pas sûr parce que.
5: En raison de difficultés d'acheminement du personnel, le train à grande ligne 684 est supprimé.
0: Ouais. Et s'il y a un incident voyageur?
2: La SNCF gère très bien cette phrase. J'ai toute confiance en eux.
0: Bon, 1-0 pour le champion. Attention, Andrea, on a besoin de toi, on a besoin que tu te concentres. Hein.
3: Oui.
0: Deuxième problème. Attention, je vous mets une musique relou, mais à vous de rester concentré. Là, c'était un petit truc de chauffe, hein. C'était une question facile. Attention, là, il va vraiment falloir être concentré. C'est le jeu de la concentration extrême. Vous écoutez le Super Show d'énergie. On est là tous les soirs, 21h minuit, les amis. Je fais un bisou à Pierre, le papa de Thibaut.
2: Qui est en voiture. Hein.
0: C'est vrai ?
2: Ouais. Donc là, je peux te dire qu'il écoute. Hein. Ouais. Parce qu'il trouve que c'est trop long à chaque fois, le jeu du champ.
0: Si on n'a pas fini avant le prochain péage, ça va chier. Attention, restez concentré. Andrea champion, c'est parti. Deuxième problème. Une famille compte 3 garçons. Chaque garçon a 2 sœurs. Combien y a-t-il d'enfants au total ?
3: Andrea.
0: 5. Ah oui. Une famille compte trois garçons.
4: Ah oui.
0: Chaque garçon a deux sœurs. Ça fait une famille avec cinq enfants. Bonne réponse, Andrea. Bravo. Attends, Andrea. Juste, est-ce qu'on peut réécouter ce banger quand même, s'il vous plaît?
1: Un.
0: Parce que là, Andrea, si tu connaissais pas, c'est la version P de Florida.
3: Ah, moi, j'ai reconnu. Ah.
4: Oh là là.
0: J'ai 27 ans, j'adore ça.
4: Okay, voilà.
0: C'était trop bien. C'est une musique pour déconcentrer.
1: Oui, oui. Pour l'instant, vous êtes bon.
0: Un partout pour Andrea, qui représente le chat. Et un aussi pour notre champion. Attention, je vous pose des problèmes. À vous de les résoudre malgré la musique terriblement ennuyante. Troisième problème. Concentration, champion, Andrea. Il est 15h45. Quelle heure sera-t-il dans 2h35? Il est 15h45.
2: J'arriverai pas.
0: Quelle heure sera-t-il dans 2h35?
3: Andrea. 18h15.
0: C'est la mauvaise réponse, Andrea.
3: Oh non.
0: Il est 15h45. Quelle heure sera-t-il dans 2h35?

0: champion.
1: 18h10.
0: C'est une mauvaise réponse. Il est 15h45. Quelle heure sera-t-il dans 2h35?
2: Andrea,
0: c'est dur de se concentrer avec cette musique.
2: 19h20.
0: Mauvaise réponse d'Andrea. Je viens de recevoir un message de Noémie, une pote d'enfance qui me dit « Il a raison Pierre, mon père qui dit que ce jeu est trop long. » Champion, attention, dernière chance parce que la bonne réponse a été dite dans le chat, le point va pour Andrea si jamais vous n'avez pas la bonne réponse.
1: 18h20.
0: C'était 18h20. Ça c'est impossible, jamais j'aurais réussi ça. C'est trop
1: J'ai
0: dur.
1: J'ai mis vraiment 4 réponses. Mais la musique est top.
0: Attention.

0: C'est mon nombre. Je pense à un nombre, je lui ajoute 7, puis je multiplie le résultat par 2, j'obtiens 30. Personne pour l'instant aime son nom. J'ai dit Lucas.
1: Ah oui,
2: j'ai dit champion juste après. Mais la musique est un peu.
0: Champion.
2: Je dirais que c'est le 1.
0: Quoi?
1: Mais vous êtes bête ou quoi, le champion?
2: Bah quoi?
1: Mais vous êtes vraiment bête.
2: Bah non.
0: Je pense à un nombre, je lui ajoute 7, je le multiplie par 2, j'obtiens 30.
2: 2 fois 7, ça fait 14. Plus 1.
1: Mais il est bête. Il obtient combien?
0: C'est pas ça, c'est pas la bonne réponse, champion. Je pense à un nombre, je lui ajoute 7, puis je multiplie les résultats par 2, j'obtiens 30. Quel était mon nombre?
1: Il rend fou.
0: Bah, c'est la musique aussi, c'est perturbant.
3: Bah, Andrea.
0: Andrea.
1: Allez, Andrea.
3: 8.
0: Si. Oh, putain, vas-y, allez.
2: Ça t'a plus déconcentré toi que nous.
0: Andrea, tu proposes 8.
3: Oui.
0: Si j'ajoute 7 à 8. Et déjà, ça fait une super émission. Ça fait 15. Si je multiplie 15 par 2. Ça fait 30. Bonne réponse d'Andrea qui bat le champion.
1: Oui.
0: Tellement fort, Andrea, et le champion, il est tellement Comment ça, champion?
3: Est-ce que je peux juste dire un truc?
0: Oui, mais bien sûr, Andrea, avec plaisir.
3: Je suis un boulet en maths depuis toute ma vie. C'est la première fois que j'ai des bonnes réponses en calcul en mental.
0: Bravo, Andrea, t'es une reine. Bravo, Andrea. Ah, ça fait plaisir. Le champion passe donc officiellement 7 victoires, 9 défaites.
4: Oh là là, il est nul.
0: Qu'est-ce qu'il y a, champion?
2: Non, je vais appeler Monsieur Escoda et on va voir le calcul.
0: Mais c'est qui, Monsieur Escoda? Vous voulez une voiture?
2: Monsieur Escoda.
1: C'est qui, Monsieur Escoda?
2: Mon prof de maths du collège. Parce qu'il y a certes un champion. Mais s'il y a un vrai champion dans ce monde, c'est Monsieur Escoda. Peut-être prendre des news parce que je suis pas sûr qu'il soit vivant, mais.
0: C'était il y a longtemps.
2: Ah, c'est l'ancien. Hein.
0: Merci champion, bravo Andrea, félicitations, bravo. Tu es la championne ce soir. Merci. Du Super Show Énergie, félicitations. On reste en live jusqu'à minuit. Andrea, tu peux venir nous voir en image si tu veux. On est là sur Twitch, YouTube et TikTok.
3: Pas de soucis, je vous suis sur Twitch.
0: Et tiens, si champion, vous avez un petit peu faim, vous pouvez bouffer votre somme là, juste là. Il y a une petite assiette là. Vous pouvez vous régaler. Je fais un gros bisou
2: pour
0: Andrea.
2: Pour vous d'ailleurs.
0: Ah. Ah ouais, c'est sûr, il a sorti un fuck, il a dit j'ai un cadeau et il a sorti un fuck de sa poche. Je fais un gros bisou, Andrea, merci d'être là, les amis. On est là en direct tous les soirs, 21h minuit, c'est super chaud.

0: attendez, vous croyez qu'on allait vous laisser tomber comme ça, mardi soir, on est là, il n'y a pas de souci en direct. 21h minuit, tous les soirs, votre nouvelle bande de potes, c'est le super show énergie, c'est Charlie, ça fait plaisir de passer la soirée avec vous, vous accompagner au boulot, si vous êtes au taf, mais déjà on vous souhaite une bonne nuit, bon courage les amis.
1: Ouais, bon courage.
0: Si vous rentrez à la maison, faites attention à vous, quoi qu'il arrive, nous on est là pour se marrer jusqu'à minuit, en direct dans le super show, il y a Jordi, il y a Thibaut, on est là.
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0: Et en images sur Twitch, YouTube et TikTok. Si vous voulez venir nous voir, tous vos messages arrivent en direct à l'antenne. Il y a Raya, il y a Barbouze qui vient d'arriver. Barbouze, il était dans le canap en slow bar. Il scrollait tranquille sur TikTok. Il se baladait dans les lives. Il vient d'arriver sur Energy dans toute la France, le Barbouze.
4: J'espère qu'il a mis un petit fut. Hein. Il est passé un froc avant de venir sur le live Twitch.
0: Ouais, t'es pas obligé, même des fois Thibaut au studio, il en met pas.
4: Oui, mais parce que.
0: Il en met pas.
4: Parce qu'on est entre nous, qu'il n'y a pas la clim là.
0: Il y a que Jordi, heureusement que ça fait qu'un mois qu'elle est là, mais attention.
1: Moi, tant qu'il pète pas, c'est bon.
4: Et puis, il faut quand même dire que Jordi est en maillot de bain aujourd'hui.
1: Ça, ouais, c'est vrai.
4: Quoi ? Personne ne dit rien.
1: Ouais, sous ma veste là, c'est un maillot de bain.
4: Ouais, elle est en maillot de bain, ouais.
0: Pourquoi ?
1: Bah, parce qu'il faisait super chaud et je me suis dit.
4: Super chaud comme émission.
1: Ouais,
0: non. Non, mais attends, il fait super chaud, mais tu viens quand même au travail en maillot de bain.
1: Oui, mais tu sais, c'est un maillot de bain qui peut se mettre un peu en haut, quoi.
0: Donc il y a quand même un débat de est-ce qu'on peut aller au boulot en short, Jordi ? Est-ce que je peux aller au boulot en maillot de bain ?
1: Bah, la réponse est oui.
4: Bah, oui.
0: C'est dingue. Bah après, nous, on voit, c'est un maillot, une pièce, hein, elle est pas venue en bikini non plus.
1: Ah oui, c'est une pièce, bien sûr. C'est comme si j'avais un body, en fait.
4: Mais par contre, il y a son parasol qui est juste là et ça fout tard.
1: C'est drôle, voilà.
0: Un paréo aujourd'hui. Ouais, ça fait plaisir de vous retrouver, les amis. Salut à Marius, salut à Mika. Merci beaucoup d'être là, les amis. Venez nous voir Twitch, YouTube et TikTok. On est là. Et juste avant, j'ai une histoire à vous raconter que j'ai trouvée sur les réseaux.
4: Qu'est-ce qui se passe?
0: Ambiance tueur en série, les amis. Je vais vous raconter l'histoire qui s'est déroulée lundi dernier, hier.
4: Il prend la voix.
1: Ah oui, hier quoi, ouais.
0: Le 14 septembre 2026. Cette histoire se déroule sous le soleil cuisant de l'Andalousie.
1: C'est où de l'Atte ?
0: Au sud de l'Espagne. Ce jour-là, hier. Il y a des cigales en Andalousie ?
4: Bah, je me dis, ouais.
0: Ouais, je crois pas.
4: Il y a du soleil, donc forcément, il y a de la cigale. Hein.
0: Ce jour-là, hier, en Andalousie, une patrouille de police repère une voiture au comportement hésitant. Et décide d'arrêter le conducteur. Le font souffler dans l'éthylotest. Et là, le résultat tombe.
4: Oula.
0: 4 fois la limite autorisée. Rien de bizarre en Espagne. Peut-être une soirée tapas trop arrosée.
4: Sûr.
0: L'homme regarde le policier droit dans les yeux et lui dit:
5: c'est à cause du vinaigre. C'est le vinaigre du gazpacho que je viens de boire.
0: Une soupe froide venue d'un pays chaud. Le gazpacho. Le chauffard accuse le vinaigre du gazpacho d'avoir fait monter son taux d'alcoolémie 4 fois au-dessus de la norme. Mais la police espagnole ne se laisse pas faire. Les enquêteurs étudient le dossier. L'avocat du gazpacho a fait un très bon travail.
4: Bravo.
0: La célèbre soupe froide est mise hors de cause.
4: Oh.
0: Ce n'est pas à cause du vinaigre que le conducteur était bourré.
4: Alors qu'est-ce que c'est, s'il a dit
1: qu'il y a... alors ?
0: Le conducteur risque jusqu'à 6 mois de prison et une suspension de permis.
1: Oui.
4: Ah là oui, mais s'il a abusé des...
0: La police découvrira plus tard que le conducteur en Espagne, en Andalousie, avait juste bu 2 litres de sangria. C'est une histoire vraie, les amis.
4: C'est vrai,
0: ça s'est vraiment passé en Andalousie. C'était hier. On a reçu l'info cette nuit. Il fallait que je vous en parle absolument ce soir. Il y a un gars qui s'est fait arrêter par la police. Il a 4 fois le taux d'alcoolémie au-dessus de la limite légale. Il dit, c'est à cause du vinaigre du gazpacho.
1: Oui, mais imagine, franchement, t'es sous fois 4.
0: Ouais.
1: Tu dis n'importe quoi, genre c'est prêt à
0: tout. Comme moi, il s'est dit, les flics vont dire, ah ouais, ça m'a déjà fait pareil, gars. C'est bon, tu peux y aller.
1: Moi, je trouve que c'est une bonne excuse.
0: Non, mais c'est quoi la pire excuse? C'est lunaire de faire ça, évidemment que ça n'a pas tenu. Est-ce que vous avez déjà sorti une excuse un peu pourrie comme ça?
4: Ah bon, bah, pas avec la police.
0: Ouais.
4: Mais une fois avec mes potes au lycée, on a décidé de faire le mur, mais dans l'autre sens. C'est-à-dire qu'on n'a pas fait le mur pour partir du lycée, mais on s'est dit à 21h ce soir, on savait pas quoi faire, on a fait le mur pour venir dans le lycée.
0: Ah, tu fais une Ibra TV, genre une nuit dans un lycée.
4: Exactement, c'est ce qu'on a fait.
0: Et on a dormi
4: sur, tu sais, les matelas de sport. Donc on s'est mis au milieu de la cour du lycée, on a dormi avec tous les potes et tout sur les matelas de sport. Et du coup, il y a le mec, le gardien un peu du lycée qui vient nous voir et qui nous dit, mais enfin les gars,
0: qu'est-ce que vous faites là, ouais.
4: Vous n'avez pas le droit de passer par-dessus le portail, de faire sonner toutes les alarmes et de venir vous poser sur les matelas. Et j'ai dit, mais monsieur, vous savez, on aime tellement l'école qu'on voulait être sûr d'être à l'heure demain pour venir assister au premier cours de mathématiques de monsieur Martin. Alors du coup, on voulait absolument être là, présent pour être les premiers quand la sonnerie va retentir. On voulait être les premiers, être là.
0: Bon, mais ça n'a pas marché.
1: Non, ça n'a pas marché.
4: Bon, exclusion 3 jours. 3 jours. Trois jours. Nous, on voulait être au lycée. Ils ont fait quoi? Ils nous ont exclus du lycée. Super.
0: T'as déjà sorti une excuse pourrie en soirée pour pas aller quelque part, aujourd'hui peut-être?
1: Je réfléchis, mais non, souvent si je sors une excuse, j'essaie d'être bien béton sur l'excuse. Ce que j'ai pu faire, bon, je pense que mes anciens patrons, ils écoutent pas, mais quand je voulais pas aller au travail avant, bah, je racontais
0: quand tu bossais pour le YouTube Game.
1: Ouais, soit que j'avais une inondation, j'en ai eu quand même beaucoup dans la vie.
0: Beaucoup de dégâts des eaux.
1: Ou soit que ma coloc m'avait enfermé à la maison. Alors qu'en vrai, la porte s'ouvre complètement des deux côtés. Donc,
4: j'adore.
0: Ça marchait?
1: Et ça marchait très bien.
0: Ah, ok, très bien.
4: Attends, je veux te voir, parce que Jordi, elle est hyper honnête, hyper transparente. S'il te plaît, vas-y, mens-moi dans les yeux et dis-moi que t'es bloqué chez toi. Et que...
1: Je suis bloquée chez moi. En fait, ma coloc, elle est partie, elle a claqué la porte, j'ai pas les clés, je peux pas sortir.
4: Ah, mais non, mais je t'en veux pas, mais je te crois.
1: Mais non, mais je te jure, je suis bloquée là.
0: Et comment ils sont cons? Ils sont terriblement cons.
1: Comment ils peuvent savoir?
4: Bah ouais.
0: Mais tu peux sortir de chez toi.
4: Bah non, si moi, par exemple, dans mon appart, si mes colocs, elles partent, elles ferment, je ne peux pas sortir.
0: Ah, bah c'était fermé à clé, voilà, c'était fermé
1: sûr,
0: à
1: l'intérieur. Mais attendez, il faut réfléchir. Hein,
0: ouais. Ah, elle est pas mal, cette excuse.
1: Ouais, elle est pas mal.
0: Ah, j'aime beaucoup.
1: Bah voilà, ça marche aussi.
0: J'ai ressorti. Si je voulais ressortir celle-là, c'est que je bon. Non, il y a pas de Thibaut.
4: Oui, il y a une excuse que j'aime trop sortir aussi, c'est quand j'arrive en retard quelque part. Je dis, je suis désolé, j'ai du mal à garer ma bagnole, j'ai pas trouvé de place et.
0: Oh, t'as pas le permis.
4: J'ai pas le permis. J'adore ça parce que les gens disent, ah mon pauvre.
0: Il adore mentir, ouais. Thibaut.
4: J'aime trop ça.
0: Ah, on est là entre potes jusqu'à minuit, les amis. Merci à tous ceux qui sont là sur Twitch, YouTube et TikTok. Venez nous voir. On est en direct jusqu'à minuit, c'est le super show énergie. Si vous voulez passer à l'antenne, vous nous appelez, vous passez un petit coup de fil 0800 70 42 48. Évidemment, c'est gratuit. Et on va prendre tous ceux qui nous appellent.
4: Allez,
0: standard ouvert jusqu'à minuit, les amis. On discute entre potes, comme d'hab, tous les soirs, 21h minuit. C'est super chaud. Juste après Eva, on vous prend hôtel au standard. C'est trop...

0: Il est minimum en 10. Bon courage à ceux qui bossent toute la nuit. Je fais un coucou aux routiers qui nous écoutent. Tiens, on a un copain routier qui nous a appelé tout à l'heure. Merci d'écouter le Super Show Énergie, les amis. Merci de nous choisir pour vous raccompagner tranquillement à la maison. C'est une belle preuve de confiance.
1: Ouais, ça fait plaisir.
2: Merci beaucoup, voilà. Vous êtes des choux.
0: Ouais, le soir, on est content de vous motiver. 50 000 likes sur TikTok. Oh, merci, les amis. Merci d'être là à Twitch, YouTube et TikTok. Merci d'être là, les copains. 50 000 likes sur le live, ça fait plaisir. Venez voir les coulisses de la radio. Venez voir comment ça se passe, une émission dans un studio. Peut-être que vous avez jamais vu. Et j'ai dit un truc juste avant au standard. Vous pouvez nous appeler 0800 70 42 48 standard ouvert, mais le standard il est un petit peu cassé.
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0: Salut Olivia, salut à Senaza qui vient d'arriver sur le live TikTok aussi. Bienvenue les amis, merci de nous écouter, merci de d'être sur Energy aussi le soir entre 21h et minuit. Il y a beaucoup de monde du coup qui a appelé le standard. J'ai dit on prend tout le monde, on discute avec tout le monde.
2: Les gens qui viennent passer des messages et tout.
0: Bien sûr, il reste 10 minutes, il y a Corentin qui nous a passé un petit coup de fil. Ça va Corentin?
6: Salut, salut.
0: Salut Coco. T'habites dans quel coin toi?
6: J'habite pas loin d'Angers.
0: Où ça? Angers?
6: Oui.
0: Très bien, représente les Angevins. Ça va toi Corentin? T'as passé une bonne journée? Tout va bien?
6: Très très bien, très bonne journée.
0: T'étais au taf?
6: Là j'ai... Non, je travaille... On va dire que je suis un peu en césure cette année.
1: Il faut de temps en temps une petite césure dans une vie.
0: T'as raison. Regarde Thibaut, ah ça oui. peut lui arriver de prendre 2, 3, 4 années sabbatiques.
1: Ouais. Bien sûr.
0: Tranquillement, et ben, tranquille.
1: Et,
0: hein.
1: Et puis après, tu vois, je reviens, regarde, ça se voit que là, je suis.
0: Bronzé, t'es
1: bronzé.
0: Bien,
2: ouais,
1: je me sens plus intelligent.
0: Bien sûr, bien
1: oui.
0: sûr.
1: Il faut le faire.
0: Faut le faire.
1: Césure.
0: Tu fais quoi dans la vie, Corentin?
6: Du coup, je suis pompier volontaire à côté.
0: Bravo. Ouais,
6: et.
0: Félicitations mon coco, t'as un autre boulot du coup à côté?
6: Bah du coup je suis aussi éducateur sportif sur le côté.
0: Ok bah très bien, ça va bien ensemble là, pompiers volontaires,
6: oui,
0: le sport et
6: oui,
0: tout
6: oui.
0: Alors comment ça va les pompiers en ce moment, parce qu'il y a la grève?
6: Oui, j'ai entendu ça. Alors, vu que moi, je suis pompier volontaire, j'avoue que c'est, enfin, je prends parti forcément, mais je fais pas la grève avec eux forcément sur place, parce que je suis aussi éducateur sportif.
0: Oui, mais, oui, c'est les pompiers professionnels hein, qui font grève
6: oui,
0: en général.
6: Mais forcément, je soutiens énormément.
0: Bien sûr, on embrasse tous les pompiers très nombreux à nous écouter en caserne, tous ceux qui font leur garde de nuit, tous ceux qui partent sur des inters. Merci beaucoup, les amis. Peut-être qu'il y en a qui nous écoutent, ils sont en inter. Hein.
1: Bah ouais, ouais, dans le camion en train de.
0: Et ce qui est fou, c'est que les pompiers, moi j'avais un de mes meilleurs amis qui était pompier de Paris, ils sont tellement déconnectés de la réalité. C'est-à-dire qu'ils ne se rendent plus compte de ce qu'ils font. Il m'a raconté des histoires, des trucs de fou. C'est-à-dire qu'il est à côté.
2: Du danger, tu veux dire, ils se rendent plus compte.
0: Oui, si le danger, ils se rendent compte, mais ils sont très, très courageux. Mais surtout, ils vivent des trucs qu'ils vivent au quotidien, que si nous, on le vit une seule fois, on est traumatisé toute notre life, en fait. Ouais.
6: Bah, c'est exactement ça, en fait. C'est qu'en tant que pompier, on vit des choses dans le quotidien des gens qu'on ne peut vivre qu'en tant que pompier, en fait.
0: Et c'est surtout grâce à vous qu'on voit pas souvent des trucs qu'on n'a pas du tout envie de voir parce que vous êtes arrivé en premier, que du coup, après, il n'y a plus rien derrière et que, merci.
6: Bah oui, malheureusement, ouais.
0: Il y a Bionic qui dit coucou, bravo aux équipes, bravo aux pompiers. Bionic qui te fait un coucou. Est-ce que toi, Corentin, en tant que pompier volontaire, ça représente 80% des pompiers, hein, les pompiers volontaires.
6: Ouais, c'est énorme.
0: Donc, il y en a qui aiment bien le sport, qui ont envie de servir à leur ville, de servir à leur village, qui ont envie de se rendre utile, qui ont du temps, n'hésitez pas, vous pouvez vous engager à être pompier volontaire. Alors ça prend un petit peu de temps, ça fait gagner un tout petit peu d'argent parce que t'es quand même un petit peu défrayé, mais surtout tu fais un bon geste, ce sont des héros comme dit Gamer PVP. Est-ce que t'as vécu des trucs récemment Corentin en tant que pompier? Alors peut-être un truc marrant, peut-être un truc un petit peu moins marrant, mais divertissant en tout cas.
6: Bah, divertissant ça c'est sûr, quand t'as parlé d'une histoire d'horreur tout à l'heure, ça m'a fait penser à ça. Je peux raconter l'anecdote avec ou sans les détails, mais moi je trouve que les détails sont un peu croustillants.
0: Ok, là je vois très bien la vibe. Attention parce que mon Titi, c'est insensible. Il peut très vite tourner de l'œil. Non, pas trop de détails, dans le respect.
6: Bien sûr. Non, mais bien sûr, mais de toute façon, on préserve la population. Non, ce que je voulais. En fait, il y a plusieurs types d'interventions, et là on portait pour une personne qui ne répondait pas aux appels, et donc c'est la famille qui est à côté qui appelle. Et quand on arrive sur les lieux, effectivement, la porte ne s'ouvre pas, les volets non plus, etc. Et on sait que la personne est dedans.
0: Pas bon signe.
6: Et en fait, à un moment donné, on était en train d'écouter à la porte voir s'il y avait quelqu'un. Et c'est une porte avec une vitre un peu opaque, mais transparente, un peu comme les vitres dans les salles de bain pour pas qu'on voit à travers.
0: Ouais.
6: Et donc, en fait, à un moment donné, on voit une main remplie de sang qui glisse le long de la vitre.
0: Arrête, comme dans les films d'horreur.
6: Comme dans les films d'horreur. Du coup, on était tous à côté, nous on flippe tous. Donc on sait que la personne est dedans et qu'elle est en vie parce que elle bouge la main. Et du coup, là, faut absolument qu'on rentre parce qu'on voit qu'il y a une détresse vitale. Et donc, bah, me voilà à casser la vitre pour rentrer, parce que c'est plus facile de réparer une vitre qu'une porte.
0: Ouais,
6: et donc, en fait, en rentrant dans l'appartement, et ben, c'était gorgé de sang partout.
0: Ah bah, je vais tourner de l'œil.
6: Voilà. Et donc là, j'avoue que faut pas être une âme sensible, parce qu'il fallait réagir vite. Et en fait, c'était une personne qui était complètement ivre, qui se rendait pas compte qu'elle s'était fait mal dans sa maison. Et en fait, elle avait s'était traînée elle toute seule par terre. Et au final, l'intervention s'est très bien finie, parce qu'elle est allée aux urgences et elle est soignée maintenant. Mais j'avoue qu'en termes d'image, c'était assez rapide et violent.
0: Ah, l'image de la main sur la vitre, c'est...
6: Oui,
2: Tu peux nous dire comment elle s'était blessée?
6: Alors, en fait, je pense que c'était suite à des problèmes personnels avec l'alcool. En fait, la personne s'est tapée toute seule, enfin,
2: ouais. Elle est tombée, etc.
6: Et en fait... C'était vraiment accidentel,
2: c'était
6: mais
2: accidentel,
6: en fait, à cause de l'alcool, elle se rendait pas compte de la douleur.
0: Je serais tombé dans les pommes, Gaber, qui me dit ça.
1: Pareil.
0: Ah ouais, là, c'est chaud.
6: Ouais, je m'attendais à tout sauf à voir cette scène, sauf que, une fois qu'on est rentré, il faut aller ouvrir la porte pour que les collègues puissent venir faire les premiers soins à la personne. Et c'était assez rare. Et quand on vit dans des petites communes de 6 ou 7 000 habitants, on s'attend jamais trop à voir ce genre de scène. Quand t'es pompier, tu assistes à ce genre de truc, alors que peu importe le métier que tu fais, c'est rare de trouver ce genre de truc.
0: Ah, mais tu vois, et Corentin, t'as réveillé tous les pompiers qui nous écoutent ce soir. On a plein de pompiers qui nous ont appelés au 0870 42 48. Il y a Mathéo qui nous a appelé pompier volontaire, c'est aussi Mathéo, c'est ça?
7: Salut l'équipe, c'est ça, pompier volontaire sur Bordeaux.
0: Ça va?
2: Salut
0: le boss,
2: Mathéo.
0: T'es en forme, t'es de garde ce soir ou pas du tout?
7: Non, pas du tout, moi je suis volontaire, donc après je suis chauffeur de combat stationnel à côté.
0: Ok.
7: Donc actuellement, je suis encore en train de bosser. Je charge mes machines que je ramène sur Bordeaux après.
0: Ok, d'accord. Et c'est quoi, c'est le week-end souvent ou quand t'as des dispo en tant que routier?
7: La journée, par exemple, je fais la nuit et puis demain matin après, à midi après je suis en garde forêt après.
0: Waouh, la vache. Mais bravo, hein, bravo. Dessus, son pompier volontaire, bravo, franchement,
1: on vous respecte de fou.
0: Et c'est même pas pour l'argent, hein, c'est pas payé.
1: Ah oui, non, c'est clair.
7: Non.
0: C'est vraiment juste se sentir utile. Est-ce que toi aussi, t'es un petit peu comme Corentin, on écoute ton histoire, t'as un truc qui t'a marqué? Alors pas trop gore, pas trop glauque, peut-être une histoire un petit peu marrante que t'as vécu.
2: Ouais, un chat dans un arbre.
0: Ouais, peut-être, voilà, ça c'est sympa, c'est mignon.
2: C'est sympa, c'est mignon.
0: En tant que pompier volontaire.
7: Un truc plus sympa, nous c'est ce qu'on a vécu cet été sur Bordeaux, c'est la solidarité avec les gens. Franchement, dès que les feux se sont lancés, on a
0: été. Cet été, ouais.
7: Ouais, mais tout l'été, on a fait pas mal de feux, dont le méga feu.
0: Ouais.
7: Moi, j'y suis allé dès que ça a commencé à midi. Et franchement, à 13-14 heures, les gens arrivaient déjà avec des plateaux qui étaient proposés à boire, à manger. Enfin, il y a une solidarité vraiment qui s'est créée. Et les gens aujourd'hui pardonnent un peu fort en lumière, on va dire. C'est vraiment incroyable.
0: Est-ce que c'était vraiment comme les images qu'on a vues sur les réseaux, toi en tant que pompier volontaire, c'était vraiment tu voyais rien, t'étais dans le noir total dans les incendies avec la fumée et tout?
7: Ah ben absolument. On l'a tous vécu. Hein. Wow. Moi, j'ai commencé à venir le mercredi à midi. Je suis rentré le vendredi soir en caserne. Et du mercredi au vendredi, c'était un peu l'enfer, on va dire. Mais à côté de ça, voilà, c'est notre passion. On fait ça pour sauver la végétation, sauver les gens. Donc bon.
0: Ouais, sauver en plus les animaux qui étaient piégés dans les maisons et tout, c'était terrible. Si vous avez des questions pour nos pompiers volontaires, n'hésitez pas les amis. Hein. C'est pour ça qu'on est là tous les soirs 21h minuit, c'est le super show. En direct sur Twitch, YouTube et TikTok, vous mettez des messages dans le chat, ça arrive direct à l'antenne. Il y a N0 qui dit c'est l'apocalypse. Ouais, non, c'était très chaud. Moi en plus je viens des Landes, donc ça me touche encore plus quand c'est proche de chez toi.
7: Ah, mais il fait du sclérose dans les Landes aussi cet été. Donc on a subi un peu l'été. C'est d'ailleurs pour ça quoi, que la grève s'est créée aussi, parce que tout le monde en a un peu marre. Faut dire les termes, évidemment. Donc
0: ouais, non, mais c'est bien, mais vous avez raison de faire grève. C'est rare, hein. Les grèves de pompiers, franchement, je crois que de mon existence, j'en ai jamais entendu. Hein.
7: Non, c'est très rare, effectivement.
0: Et c'est en ce moment, donc n'hésitez pas à soutenir nos pompiers. On a Louis aussi qui nous a appelé. Ça va, Loulou?
8: Salut l'équipe.
0: En forme?
2: Salut, Louis.
8: Ça va.
0: Et toi aussi, du coup, pompier volontaire?
8: Ouais, pompiers volontaires, c'est ça, dans le Périgord.
0: Putain, c'est incroyable. On a beaucoup de pompiers volontaires qui nous écoutent le soir. Merci beaucoup, les amis. Beaucoup. Franchement, pour la France, si vous avez
8: après,
0: des questions
8: comme,
0: pour eux.
8: Ouais, comme t'as dit, voilà, comme t'as dit, nous, on est 80% des pompiers volontaires.
0: Ouais.
8: Donc, effectivement,
0: Ouais, c'est ça. En fait, il y a pas beaucoup de pompiers professionnels. Hein. C'est 10%. Et après, il y a le reste. Il y a les pompiers de Paris qui sont reliés à l'armée de terre. Et les marins pompiers de Marseille, c'est l'armée de.
6: Marine.
0: Ouais, voilà, l'armée de l'eau. Alors là, c'était compliqué. Hein. Mais merci beaucoup, franchement, les amis. Vous êtes des amours de nous avoir appelés. T'as une petite histoire, toi, Louis? Un petit truc marrant ou t'as que des trucs blocs?
8: Bah, des histoires, il y en a plein à raconter. Après, moi, comme j'ai dit, c'est que en fait, moi, la chose qui me marque le plus dans les interventions, du moins les interventions compliquées ou quand on part sur les ACR, donc les personnes en arrêt cardiaque, c'est quand on n'arrive pas à ramener les personnes du coup à la vie.
0: Ah oui.
8: C'est les personnes aux alentours, la famille, tout ça.
0: Ouais, parce qu'ils sont, ils sont là des fois.
8: Bah c'est surtout ouais, après c'est les pleurs, les choses sur le moment. Moi je sais que bon la personne on la prend et du coup on la met au sol, on la prend mise sur le canapé avec une couverture, tout ça comme si bah tout allait bien au final, juste après voilà, c'est la personne qui attend les pompes funèbres le temps que
0: il y a Gamer PVP qui pose une bonne question sur le chat Twitch. Et comment est-ce que vous gérez la pression, toi Corentin par exemple, comment tu gères la pression quand tu pars sur une intervention, quand t'es appelé?
6: Je pense que quand t'es en intervention, t'es pas la même personne que quand t'es en civil. Je pense que c'est pas un rôle qu'on joue, mais
0: avec l'adrénaline,
6: on a l'adrénaline et on a une mission. On sait ce qu'on a à faire. On a été formés. On a tous été formés. Et je pense qu'en déroulant les gestes qu'on a à faire les uns après les autres, ça rend les choses peut-être plus faciles parce qu'on a appris comment faire.
0: Et toi, ouais, pardon, excuse-moi, Quentin, vas-y.
6: Non, vas-y.
0: Non, je voulais demander à Mathéo, justement, relié à la pression, est-ce que t'as eu peur, toi, avec les incendies, comme t'es pompier volontaire à Bordeaux? Est-ce que cet été, genre, à un moment, tu dis, bon, les gars, on part sur le méga feu? Est-ce que t'as senti un moment où t'as eu peur, quoi?
7: Alors, non, parce que, bon, mais c'est l'adrénaline qui part et qui prend la place. Après, il y a quelques moments, ouais, sur le feu, il y a quelques moments où on s'est fait un peu peur. Mm-hmm. Mais après ça, le film comme film, l'adrénaline reprend le dessus. Après, on passe à autre chose et on fait ce pour quoi on est formé. C'est comme disait le collègue à côté. C'est des gestes qu'on a répétés. Et donc en fait, on sait comment on doit agir. Et donc la peur n'a pas le temps de s'installer en fait.
1: Ouais, ils sont forts. Hein.
0: Ouais, c'est ouais. On vous le dit tout le temps, ouais. Et même vous, j'imagine que vous en rendez compte. Vous êtes vraiment courageux. Et merci beaucoup. Gros soutien à tous les pompiers professionnels, tous les pompiers volontaires, tous les pompiers qui font partie des armées. Parce qu'en ce moment, c'est compliqué. Il y a la grève, il y a des revendications. Donc merci beaucoup, les amis, d'être passés ce soir dans le Super Show. Franchement, bravo pour tout ce que vous faites et pour votre temps surtout. Parce que vous êtes pompiers volontaires.
6: Ça pas de souci, merci de mettre en lumière.
8: Merci les gars.
0: Ouais, vous êtes des amours. Merci
2: bravo,
0: à vous.
2: Bravo, bravo.
0: J'espère que si un jour je passe à la caserne, vous faites monter dans le camion.
2: Ah,
0: bah.
2: Moi je veux faire la barre qui descend.
0: Jordi veut faire la barre de pole dance.
2: La barre de pole dance.
0: Moi je veux avoir le casque. Et Thibaut, il veut essayer le casque. Je fais des bisous les amis, bisous à Louis, Mathéo, Corentin, nos trois pompiers volontaires qui nous ont appelés ce soir dans le Super Show Énergie. Et merci beaucoup à vous, tous ceux qui ont passé la soirée avec nous sur TikTok, Twitch et YouTube. Les amis, on est là en live tous les soirs. Vous pouvez voir l'intérieur du studio, vous pouvez voir comment ça se passe l'émission de radio. Tous vos messages arrivent en direct à l'antenne. Bisous Bionic, Gamer, N0, Océane, Antoine, Gamer PVP. Bon courage tous ceux qui ont cours demain. Et bon courage tous ceux qui bossent encore toute la nuit. On sera de retour demain, Super Show Énergie à partir de 21h. Bisous Jordi, bisous Thibaut.
2: Bisous les garçons.
0: Bisous les amis, à demain.
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0: Au revoir. À demain.

faut que je vous raconte quelque chose sur mon couple que moi-même j'ai mis beaucoup de temps à m'avouer. Mais je pense que ça pourrait être libérateur.